0: américaine, selon laquelle Donald Trump devrait solliciter l'autorisation du Congrès pour poursuivre la guerre plus de 60 jours après le début des hostilités. En parallèle, le président américain a dit hier soir son insatisfaction sur la dernière proposition d'accord de Téhéran en vue d'une paix au Moyen-Orient et a menacé, je cite, de pulvériser l'Iran en cas d'échec des pourparlers. En France, plus de 150 000 personnes ont défilé hier partout dans le pays pour défendre le 1er mai comme jour chômé, selon le ministère de l'Intérieur. Elles étaient plus de 300 000, selon la CGT. Une journée de manifestation qui s'est déroulée dans le calme, a souligné Laurent Nunez, et ce malgré 15 interpellations parmi les manifestants. Ce vendredi 1er mai a aussi été marqué par ce coup de fil de Sébastien Lecornu à un boulanger isérois, contrôlé pour avoir ouvert son commerce. Une intervention en guise de soutien du gouvernement envers les boulangers et fleuristes qui souhaitent travailler le 1er mai. La CGT Travail d'Isère dénonce une pression indue. Plus de 20 000 personnes sont rassemblées depuis hier sur un terrain militaire près de Bourges dans le cadre d'une rave party. Un rassemblement interdit et dangereux a prévenu le préfet du Cher en raison de potentielles munitions non explosées au sol. Les organisateurs dénoncent une proposition de loi visant à durcir les sanctions sur la participation aux rave party, loi qui pourrait être adoptée dès cet été. Enfin, en tennis, la marche était trop haute pour Arthur Fils en demi-finale du Masters 1000 de Madrid. Le Français s'est incliné hier en demi-finale contre le numéro 1 mondial Yannick Sinner, 6-2-6-4. Malgré sa défaite, Fils, auteur d'un excellent parcours en Espagne, grimpe provisoirement à la 17e place mondiale. 2 heures passées de 2 minutes. Restez bien avec nous sur le 107.7. Vos conditions de circulation arrivent dans un tout petit instant. Ce sera juste après votre météo. Un samedi sous les pluies et les orages sur le Grand Ouest avec l'arrivée d'une nouvelle perturbation en provenance des littoraux. Les orages et les gouttes devraient s'abattre toute la journée sur le quart nord-ouest entre la Normandie et les Pays de la Loire en passant par la Bretagne. Des éclairs également attendus plus au sud sur l'Aquitaine. À l'intérieur des terres ce matin, un temps calme mais gris en l'absence du soleil, excepté quelques passages lumineux en Occitanie, ainsi que dans l'est à Strasbourg. En revanche, le climat va se dégrader au fil de la journée avec l'arrivée des pluies sur le centre et des grisailles dans le sud. Côté température, notez des maximales de 18 à Alençon et La Rochelle, 19 au Mans, 20 à Bordeaux, 23 à Paris, jusqu'à 26 à Strasbourg.
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0: Merci à vous d'avoir choisi le 107.7. Je vous rassure d'entrée, ça roule très bien sur l'ensemble du Grand Ouest. Un trafic bien calme, toujours à 7h. Mais vigilance tout de même sur deux axes. L'autoroute A19, non loin d'Orléans et de Sens, sur lequel je vous rejoins dans un instant. Mais pour l'heure, priorité à l'A837 avec un véhicule en feu aperçu au kilomètre 15. Alors l'A837, c'est vous qui m'écoutez en Charente-Maritime, en provenance de La Rochelle et de Rochefort, en direction de Saintes pour emprunter l'autoroute A10, peut-être en direction de Niort ou de Bordeaux. Quoi qu'il en soit, kilomètre 15, attention donc à cette voiture en feu, apparemment sur bande d'arrêt d'urgence, donc peut-être pas de gêne directe au trafic. Pour autant, s'il vous plaît, ne cédez pas à la curiosité et vigilance, hein, puisque vous allez croiser certainement du monde en intervention puisque les secours sont en train d'arriver sur les lieux. Et puis la 19, non loin d'Orléans, j'en parlais il y a quelques instants, vous roulez sur cet axe de puissance et la 6 en direction de l'autoroute A10, kilomètre 43 dans le Loiret. Vous devez toujours, en tout cas, serrer sur la voie la plus à gauche puisque la voie de droite et la bande d'arrêt d'urgence sont neutralisées pour permettre le dépannage d'un fourgon 13 km avant d'atteindre l'échangeur numéro 5 Ferrière en Gâtinais. Donc vigilance encore une fois pour votre sécurité ainsi que celle du patrouilleur en intervention.
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Blame It on the Girls. Ça nous ramène en 2010 déjà, ce titre signé Mika. Retour au trafic dans quelques minutes sur le 107.7, juste après M. Pokora et Will Smith, bien sûr, Man in Black. Je vous rappelle simplement ce véhicule en feu sur au kilomètre 15 de l'autoroute A837 en provenance de Rochefort, direction Sainte. Véhicule apparemment sur bande d'arrêt d'urgence. Pour autant, vigilance, encore une fois, ne cédez pas à la curiosité face à cet événement.

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1: Merci de votre fidélité au 107.7. Toujours un plaisir de vous accompagner sur la route du week-end, sur le grand ouest du pays. Marqué toujours par deux incidents à cette heure, à commencer par ce véhicule en flamme sur les voies de l'A837. Je vous rejoins en Charente-Maritime depuis La Rochelle, depuis Rochefort, en direction de l'autoroute A10. Peut-être souhaitez-vous rejoindre Paris ou encore Bordeaux via cet axe. En tout cas, kilomètre 15 de l'A837. Toujours un véhicule en feu sur bande d'arrêt d'urgence. Attention, encore une fois, ne cédez pas à la curiosité. Eh bien, simplement passez votre chemin, hein, puisque vous allez certainement rencontrer très vite les secours dans ce secteur. Donc, la plus grande des prudences, s'il vous plaît, pour permettre l'intervention sur ce véhicule. Et puis, autre intervention en cours qui nous emmène du côté du Loiret et de l'autoroute A19 que vous empruntez depuis Sens et la 6 en direction d'Orléans. Kilomètre 43, la voie droite et la bande d'arrêt d'urgence sont toujours neutralisées pour permettre le dépannage d'un fourgon. Véhicule volumineux, hein, l'intervention prend un petit peu de temps, donc s'il vous plaît ralentissez bien si vous approchez de ce kilomètre 43 et de l'échangeur Ferrière en Gâtinais, et surtout décalez-vous bien sur la gauche. J'en termine avec une information sur l'autoroute A10, non loin de Tours, pour vous signaler pour une durée indéterminée la fermeture de la sortie numéro 18 Château-Renaud. C'est au kilomètre 178 de l'A10 que vous empruntez en direction de Bordeaux. Fermeture prononcée en raison d'un accident un petit peu plus tôt dans la journée et donc d'un ouvrage à réparer dans ce secteur. Et puis je termine ce point de trafic avec le sud-ouest. Je n'ai cité aucun secteur, aucun axe du sud-ouest. Rassurez-vous, hein, que vous circulez du côté de Montauban, de Toulouse, de Pau ou encore Bayonne, aucune difficulté sur votre trajet. Dans un instant, la première partie de votre agenda des sorties nous emmène dans le sud-ouest, au programme des films musicaux à Pau, un salon littéraire à Arcachon ou encore un grand spectacle de drones à Toulouse. Les détails juste après Jennifer.

0: La première partie de votre agenda des sorties nous emmène tout droit dans le sud-ouest. Le 19e Rock This Town, le festival international du film musical, se tient cette année encore au cinéma à Pau. Marielle Tillier, un rendez-vous que les mélomanes devraient apprécier.
1: 30 films de fiction, documentaires et une programmation jeune public. Le directeur artistique Xavier Le Faller a conçu un programme riche pour accompagner les films et dans des genres musicaux très variés.
2: L'idée, c'est vraiment de toucher à la fois le public cinéma et musique, mais également dans le public musique, de toucher tous les publics possibles, c'est-à-dire à la fois la musique classique, il y a deux films, hein, Vivaldi et moi, et Nous l'orchestre. Il se trouve que c'est des films qui sortent au cinéma pendant la période du festival. C'est un hasard, mais pour nous, on a sauté évidemment sur l'occasion pour faire une passerelle avec l'orchestre de Pau qui viendra témoigner, discuter avec les gens sur qu'est-ce que c'est qu'un orchestre, comment ça fonctionne. Il y a aussi du jazz avec un film sur Sun Ra, enfin il y a même deux films sur Sun Ra. Il y a aussi de la pop, hein, Jeff Buckley qui était plutôt un rocker tourmenté. Il y a aussi pas mal de musique sur l'électro, un film sur Carl Craig. Donc voilà, on est vraiment sur toutes les musiques, tous les styles, toutes les époques, tous les pays. Et ça, c'est vraiment une diversité auquel on tient dans le festival.
1: Le 19e festival Rock This Town de Pau se poursuit jusqu'à dimanche. On y accède via la sortie 10 de la 64. La plage aux écrivains vous attend ce week-end à Arcachon. 32 auteurs réunis sur le front de mer dans des genres bien différents. Le criminologue Alain Bauer, le dresseur de chevaux Bartabas ou Alain Bougrain-Dubourg. Le village installé sur le sable accueille aussi lectures, conférences et dédicaces avec vue imprenable sur le bassin d'Arcachon. Et puis ne manquez pas les dernières places du Drone Art Show. Il se tient ce week-end au Stadium de Toulouse. Des centaines de drones synchronisés vont faire danser des étoiles et des fleurs dans le ciel et accompagné de musique classique pour un spectacle éblouissant. Je me retrouve dans quelques minutes avec de nouvelles idées de sortie.
0: Et direction Montauban, dans quelques minutes en votre compagnie, Marielle Tillier, pour une exposition consacrée aux mammifères. Dans quelques minutes, retour également au trafic à 2h29, toujours ravi d'être à vos côtés sur la route, et en particulier sur l'A837, où je vous rappelle qu'un véhicule est en feu sur la bande d'arrêt d'urgence, kilomètre 17 très précisément, dans le sens Rochefort vers Sainte et l'autoroute A10. On y revient dans le point trafic dans quelques minutes.

0: c'était Mentissa pour vous accompagner sur la route sur le 107.7 dans un instant, juste après le trafic. Place à la seconde partie de votre agenda des sorties, direction à nouveau le sud-ouest et direction Montauban pour parler du Muséum d'Histoire Naturelle qui propose un nouveau parcours pédagogique sur la piste des mammifères. C'est dans un instant sur le 107.7.
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0: De l'Île-de-France à l'Occitanie, en passant par les Pays de la Loire, le Centre, Val-de-Loire ou encore la Nouvelle-Aquitaine, d'excellentes conditions de circulation à 2h passées 30 minutes, avec une bonne nouvelle supplémentaire sur l'autoroute A19, la fin de cet accident, kilomètre 43 en direction d'Orléans, puisque le fourgon qui était dépanné depuis quelques minutes vient d'être justement dépanné. L'accident est désormais terminé. Prudence toujours si vous arrivez depuis l'autoroute A6, puisqu'il y a peut-être toujours des cônes de signalisation sur place, peut-être des patrouilleurs en intervention sur la route. Encore une fois, merci de bien respecter le corridor de sécurité. Corridor de sécurité que vous respectez également sur l'autoroute A837 en Charente-Maritime. Attention toujours à cette voiture en flamme sur la bande d'arrêt d'urgence, kilomètre 17. Vous m'écoutez au départ de Rochefort sur cet axe en direction de l'autoroute A10 pour rejoindre soit Niort du côté des Deux-Sèvres ou Bordeaux en Gironde. En tout cas, kilomètre 17, il faut toujours serrer sur la gauche puisque des cônes ont été installés sur voie de droite. Pour votre sécurité, encore une fois, accident qui a lieu 5 km juste après la barrière de péage de Cabario. Partout ailleurs, ça roule très bien. Je vous rappelle simplement que sur l'autoroute A20 en direction de Toulouse, à Brive-la-Gaillarde, la bifurcation qui permet d'emprunter la 89 en direction de Bordeaux est fermée, car la direction des routes centre-ouest doit y réaliser des travaux. Alors pour récupérer la 89, eh bien vous quittez l'autoroute par l'échangeur Obja, puis vous effectuez un bref passage par le réseau secondaire avant de récupérer la 89 par l'entrée Brive-Ouest.
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0: Dans un instant, la seconde partie de votre agenda des sorties, on en parlait il y a quelques minutes. À ne pas rater en cette fin de semaine, une exposition consacrée aux mammifères à Montauban, les musiques de films de Claude Lelouch à Biarritz et un salon autour de la maison et du bien-être en Corrèze. Un très beau programme à venir juste après Cocoon.

0: Et passe à la seconde partie de votre agenda des sorties dans le sud-ouest. Cette fois, direction Montauban, le Muséum d'histoire naturelle propose un nouveau parcours pédagogique sur la piste des mammifères. Marielle Tillier, 220 millions d'années d'évolution y sont racontées.
1: 5000 espèces de mammifères peuplent la Terre autour de nous. Le muséum en expose plusieurs centaines. Une collection riche et accessible à tous les publics. Cédric Orlando, le directeur du Muséum d'histoire naturelle de Montauban.
2: Vous allez pouvoir observer un éléphant d'Asie adulte, une magnifique et grande femelle qui touche presque le plafond, côtoyer un ours des Pyrénées avec un parcours pédagogique qui a été totalement repensé et mis à disposition du plus grand nombre. On a notamment une vitrine qui est remplie d'une centaine d'anecdotes qui peuvent être très étonnantes, mais très colorées et toujours véridiques. Et puis, on va avoir une taxidermie de jeunes orang-outans. C'est quand même des animaux qui sont extrêmement rares. On a aussi un ornithorynque qu'on pensait être une espèce de chimère. C'est cet animal qui provient d'Australie avec une sorte de bec de canard dont les femelles pondent des œufs, les mâles sont venimeux. On a des curiosités.
1: Et l'exposition sur la piste des mammifères se tient jusqu'au 31 octobre au Muséum d'Histoire Naturelle de Montauban. On s'y rend via la sortie 60 Moissac de Lavin. Les plus grandes musiques des films de Claude Lelouch en concert symphonique, c'est ce dimanche à la Gare du Midi à Biarritz. La plupart composées par Francis Lai et Michel Legrand. Un homme et une femme, les choses de la vie et tant d'autres. Ce samedi, le cinéma Le Royal projette aussi un documentaire autour des films de Lelouch en présence du réalisateur. Et puis le salon Origine Corrèze revient pour une seconde édition ce week-end en plein air au domaine de Sédière à Clairgout. C'est à 20 minutes à l'est de Tulle. 140 exposants, 4 divers pour embellir votre maison et votre jardin, prendre soin de vous sur les espaces bien-être et gastronomie. Des animations aussi au pied du château, concerts, tyroliennes, VTT et biathlon laser pour occuper toute la famille. Très belle sortie.
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0: Très belle route à l'écoute du 107.7, très bon trajet, peut-être sur la route des vacances en ce week-end prolongé du 1er mai. Je vous rappelle simplement que sur l'A10, pour une durée indéterminée, la sortie numéro 18, Château-Renaud, est fermée. C'est au kilomètre 178 entre Tours et Blois et ça vous concerne si vous roulez depuis Paris en direction de Bordeaux. Restez bien avec nous, le trafic revient à 2h44 après Maureen Vallette et Julien Doré.
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Priorité au trafic sur le 107.7. Attention, si vous m'écoutez sur l'A10 en direction de Paris, vous avez passé Orléans, kilomètre 65, il y aurait une planche de surf sur les voies de circulation. C'est au niveau de l'échangeur numéro 12, Jeanville-Allaine, donc ralentissez bien dans ce secteur.

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1: Merci de votre fidélité au 107.7. Toujours ce véhicule en feu à vous rappeler sur l'autoroute A837 que vous empruntez en Charente-Maritime depuis Rochefort, direction Saintes. Attention, kilomètre 17, il faut toujours bien serrer sur la gauche, respecter le corridor de sécurité, hein, vous le savez dans ces cas-là. D'autant plus que la voie de droite et la bande d'arrêt d'urgence sont neutralisées. Alors, bonne nouvelle, le feu a été éteint, hein, le véhicule n'est plus du tout en flamme à 7h. Pour autant, il faut maintenant dégager la carcasse du véhicule. C'est pour cette raison que vous êtes ralenti et que vous devez serrer sur la gauche, kilomètre 17 de l'autoroute. Et puis, un autre obstacle qui nécessite toute votre attention, il nous emmène sur l'A10. Vous venez de passer Orléans, vous circulez depuis Bordeaux, direction Paris, kilomètre 65, attention à l'entrée de l'échangeur numéro 12, Jean-Villalène. Une planche de surf se trouverait sur les voies de circulation, donc peut-être un objet volumineux, bien sûr, j'attire toute votre attention sur cet obstacle. Vous m'écoutez du côté de Paris, d'Orléans justement, de Saintes, de Niort, Toulouse, Périgueux ou encore Montauban. Dans tous les cas, vous devez penser à vous arrêter pour faire une pause et vous reposer afin d'éviter bien sûr le phénomène de somnolence. Comme vous le rappelle le capitaine Jean-François Prunet, commandant de l'escadre

0: cadran départemental de contrôle des flux des Pyrénées-Atlantiques.
1: Un accident sur trois qui intervient sur l'autoroute est causé par ce phénomène. Donc c'est quelque chose qui n'est pas du tout acceptable. Il faut que les gens soient conscients de leur capacité et dès les premiers signes, il faut s'arrêter, il ne faut pas être plus fort que l'autre. En tout cas, tout est fait sur l'autoroute pour que l'usager puisse s'arrêter régulièrement, se reposer, accéder à des toilettes, accéder à plein de commodités. Donc là, aujourd'hui, il n'y a pas d'excuse. L'usager peut s'arrêter à tout moment, mais en tout cas pas sur les refuges parce que c'est vraiment pas prévu pour ça.
0: Jean-François Prunet, de l'escadron départemental de contrôle des flux des Pyrénées-Atlantiques. Merci de votre fidélité au 107.7. On poursuit la route des vacances en musique avec Nada Surf.

C'était Lynn dans la playlist de votre week-end sur le 107.7. À suivre Madonna et les Black Eyed Peas. Je vous retrouve à 3h pour l'actualité, la météo et le trafic. Je vous rassure, ça se passe très bien sur les autoroutes du Grand Ouest. Attention toujours hein, sur la 837 au kilomètre 17 en provenance de Rochefort. Vous devez toujours bien serrer sur la seule voie à gauche pour éviter un véhicule qui doit être dépanné si vous roulez en direction de Saint-Étienne-de-la-Dix.

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1: Bonsoir à tous. Aux États-Unis, Donald Trump devrait contourner l'autorisation du Congrès pour poursuivre la guerre au Moyen-Orient. Ce dernier a écrit cette nuit dans une lettre aux élus américains que les hostilités en Iran sont terminées. Une manière d'éviter une entrave potentielle du Congrès qui doit théoriquement donner son accord pour prolonger la guerre au-delà de 60 jours. Toujours aux États-Unis, Donald Trump brandit à nouveau la menace des droits de douane. Il annonce une hausse de 25% sur les véhicules importés depuis l'Union européenne à partir de la semaine prochaine. L'élu républicain estime que l'UE ne respecte pas l'accord commercial avec les États-Unis, selon lequel les deux entités limitent les droits de douane respectifs sur l'automobile à 15%. En France, plus de 150 000 personnes auraient défilé hier pour défendre le 1er mai comme jour chômé, selon les chiffres du ministère de l'Intérieur. La CGT annonce la participation de 300 000 manifestants. Une journée qui s'est déroulée dans le calme, selon Laurent Nunez, malgré 15 interpellations parmi les manifestants. La CGT Travail d'Isère dénonce une pression indue de Sébastien Lecornu, un boulanger isérois. Ce dernier a reçu hier un coup de téléphone du Premier ministre pour lui assurer que les sanctions qui lui seraient infligées pour avoir ouvert un 1er mai seraient annulées. La France Insoumise a annoncé avoir saisi la Cour de justice pour tentative de faire échec à l'exécution de la loi. Il n'aurait pas pu choisir pire terrain. Les mots du préfet du Cher qui dénonce la présence d'une rave party sur un terrain militaire près de Bourges. 30 000 personnes sont attendues jusqu'à dimanche sur ce champ de tir de l'armée. Les organisateurs dénoncent une proposition de loi visant à durcir les sanctions sur la participation à ces rave parties. Enfin, l'exploit de l'équipe de France de badminton, qualifiée pour la première fois de son histoire en demi-finale des championnats du monde par équipe. Les Bleus, emmenés par Alex Lanier et les frères Christo et Thomas Junior Popov, ont battu hier en quart de finale le Japon 3-0 et s'assurent d'ores et déjà une médaille historique au Danemark. La France défiera en demi-finale l'Inde. 3 heures passées de 2 minutes. Merci de votre fidélité au 107.7. Rendez-vous dans un instant pour vos conditions de circulation. C'est à suivre juste après la météo. Avec un début de week-end très pluvieux et orageux sur le Grand Ouest, marqué par l'arrivée d'une nouvelle perturbation en provenance des littoraux, les orages vont s'abattre toute la journée sur le quart nord-ouest entre la Normandie et les Pays de la Loire, en passant par la Bretagne, et plus au sud, sur l'Aquitaine dans l'après-midi. Au cœur des terres, ce matin, un temps calme mais gris en l'absence du soleil, à l'exception de passages lumineux en Occitanie, ainsi qu'à Strasbourg. Dans l'après-midi, le climat devrait se dégrader avec l'arrivée des pluies sur le centre et des grisailles dans le sud. Côté Mercure, notez des maximales de 18 à Alençon et Nantes, 19 au Mans, 20 à Bordeaux, 21 à Toulouse et Pau, 23 à Paris, jusqu'à 26 à Strasbourg.
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1: Soyez les bienvenus à l'écoute du 107.7. Il est 3h03, j'ai toujours de bonnes nouvelles à vous relater puisque le trafic est excellent actuellement sur les autoroutes du Grand Ouest. Ainsi, vous m'écoutez à Paris, du côté d'Orléans, de Poitiers, de La Roche-sur-Yon peut-être, de Bordeaux, de Bayonne, de Pau ou encore Toulouse. Eh bien, ça circule très bien, quel que soit le secteur que vous empruntez. Simplement, n'oubliez pas de faire des pauses toutes les 2 heures comme recommandé. Pourquoi pas prendre un bon café, peut-être m'écoutez-vous d'ailleurs actuellement durant la pause café. Ou pourquoi pas pratiquer une micro-sieste pour repartir avec toute la concentration nécessaire. Je vous rappelle simplement à 7h que sur l'A837 dans le sens Rochefort vers Saintes, kilomètre 17, vous êtes toujours contraint de circuler sur la seule voie de gauche. La raison, c'est qu'un véhicule en feu précédemment, l'incendie a été éteint. Un véhicule qui est donc toujours arrêté sur la bande d'arrêt d'urgence. La voie droite est neutralisée également pour permettre le dépannage de ce véhicule. Donc attention, donc si vous m'écoutez en Charente-Maritime en direction de Saintes, vous devez toujours ralentir et surtout serrer sur la gauche pour permettre le dépannage de ce véhicule.
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Bon, impossible de se tromper, je pense, à un blind test sur cette musique. Remember the Time, bien sûr, l'inoubliable Michael Jackson, un titre de 1992. 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Retour au trafic dans 4 minutes à peine, juste après Benjamin Biolay.

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1: Retour à vos conditions de circulation à 3h15, toujours marqué par ce véhicule en feu sur l'autoroute A837 depuis Rochefort en direction de Saintes et de la 10. Peut-être tentez-vous de prendre la 10 pour rejoindre Niort et Poitiers ou encore en direction du sud, direction Bordeaux. Eh bien, bonne nouvelle, puisqu'au kilomètre 17, donc lieu où ce véhicule a pris feu, eh bien, c'est en train de s'arranger puisque le véhicule a été dépanné. Attention toujours, puisqu'il y a des cônes de chantier qui restent sur la voie. Vous devez toujours serrer sur la voie la plus à gauche, en direction de Saintes. Vigilance pour votre sécurité et celle du patrouilleur. Partout ailleurs, d'excellentes nouvelles toujours à vous communiquer, ça circule très bien. La météo également nous laisse tranquille pour le moment, en prévision malheureusement, je vous l'avais entendu dans la météo, à 3h d'une journée placée sous le signe de l'orage. À l'heure actuelle, quelques bancs de brouillard localement à relever du côté de Tours, de Blois ou encore d'Alençon et de la Normandie. Des conditions qui bien sûr vous contraignent à réduire votre vitesse, pourquoi pas faire une pause le temps que la visibilité s'améliore. Quoi qu'il en soit, restez bien prudent, quelle que soit votre destination. Une idée de sortie en famille dans un instant, direction le sud de l'Île-de-France, visiter la maison littéraire de Victor Hugo. On peut y voir notamment l'épreuve corrigée des Misérables par Victor Hugo lui-même, un trésor national. Visite guidée dans un instant, juste après Selena Gomez.

0: Wolves, c'était Selena Gomez à l'instant sur le 107.7. Le 107.7 vous emmène à Bièvre, au sud de Paris, pour découvrir la maison littéraire de Victor Hugo. Un reportage d'Yvan Mouton.
1: Notre propos n'est pas de présenter le peignoir ou le lit d'Hugo, ce qui est fait dans d'autres musées très bien d'ailleurs, mais ici de présenter, de mettre en valeur la pensée d'Hugo au travers de ses productions et de ses œuvres originales que l'on peut admirer à cet endroit.
2: Et voilà, vous êtes mis au parfum par Éric Davias, guide conférencier à la maison littéraire de Victor Hugo. Au 19e siècle, le grand homme quittait Paris, son domicile de la place des Vosges, qui s'appelait alors Place Royale, pour des séjours plus ou moins longs au Château des Roches, à Bièvre, au sud de la capitale, chez son ami Bertin l'Aîné. Et là, Victor Hugo écrit beaucoup. Éric Davias.
1: Il écrit ici pour le théâtre, pour la poésie, pour les romans, d'accord ? Et dans cette période, entre 1827 et 1836, il y a de très nombreuses œuvres connues, hein, bien sûr, dont Notre-Dame de Paris, dont Le Dernier Jour d'un Condamné, dont Hernani. Il avait une pièce qui lui était consacrée, dans laquelle il avait un bureau pour pouvoir y travailler quand il séjournait longtemps.
2: Cette production est aujourd'hui la principale richesse de la maison littéraire. 6500 manuscrits, dont la fameuse épreuve corrigée des Misérables, d'une valeur inestimable.
1: C'est un document unique au monde. Il y a une seule épreuve corrigée de la main de Victor Hugo, qui est la propriété de la maison littéraire de Victor Hugo, qui est un trésor national classé par les monuments historiques.
2: Qu'on a donc devant les yeux.
1: Voilà, c'est ce petit manuscrit bleu qui paraît simple comme ça, mais Hugo travaille de manière acharnée et détaillée. Il corrige la ponctuation, il corrige l'accentuation. Il ajoute des passages dans la marche quand c'est nécessaire. Donc c'est un travail d'orfèvre.
2: Commentaire plutôt amusé d'un ado parmi les visiteurs.
3: Ça veut dire que même en étant grand écrivain, on peut faire des erreurs aussi.
2: L'œuvre d'Hugo captive le jeune public, c'est ce que constate Stéphane Mahué. Il est chargé de la collection littéraire des lieux.
4: C'est un des rares auteurs à mettre des enfants en valeur dans ses œuvres. La Esmeralda, Cosette, ça c'est des personnages qui plaisent aux enfants parce que Hugo aimait les enfants. Et ça, ça les touche.
5: Victor Hugo, il a 4 enfants. C'est Léopoldine, Charles, Adèle et Victor.
2: Ça, c'est quelque chose que tu savais avant ou pas ?
5: Non.
2: Et pour l'introduction des Misérables, il n'y a qu'à demander.
5: C'est une petite fille qui est un peu maltraitée. Comme elle n'a pas beaucoup d'argent avec sa mère, sa mère se fait couper les cheveux pour qu'elle gagne de l'argent. Puis après, elle meurt. Et il y a un monsieur qui adopte la petite fille.
2: L'esprit de Victor Hugo, ses phrases, sa pensée, ses combats imprègnent ce lieu. Maison littéraire de Victor Hugo.net, c'est à Bièvre, au sud de Paris, par l'autoroute A10.
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0: Merci de votre fidélité au 107.7. Retour au trafic détaillé dans quelques minutes à peine, juste après la musique de The Clash et Maeva. Je compte sur vous pour bien rester prudent, quelle que soit votre destination actuellement. Pensez à faire des pauses.

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1: De Paris à Bayonne, de Nantes à Toulouse, toujours d'excellentes conditions de circulation sur le grand ouest du pays, à 3h passées de 29 minutes. La météo également nous laisse toujours tranquille, hein, mis à part quelques bancs de brouillard du côté de l'Indre-et-Loire, du centre du pays en fait de manière générale. Attention, n'hésitez pas à ralentir, voire à vous arrêter, faire une pause si eh bien vous préférez que les conditions s'améliorent, en particulier concernant la visibilité. Deux informations à vous communiquer. Tout d'abord sur l'A63, elle me parvient à l'instant. Un poids lourd arrêté sur bande d'arrêt d'urgence au kilomètre 148 de l'autoroute que vous empruntez depuis l'Espagne, depuis Bordeaux, pardon, et la Gironde en direction de l'Espagne. Kilomètre 148 précisément où est arrêté ce poids lourd. C'est quelques kilomètres avant d'arriver sur Bayonne. Et puis une deuxième information trafic qui nous est rappelée par CC qui nous écrit dans le studio. Je viens de recevoir votre message. Merci de votre fidélité tout d'abord. Et vous nous rappelez effectivement cette fermeture provisoire sur l'autoroute A10 avec une bretelle de sortie qui est fermée. C'est la bretelle de sortie numéro 18 Château Renaud que vous rencontrez si vous m'écoutez en direction de Tours, de Niort ou encore Bordeaux. Vous pouvez emprunter la sortie précédente qui est la sortie numéro 17 Blois. Et c'est comme pour vous toutes et tous, tous nos auditeurs qui nous sont fidèles, je vous rappelle que vous pouvez retrouver sur notre site internet radiovinciautoroute.com et notre application du 107.7 toutes les zones de travaux en avance. Hein, vous avez les prévisions pour les quelques jours qui suivent afin d'anticiper au mieux votre trajet. Voilà, le week-end habituellement il n'y a pas de travaux. Là c'est une fermeture exceptionnelle qui est prononcée en raison d'un accident qui a eu lieu plus tôt dans la journée. Pour autant des travaux, vous en avez beaucoup plus en semaine en général. Donc le bon réflexe, notre site internet et notre application pour anticiper.
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C'était Miley Cyrus sur le 107.7, le titre Flowers. Merci de votre fidélité à notre antenne. Toujours un plaisir de vous accompagner au cœur de conditions de circulation optimales. Vous avez bien raison de prendre la route à 7h. Bon courage d'ailleurs si vous nous écoutez sur la route du travail. Stromae et Joyce Jonathan pour la musique. On se retrouve pour le trafic à 3h45.

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1: 3h45, vous y êtes habitué si vous êtes adepte du 107.7 ou alors peut-être nous rejoignez-vous pour la première fois sur cette antenne. Tous les quarts d'heure sur le 107.7, nous évoquons vos conditions de circulation détaillées. J'ai le plaisir de vous accompagner sur le Grand Ouest cette nuit, donc autant du côté de la région parisienne que du Sud-Ouest, que de la Loire-Atlantique ou encore de l'Occitanie. À 7h, toujours des conditions de circulation optimales sur l'ensemble du réseau Vinci Autoroute, à l'exception tout de même de ce chevreuil écrasé. C'est bien confirmé sur les voies de la 10. Vigilance si vous m'écoutez au départ de Paris, de Niort, à l'arrivée sur Sainte. Attention, kilomètre 425, il faut serrer sur la gauche et ralentir surtout. Pourquoi ? Puisque une dépouille de chevreuil se trouve donc sur la voie la plus à droite. Le patrouilleur Frédéric va se rendre sur les lieux. En attendant, je vous le rappelle, serrez bien sur la gauche.

0: rentrant, on se dit, il va se passer des choses.
1: Sachez que par ici, il y a bien des dangers qui vous guettent.
2: Un des membres du personnel a disparu.
3: Et la suite nuptiale, vous l'avez fouillée ?
2: Elle est fermée à clé, tout le temps.
0: Il va évidemment tomber sur des phénomènes paranormaux et vouloir aller dans une pièce où on lui dit il faut surtout pas aller dans cette pièce.
4: Et oui, c'est le ressort, l'un des ressorts principaux des films d'horreur.
0: Ce qui est très réussi, c'est qu'il y a très peu de ce qu'on appelle les jumpscares, c'est-à-dire des choses qui sont juste faites pour faire sursauter. C'est magnifiquement mis en scène. Et puis il y a Adam Scott qui joue le rôle principal, qui est pareil, dément, parce que lorsqu'on fait de l'horreur, on a tendance parfois à grimacer. Là, pas du tout. C'est vraiment un film d'atmosphère qui fait peur, mais c'est pas du tout gore, c'est pas du tout sanglant, c'est juste, si vous avez envie d'être effrayé, allez-y.
4: Comment vous dites les ressorts là, qui font peur?
0: Les jumpscares. Jumpscare. On saute, scare, j'ai peur.
4: Oh, formidable. Votre deuxième choix est beaucoup moins effrayant. Néanmoins, il pose une question importante. Comment assurer son rôle de mère quand on est sourde de naissance? C'est un film espagnol qui s'intitule Sorda.
0: Oui, il a remporté quasiment un nombre assez incroyable de prix au Goya, qui sont l'équivalent des Césars espagnols. Et c'est vrai que c'est un film passionnant, inspiré à la réalisatrice, je crois, par sa sœur, et on sent que c'est du vécu. En effet, c'est une jeune femme sourde qui est en couple avec un monsieur entendant, et leur enfant ne sera pas sourd. Ce qui est plutôt une bonne nouvelle pour tout le monde, sauf que quelle place peut avoir cette femme à l'intérieur? Comment sauver sa famille? Comment s'attacher à cet enfant? Et vraiment, c'est un vrai film de personnages, qui, c'est pas juste quelque chose de didactique, un film à sujet, et on est totalement ému dans ce processus qui est assez long et où en effet il n'y a pas de bon et de méchant. Il y a juste qu'est-ce qu'on fait face à cette réalité compliquée. Le film le raconte vraiment magnifiquement.
4: Donc nous avons ce très beau film espagnol Sorda et le film d'horreur que vous nous avez très très bien vendu qui s'intitule Okum. Les deux films sont en salle cette semaine, à retrouver évidemment dans le magazine Première et sur première.fr.
5: 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Retour à l'actualité et au trafic à 4h, juste après Zawi Stéphane, suivi de YouTube.

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1: Bonjour à tous, c'est un coup de téléphone qui ne passe pas pour la CGT. Le syndicat dénonce une pression indue après le coup de fil hier de Sébastien Lecornu à un boulanger isérois qui venait d'être contrôlé pour avoir ouvert un 1er mai. Le Premier ministre lui aurait assuré qu'il ne serait pas sanctionné malgré l'inscription dans la loi du 1er mai comme un jour chômé. La France Insoumise a saisi la Cour de justice pour tentative de faire échec à l'exécution de la loi. Hier, plus de 150 000 personnes auraient défilé partout en France pour défendre ce droit. Selon les chiffres du ministère de l'Intérieur, la CGT avance la participation de 300 000 manifestants. Au moins 20 000 personnes rassemblées jusqu'à dimanche sur un champ de tir militaire à l'occasion d'une rave party près de Bourges. Les autorités alertent sur un risque de munitions non explosées au sol, telles que des grenades ou des obus. Les organisateurs du rassemblement dénoncent la proposition de loi soutenue par le gouvernement visant à durcir la pénalisation de l'organisation des rave parties. Et puis toujours en France, ce drame en Ardèche hier. 5 personnes âgées de 17 à 19 ans sont décédées dans un accident de la route près de Sarras. Le véhicule a effectué une sortie de route avant de s'embraser. Plus de 40 sapeurs-pompiers ont été mobilisés. À l'international, Donald Trump se dit insatisfait de la dernière proposition d'accord de Téhéran pour une paix durable au Moyen-Orient. Il affirme que la guerre reste une option en cas d'échec des négociations et menace de pulvériser l'Iran. Et puis cette nuit, Washington a annoncé le retrait de 5000 militaires américains basés en Allemagne d'ici un an. Donald Trump avait critiqué cette semaine le chancelier allemand Friedrich Merz, qui estimait que les États-Unis n'avaient aucune stratégie en Iran. Enfin, en cyclisme, Dorian Godon plus fort que Tadej Pogacar. Le Français s'est imposé au sprint à Villars-sur-Glâne devant le Slovène hier sur la troisième étape du Tour de Romandie. Un deuxième succès en quatre étapes pour le champion de France après sa victoire inaugurale au prologue. Pogacar conserve les rênes du classement général. Le premier Français, Lenny Martinez, est troisième à 26 secondes. Retour de l'actualité dans une heure sur le 107.7. Pour l'heure, vos conditions de circulation arrivent dans un instant. Ce sera juste après la météo. Avec une météo bien capricieuse en ce samedi, marquée par une nouvelle perturbation pluvieuse et orageuse en provenance des littoraux, de la Manche jusqu'à l'Aquitaine, avec des orages qui devraient tomber durant l'ensemble de la journée, que vous m'écoutiez du côté de la Normandie, de la Bretagne, des Pays de la Loire ou encore plus au sud sur l'Aquitaine. Tendance plus favorable durant la matinée à l'intérieur des terres, avec certes de la grisaille, mais en l'absence de pluie, du côté de l'Île-de-France notamment, et de l'Occitanie, où quelques brins de soleil devraient apparaître. En revanche, le temps va se dégrader dans l'après-midi avec de nouvelles pluies sur le centre. Les maximales côté température, notez des températures comprises entre 19 au Mans et 26 à Strasbourg, comptez 21 à Blois, Toulouse et Pau, 23 à Paris, Bourges et Clermont, ou encore 24 à Cahors.
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1: Excellent trajet à l'écoute du 107.7, toujours d'excellentes conditions de circulation sur les autoroutes, notamment niveau météorologique. Alors ça va un petit peu à l'encontre, et heureusement bien sûr, de la météo que je viens de vous annoncer pour cette journée de samedi, hein, qui sera marquée par des orages sur une grande partie du Grand Ouest. Pour autant, pour l'heure, eh bien, la météo nous laisse tranquille, et c'est une bonne nouvelle. Profitez-en justement. Attention cependant, même si les conditions sont très bonnes, il y a un obstacle tout de même sur l'autoroute A10, sur la voie la plus à droite au kilomètre 425, c'est un chevreuil écrasé que vous allez rencontrer si vous m'écoutez dans le sens Paris vers Bordeaux. Le kilomètre 425, c'est quelques kilomètres avant l'arrivée sur Sainte. Attention donc, serrez bien sur la gauche et surtout levez le pied pour votre sécurité et celle du patrouilleur Frédéric qui se rend sur les lieux. Sur cette même autoroute A10, je vous rappelle du côté de l'Indre-et-Loire, la fermeture temporaire de la bretelle de sortie Château-Renaud numéro 18, c'est au kilomètre 178, non loin de Tours. Bretelle que vous empruntez dans le sens Paris vers Bordeaux. Une information qui peut être utile, bien sûr, particulièrement pour les routiers. Vous êtes très nombreux à nous écouter, y compris la nuit. Vous pouvez anticiper cette difficulté en quittant l'autoroute par l'échangeur Blois numéro 17, qui est l'échangeur précédent. Partout ailleurs, aucune difficulté quant à votre trajet.
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un titre sobrement intitulé Soleil. Et oui, pourquoi pas le soleil qui, je l'espère pour nous tous, va revenir dans les prochains jours après les pluies qui nous attendent ce samedi et même ce week-end d'ailleurs de manière générale. Pour l'heure, on profite d'un temps calme et d'une météo clémente pour parcourir les autoroutes du Grand Ouest. Toujours un plaisir de vous accompagner jusqu'à 6h. Un trafic très fluide, on y revient plus en détail dans quelques minutes après Sienna Spiro et Vernis Rouge.

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1: Merci de votre fidélité au 107.7. 4h passées de 14 minutes. Le trafic s'écoule toujours aussi bien sur les autoroutes du Grand Ouest en ce week-end. Peut-être de vacances pour les uns, de travail pour les autres. Bien sûr, j'ai une pensée pour l'ensemble des professions de nuit qui nous écoutent, que vous soyez infirmier par exemple ou même membre du personnel soignant de manière générale, militaire, routier bien évidemment et j'en passe. Merci de votre fidélité bien sûr et restez bien à l'écoute du 107.7. Même si, je vous le disais, les infos trafic à 7h sont quasiment inexistantes et c'est évidemment une bonne nouvelle. Je vous rappelle simplement, sur l'autoroute A63, si vous m'écoutez en direction de Bayonne, à quelques kilomètres d'ailleurs de Bayonne, un poids lourd, toujours en cours de dépannage au kilomètre 148. Dépannage en cours sur bande d'arrêt d'urgence, donc a priori pas de gêne directe au trafic. Pour autant, vous ralentissez dans ce secteur, la 63, donc vous m'écoutez en direction de l'Espagne depuis Bordeaux. Et puis vous m'écoutez peut-être à Brive-la-Gaillarde, en Corrèze, sur l'autoroute A20. Si vous circulez en direction de Toulouse, dans ce sens, je vous rappelle la fermeture de la bifurcation qui permet de récupérer la 89 en direction de Bordeaux en raison de travaux. Alors pour contourner cette zone de travaux, vous quittez l'A20 par l'échangeur 50 Obja, puis empruntez le réseau secondaire avant de récupérer la 89 par l'échangeur Brive-Ouest.
2: Je me pose 5 à 10 minutes, et c'est déjà très bien, toujours en connexion avec l'extérieur, on ne dort pas, on est vraiment là simplement pour récupérer, on entend tous les bruits extérieurs. Alors la micro-sieste, ça peut se pratiquer dans sa voiture ou sur un endroit calme dans une aire, assis sur un banc, les mains sur le ventre, les épaules détendues, les yeux fermés, la respiration abaissée. 10 minutes de micro-sieste vont permettre de nous donner 150 minutes de concentration retrouvée. J'ai retrouvé un état de forme physique, un état de forme moral et je repars en toute sécurité sur les autoroutes.
1: Et vous venez d'écouter les conseils de Frédéric Pinon, il est kinésithérapeute et il nous distille de bons conseils pour pratiquer une micro-sieste. Peut-être m'écoutez-vous d'ailleurs actuellement sur une aire d'autoroute, et bien pourquoi pas en profiter pour faire cette micro-sieste. Et dans un instant, direction les États-Unis sur la route du blues et de la soul avec T.Y.O. Il est chanteur et guitariste originaire de région parisienne et sort son troisième album Outsider, un disque enregistré au Texas, profondément roots. Il est notre invité dans un instant sur le 107.7.

0: Merci de votre fidélité au 107.7. Retour au trafic dans quelques minutes. Ce sera juste après le dernier Benabar.
1: Montez le son.
0: Mais pour l'heure, nous retrouvons Tiwayo au micro de Charles Dodon.
2: Notre invité a grandi avec des parents passionnés de blues et de jazz. Il y a eu ensuite l'apprentissage de la guitare et des voyages aux États-Unis où il a trouvé sa voix. En sillonnant Nashville ou encore Memphis, son nouvel album, il a choisi de l'enregistrer au Texas. On monte le son pour Tiwayo.

0: Bonjour Tiwayo.
1: Bonjour.
0: On vient d'écouter Wild, extrait de votre premier album sorti en 2019. On continue de voyager avec vous avec Outsider. C'est votre troisième album que j'ai écouté en partie dans les transports. Alors pas sur la route. Franchement, ça marche aussi très très bien et je pense à Sunshine Lady, un titre hyper entraînant qu'on va d'ailleurs écouter dans un instant.
1: Ouais, on en rigole parce que justement c'est un titre qui m'a été un peu suggéré par mon ami et manager Cédou qui est avec moi aujourd'hui et qui me disait que tu écris toujours des chansons tristes, ce serait bien d'écrire un truc joyeux pour changer. Et donc du coup j'ai composé ce morceau qui évoque ma compagne notamment qui m'a ramassé de nombreuses fois la petite cuillère dans les aléas de ma vie de musicien.
0: Enregistré au Texas aussi, ça change beaucoup de choses ou pas tant que ça finalement?
1: Alors oui, ça change beaucoup de choses pour différentes raisons. Alors d'abord il y a le producteur de cet album, celui qui est donc à Austin au Texas, c'est Adrian Quesada qui est donc le producteur aussi du groupe Black Puma. Il m'a dit viens dans mon studio pour faire l'album et c'est ce que j'ai fait. Et effectivement, ce qui change, c'est plein de choses. Il y a un rapport culturel à cette musique qui est différent, mais aussi les musiciens, etc., l'environnement, le studio. Tout est très différent là-bas.
0: Et pour celles et ceux qui vous découvrent, Tiwayo, votre nom, c'est en fait un surnom qu'on vous a donné et qui vous correspond bien.
1: Voilà, donc ça vient en fait d'un surnom qu'on m'a donné dans mon premier voyage aux États-Unis, qui était un voyage sur la route du blues. Et donc j'étais à Nouvelle-Orléans et quelqu'un m'a surnommé The Young Old. J'ai gardé les initiales et je l'ai écrit comme ça, Tiwayo.
0: On peut vous voir sur scène en ce printemps en France. Vous avez pu faire de la scène aux États-Unis?
1: Alors la scène aux États-Unis, ça commencera très probablement en 2027. Par contre, on a une super tournée en France. Il y aura des festivals, il y en a quelques-uns cet été et ça va continuer sur l'automne et puis en 2027 aussi.
0: Sunshine Lady, c'est le titre qu'on écoute tout de suite. Il est sur ce troisième album, Outsider. Merci Tiwayo.
1: Merci de m'avoir accueilli.

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1: Soyez les bienvenus à l'écoute du 177, ça se passe toujours très bien sur le Grand Ouest du pays. On y revient en détail dans 2 minutes 30 à peine, juste après Benabar.

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1: À 4h30, merci d'avoir fait le choix du 107.7. Vous êtes bien installé à notre écoute. Vous m'écoutez sur le réseau Vinci Autoroute, sur le Grand Ouest du pays, tant du côté de Paris que de Bordeaux ou encore Toulouse. Soyez rassurés, ça circule très bien, quelle que soit votre destination à cette heure. Une information tout de même à retenir sur l'A62 entre Toulouse et Bordeaux. Kilomètre 73, un chevreuil a été aperçu non loin des voies de circulation. Kilomètre 73, c'est entre les échangeurs 5 Marmande et 6 Aiguillon. Vous connaissez la règle, hein, dans ces cas-là, vous êtes vigilant, quelle que soit votre destination, si tant est que cet animal puisse traverser les voies. La patrouilleuse Stéphanie se rend sur les lieux pour vérifier la présence de cet animal. Et puis sur l'autoroute A10, je vous rappelle une fermeture provisoire d'une sortie, conséquence d'un accident qui s'est produit plus tôt hier. C'est la sortie numéro 18, Château Renaud, qui est fermée sur l'A10 dans le sens Paris vers Bordeaux. Kilomètre 178, c'est à l'approche de Tours. Une fois passé Blois, vous pouvez d'ailleurs emprunter la sortie numéro 17 Blois, qui est la sortie précédente, afin de quitter la 10.
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0: Toute l'énergie de Pink pour vous accompagner sur la route sur le 107.7. 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Thomas Dutronc et Kinvé pour la musique à suivre avant un retour au trafic à 4h45.
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1: Kinvé pour vous accompagner sur la route sur le 107.7. Merci de votre fidélité. Restez bien avec nous. Le trafic arrive dans un instant.
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1: Merci de votre fidélité au 107.7, direction les Landes pour débuter ce point trafic. Je vous rejoins sur l'A63 que vous empruntez depuis Bordeaux en direction de l'Espagne. Attention à l'arrivée sur Bayonne, kilomètre 168, un accident s'est produit. Véhicule arrêté a priori sur la bande d'arrêt d'urgence. Pour autant, vous ralentissez bien évidemment à l'approche de l'échangeur numéro 6 Bayonne Nord. Accident, et puis je vous signale que dans le même secteur, un ou plusieurs véhicules sont arrêtés sur la bande d'arrêt d'urgence, en cours de dépannage d'ailleurs. Donc attention, il y a du monde dans ce secteur. Vous ralentissez bien à son approche. Et puis autre secteur où j'attire votre vigilance, nous partons sur l'A62 que vous empruntez entre Toulouse et Bordeaux, que vous circulez en direction de la Haute-Garonne ou de la Gironde. Attention, kilomètre 73, puisqu'un chevreuil a été aperçu près des voies de circulation dans le secteur de Marmande, non loin d'ailleurs de l'échangeur numéro 5 Marmande. Vigilance donc, y compris pour la sécurité de la patrouilleuse Stéphanie. Sur l'autoroute A20, vous m'écoutez à Brive-la-Gaillarde en direction de Toulouse. Sur cet axe, depuis cet axe plutôt, je vous rappelle la fermeture de la bifurcation qui permet de rejoindre la 89 en direction de Bordeaux. Vous pouvez récupérer la 89 par l'entrée numéro 19 Brive-Ouest. Pour cela, vous quittez d'abord l'A20 par l'échangeur Obja, puis vous effectuez un bref trajet, sur le réseau secondaire. Et puis une dernière sortie à vous rappeler, elle concerne une fermeture d'échangeurs très précisément. Je vous rejoins sur l'A10 du côté de l'Indre-et-Loire. Vous m'écoutez entre Tours et Blois en direction de Tours et de Bordeaux. Attention puisque la sortie Château-Renaud est fermée au kilomètre 178 pour une durée indéterminée. Vous pouvez emprunter l'échangeur précédent Blois, c'est au kilomètre 148. Dans un instant, votre Magoto, 8 ans après la sortie du DS7 Crossback, le SUV présidentiel revient avec un nouveau look et un nouveau nom. Présentation du nouveau DS numéro 7 en compagnie d'un journaliste de l'Automobile Magazine.

0: Trouvons Sébastien Date aux côtés d'un des membres de la rédaction de l'Automobile Magazine.
1: François Lemort, bonjour.
2: Bonjour Sébastien.
1: On s'intéresse cette semaine à la deuxième génération de la DS numéro 7 que vous nous présentez dans le dernier numéro de l'Automobile Magazine.
2: Absolument. Deuxième génération. Il faut savoir que le premier DS7 Crossback, qui s'appelait à l'époque, c'était le premier modèle 100% exclusif de DS, qui est arrivé en 2017.
1: DS Automobile séparé.
2: Voilà. Émancipé de Citroën depuis 2014. Et donc voilà, il y a un côté symbolique assez sympa et surtout important pour le coup. Pour
1: 2018, DS, on revoit tout cela en 2026, donc 8 ans après. L'idée, c'est de tout revoir.
2: Donc ils sont repartis d'une feuille blanche. C'est ce qu'il faut parce qu'il y a beaucoup d'attentes sur cette voiture. Donc nouvelle plateforme, nouveau design extérieur.
1: On peut rappeler que c'est le SUV premium, l'excellence à la française.
2: Voilà, exactement. On va dire que c'est un des SUV les plus haut de gamme sur le marché français. C'est la meilleure vente de DS Automobile dans le monde. Mm-hmm. Et donc pour cette deuxième génération, les ingénieurs et les équipes de DS sont repartis de zéro pour présenter ce nouveau bébé qui a un peu grossi, puisqu'il fait maintenant 4,66 m au lieu de 4,57 m à l'époque. Et puis le design a été entièrement revu selon les derniers codes de la marque.
1: Il y a 8 ans, on a découvert la DS numéro 7 au moment de l'investiture d'Emmanuel Macron. C'est un peu la voiture des présidents. À qui elle va s'adresser comme ça au quotidien, cette voiture?
2: Il ne faut pas oublier qu'il y a quand même une bonne moitié, de peut-être même plus d'ailleurs, dans le cas des SUV compacts, des acheteurs qui sont des entreprises. Hein. Mm-hmm. Je ne sais pas si notre futur président y aura droit en 2027. Ce qui est sûr, c'est que la voiture sera déjà sur la route, mm-hmm, puisqu'elle doit arriver dans les concessions à la fin de l'année.
1: Et il faut qu'elle marche.
2: Et il faut qu'elle fonctionne, absolument. Quand on voit les ventes de la marque depuis 2-3 ans, c'est compliqué. DS Automobile, c'était 50 000 ventes en 2018. Aujourd'hui, c'est à peine 30 000 dans le monde, 15 000 en France. Mm-hmm. Il faut absolument que ce numéro 7 fonctionne.
1: Qu'il fonctionne avec donc de l'électrique, un petit peu d'hybride et quoi qu'il arrive, une facture un peu salée.
2: Forcément. On n'a pas les prix encore. Ce qui est sûr, c'est que ce ne sera pas moins cher qu'aujourd'hui. Heureusement, il y a un hybride 145 chevaux non rechargeable, donc qui va essayer de faire baisser le ticket d'entrée au maximum, mais ce ne sera pas forcément bon marché, ce ne sera pas abordable, hein, clairement, parce que c'est quand même un véhicule haut de gamme. Et il y a aujourd'hui annoncé 3 versions électriques pour avoir une gamme assez complète et compenser la disparition du diesel, puisqu'évidemment, pas de diesel sur ce nouveau DS numéro 7.
1: Repartir et réussir, c'est le titre de l'article que vous consacrez à la présentation de cette nouvelle DS numéro 7 dans le dernier numéro de l'Automobile Magazine. À bientôt, François Lemort.
2: À bientôt, Sébastien.
0: Merci de votre fidélité au 107.7, chers auditeurs. Je vous retrouve à 5h pour l'actualité, la météo et un retour, bien sûr, au trafic. Je vous rassure, ça se passe toujours très bien sur la route. Attention tout de même sur l'A63 au kilomètre 168 dans le sens Bordeaux en direction de l'Espagne. Je vous rappelle qu'un accident a eu lieu. Un véhicule est en cours de dépannage sur bande d'arrêt d'urgence. Vous ralentissez bien à l'approche de Bayonne. Voici The Killers pour la musique.

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1: Bonjour à tous. Les autorités toujours en alerte face à la rave party qui se tient jusqu'à dimanche sur un terrain militaire près de Bourges. Près de 30 000 personnes au total sont attendues pour ce rassemblement illégal, en dépit du danger potentiel de munitions non explosées au sol. Les organisateurs dénoncent par ce rassemblement une proposition de loi soutenue par le gouvernement visant à durcir la pénalisation des rave parties. Au Moyen-Orient, 13 personnes sont décédées cette nuit dans des frappes israéliennes dans le sud du Liban, selon les autorités locales. Hier, 6 personnes déjà avaient péri au Liban dans des attaques menées par Israël, et ce malgré le cessez-le-feu en vigueur avec le Hezbollah. Hier soir, Donald Trump a de son côté sous-entendu qu'il pourrait poursuivre son offensive en Iran sans solliciter l'aval du Congrès. Le président américain a écrit dans une lettre aux parlementaires que les hostilités en Iran étaient terminées. Une manière de sous-entendre la fin de la guerre et ainsi contourner l'autorisation nécessaire du Congrès pour poursuivre le conflit au-delà de 60 jours. Donald Trump, dont les propos hier laissent à penser que son offensive en Iran devrait se poursuivre, le président américain a menacé de pulvériser le pays en cas d'échec des pourparlers en vue d'un accord de paix. Washington étudie toujours la dernière proposition de Téhéran en ce sens, une proposition dont Donald Trump s'est dit insatisfait. Retour en France, où deux hommes sont morts électrocutés hier sur leur voilier à Saint-Gildas-des-Bois, en Loire-Atlantique. Le mât de leur bateau a accidentellement arraché une ligne électrique de 20 000 volts proche de leur étang, provoquant dans le même temps une coupure de courant dans la commune. En tennis, enfin, Arthur Fils est tombé sur un mur hier en demi-finale du Masters 1000 de Madrid. Défaite du Français en demi-finale contre le numéro 1 mondial Yannick Sinner 6-2-6-4. Toujours invaincu sur terre battue cette saison, l'Italien tentera de remporter un 5e Masters 1000 consécutif dimanche face au numéro 3 mondial, l'Allemand Alexander Zverev. 5 heures passées de 2 minutes. Merci de votre fidélité au 107.7. Retour de l'actualité dans une heure. Le trafic dans un instant. Ce sera juste après votre météo. Avec un samedi bien mitigé malheureusement sur l'ensemble du Grand Ouest, marqué par l'arrivée d'une nouvelle perturbation pluvieuse et orageuse depuis les littoraux. Pour l'ensemble de ce samedi, vous retrouvez malheureusement des nuages sur l'ensemble du Grand Ouest, principalement la Normandie, la Bretagne, les Pays de la Loire ou encore le sud de la Nouvelle-Aquitaine. À l'intérieur des terres, la tendance est un petit peu plus favorable avec des éclaircies dans la matinée sur l'Occitanie. En revanche, le temps va se gâter dans l'après-midi avec une progression des pluies depuis l'ouest vers le centre. Côté température, notez les maximales de 18 à Nantes, 19 au Mans, 20 à Bordeaux, 21 à Toulouse, jusqu'à 26 à Strasbourg.
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1: 5h03, toujours un plaisir d'être à vos côtés sur les autoroutes du Grand Ouest. J'espère que la route se passe très bien pour vous. En tout cas, niveau conditions de circulation, niveau information trafic, il n'y en a que très peu. Synonyme d'un trafic fluide à 7h, vous êtes toujours très peu nombreux sur la route. En ce week-end prolongé, peut-être prenez-vous le temps d'aller voir de la famille, des amis ou tout simplement partir en vacances en famille. Vous avez bien raison. Attention, si vous m'écoutez en ce sens sur l'autoroute A63 que vous empruntez depuis la Gironde en direction de l'Espagne, puisqu'à l'arrivée sur Bayonne, un accident est toujours en cours au kilomètre 168. Un véhicule en cours de dépannage sur la bande d'arrêt d'urgence, donc pas de gêne directe sur les voies de circulation. Pour autant, vous ralentissez bien sûr pour la sécurité du dépanneur et la vôtre naturellement. Kilomètre 168, c'est une fois passé l'échangeur numéro 7, Ondres. Et puis autre vigilance, autre information trafic qui nécessite votre vigilance, je vous rejoins sur l'A62 où, c'est une bonne nouvelle, j'apprends à l'instant, la fin de cet événement, un chevreuil qui était signalé dans le secteur de Marmande entre Toulouse et Bordeaux. Le trafic est désormais totalement clair, totalement fluide sur cet axe entre la Gironde et la Haute-Garonne. Et puis, puisqu'une bonne nouvelle n'arrive pas sans une autre, j'apprends également à l'instant la réouverture de la bretelle de sortie Château-Renaud de l'A10 dans le sens Paris vers Bordeaux, kilomètre 178. Cette bretelle de sortie était fermée cette nuit pour sécuriser un ouvrage endommagé par un accident plus tôt dans la journée. Donc désormais, voilà, cet échangeur vient de réouvrir entre Blois et Tours. Vous pouvez donc à nouveau l'emprunter pour quitter l'A10.
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1: Toujours un plaisir de vous retrouver pour évoquer vos conditions de circulation en détail. Alors à cette heure-ci du détail, il n'y en a pas vraiment sur le Grand Ouest du pays, synonyme d'un trafic toujours très fluide à cette heure. À signaler tout de même cet accident toujours en cours sur les voies de la 63 que vous empruntez depuis Bordeaux en direction de Bayonne. À l'arrivée sur Bayonne très précisément, kilomètre 168, toujours un accident. Un véhicule en cours de dépannage sur la bande d'arrêt d'urgence. Vous ralentissez bien, vous respectez bien le corridor de sécurité pour assurer le bon déroulement de l'intervention et puis assurer naturellement votre sécurité et celle du dépanneur. Par ailleurs, je vous rappelle qu'à Brive-la-Gaillarde, sur l'autoroute A20 en direction de Toulouse, dans ce sens de circulation, la bretelle de liaison qui permet d'emprunter la 89 en direction de Bordeaux est fermée en raison de travaux. Pour rejoindre Bordeaux, vous quittez l'A20 par l'échangeur 50 Objat, puis vous empruntez le réseau secondaire avant de récupérer l'entrée numéro 19 Brive-Ouest. Une star du jazz arrive dans un instant sur le 107.7, Biréli Lagraine, plus de 40 ans de carrière et presque autant de temps sur les routes avec sa guitare. Il nous présente son nouvel album, le 38e dans Tempo 110, juste après Plan B.

0: Merci de votre fidélité au 107.7. À suivre Cool and the Gang ou encore Gaëtan Roussel. Mais pour l'heure, place à un artiste jazz. Le guitariste Birilli Lagraine revient sur son parcours à l'occasion de la sortie de son nouvel album dans Tempo 110 avec Charlotte Latour.
1: 110 secondes avec l'un des plus grands noms du jazz actuel. Né en Alsace, Birilli Lagraine a grandi au cœur de la communauté manouche. Dans sa famille, on est musicien de génération en génération, son père et son frère jouent de la guitare. C'est donc tout naturellement qu'il se tourne lui aussi vers cet instrument. Considéré dès l'enfance comme un prodige et le meilleur héritier de Django Reinhardt, Birilli Lagraine se produit dans le monde entier depuis plus de 40 ans. Son 38e album s'intitule Elegant People. Il fusionne des standards américains et des compositions de l'artiste dans un jazz qui flirte avec le blues et le rock.
2: À part l'école, je ne regrette rien. Mais bon, moi, j'ai pas eu le temps de continuer plus loin parce que j'avais déjà choisi ce métier bien avant que je puisse passer au lycée. J'ai tout de suite pris la route. À 13 ans, j'ai commencé à prendre la route. Moi, j'étais un forcené de la guitare. Une fois, quand j'ai découvert l'instrument, mon frère m'a dit « Tu as appris à une vitesse fulgurante. » Ça m'étonne pas. Dès que je rentrais de l'école, je mettais des disques toute la journée, en fin d'après-midi, de Django Reinhardt, et puis j'essayais tant bien que mal de recopier ses solos. Mon père m'a dit « Ce serait bien si tu pouvais apprendre à lire la musique quand même. » Il y a deux professeurs qui sont venus, mais ils sont jamais revenus, parce que ce qu'ils voulaient me montrer, je le savais déjà. À part du fait que je ne savais pas lire, il y en a un qui a dit « S'il va apprendre la musique, on va peut-être briser tout ça, parce qu'il va être dans un truc où il n'a plus cette liberté. » J'ai du mal à tenir en place musicalement, ouais. Après tant d'années, je suis sur une certaine recherche, c'est à toujours essayer de me remettre en question, faire quelque chose de nouveau.
1: Elegant People, nouvel album de Birilli Lagraine.
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0: Toujours d'excellentes conditions de circulation sur les autoroutes du nord-ouest et du quart sud-ouest du pays. On revient tout de même à vos conditions détaillées, comme tous les quarts d'heure, vous en avez l'habitude. Le prochain point, c'est à 5h31. Voici Cool and the Gang pour la musique.

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0: Gaëtan Roussel, le titre Tout s'en va. En revanche, moi, je reste bien à vos côtés sur le Grand Ouest pour vous accompagner au cœur d'un trafic bien calme. On en reparle en détail dans 30 secondes.
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0: Toujours à vos côtés sur les autoroutes du Grand Ouest du pays, 5h passées 31 minutes et toujours très peu de trafic à cette heure. Vous êtes peu nombreux hein, sur la route encore une fois, même si le trafic devrait doucement se charger dans les prochaines heures. Conséquence, bien sûr, ce week-end rallongé du 1er mai. Drapeau vert sur l'ensemble du territoire aujourd'hui, excepté en Ile-de-France, classé orange pour les retours. Notre conseil sur le 177, c'est de quitter ou de traverser l'Ile-de-France avant 7h, comme c'est le cas actuellement, ou bien après 20h afin d'éviter un trafic bien plus dense. Je vous emmène dans ce point trafic à nouveau du côté de la 63 pour la seule en réalité information trafic de ce point. La 63, je vous rejoins à Bayonne, très précisément kilomètre 168 de l'autoroute depuis Bordeaux en direction de Bayonne et de l'Espagne. Attention toujours à cet accident, toujours en cours, dépannage d'un véhicule qui prend un petit peu de temps, même si j'apprends que le véhicule vient d'être dépanné à l'instant, donc ça devrait se terminer sous peu. Pour autant, vous restez bien vigilant, hein, vous ralentissez puisque vous êtes susceptible de rencontrer des cônes de chantier dans ce secteur, comme d'ailleurs dans de nombreux secteurs hein, sur le Grand Ouest du pays, des voies qui sont sécurisées par ces fameux cônes, afin d'assurer votre sécurité, des voies qui souvent doivent être réparées, tout simplement réaménagées. C'est pour cela qu'il faut bien sûr bien penser à ralentir à proximité de ces fameux cônes afin de ne pas les renverser sur la voie pour les autres usagers.
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0: Belle route à toutes et à tous, restez bien prudents, quelle que soit votre destination. Voici Jennifer Lopez

Sam Smith pour vous accompagner sur la route. 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Très bon samedi matin à vous. Peut-être venez-vous tout juste de prendre la route en ce week-end prolongé du 1er mai. Bon courage, très belle route à tous. Sachez que le trafic est excellent à 7h sur le Grand Ouest et ce, quelle que soit votre destination. Pour autant, vous n'oubliez pas d'être prudent hein, naturellement et de bien rouler sur la droite, je le rappelle, la voie prioritaire pour toutes et tous. Voici Corson pour la musique et je vous retrouve à 4h45 pour le trafic.

0: 5h44, vous êtes bien sur le 107.7, le trafic revient dans 30 secondes.
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0: Merci de votre fidélité au 107.7. Je vous retrouve pour un nouveau point détaillé sur vos conditions de circulation. Point détaillé marqué par deux événements à cette heure sur l'ensemble du Grand Ouest du pays. Tout d'abord, cet accident sur les voies de la 11. Vous m'écoutez depuis Paris, direction Le Mans, direction Nantes, kilomètre 69. Attention à ce véhicule arrêté sur le bas-côté. C'est pour vous qui venez tout juste de passer Chartres à 15 kilomètres avant l'échangeur numéro 3.1. Illiers-Combray. Vigilance donc dans ce secteur, vous levez bien le pied pour votre sécurité et celle éventuellement de cet automobiliste arrêté sur le bas-côté. Et puis vigilance également beaucoup plus au sud. Je vous rejoins sur la pointe sud-ouest du pays, à Bayonne, au kilomètre 183 de l'autoroute A63, avec cette alerte au chevreuil qui nécessite votre attention, que vous circuliez en direction de Bordeaux ou en direction de l'Espagne, entre les échangeurs Bayonne-Sud et Biarritz. Le patrouilleur Patrick va se rendre sur les lieux. Partout ailleurs, ça circule très bien. Si je n'ai pas mentionné votre axe de circulation ou encore votre destination, c'est que tout se passe bien pour vous. Sur une scène d'accident de la route, des scientifiques peuvent intervenir en parallèle des secours. Ils sont là pour collecter des données avec un seul but, comprendre comment l'accident est arrivé. Tous les détails dans un instant dans votre question d'autoroute, juste après Cat Power.

0: C'était Cat Power sur le 107.7.
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0: Les accidents dépendent de multiples facteurs, dont le facteur humain. Des scientifiques en psychologie collectent des données directement sur le terrain. C'est ce que l'on vous fait découvrir tout de suite dans votre question d'autoroute avec Quentin Lachaise.
2: Comment déterminer la part du facteur humain dans un accident ? Un accident, c'est toujours le fruit de plusieurs petits événements. Au laboratoire mécanisme d'accident de l'université Gustave Eiffel à Salon de Provence, Céline Parot est chercheuse et psychologue et fait partie d'une équipe qui récolte les données juste après les accidents.
3: Donc on est là, moi en tant qu'enquêtrice psychologue, je suis là pour apaiser les gens et pour leur expliquer l'objectif de mon intervention. Parce que les gens sont affolés. Aucun de ces deux conducteurs n'a souhaité avoir un accident. On veut comprendre comment l'accident s'est construit pour chacun des conducteurs.
2: L'équipe de scientifiques ne détermine pas de responsabilité, mais collecte des éléments qui serviront ensuite à la science.
3: Dans un cas d'accident, vous avez des données concernant l'usager, l'infrastructure et le véhicule. Vous avez ces trois éléments et nous travaillons sur les interactions entre ces trois éléments. Donc après, ce sont des chercheurs psychologues qui vont prendre nos dossiers d'accident et mener des études, par exemple, sur les aides à la conduite, les jeunes conducteurs, les conducteurs plus âgés, l'utilisation de substances illicite au volant, mais c'est vraiment une approche globale et complexe de la personne plus âgée, l'utilisation de substances illicites au volant, mais c'est vraiment une approche globale et complexe de l'accident.
2: Et pour tenter

0: Formation en expertise en accidentologie, une compétence rare et recherchée notamment par les magistrats.
1: Merci de votre fidélité au 107.7, 5h52. Je vous donne déjà rendez-vous à 6h pour l'actualité, la météo et un retour au trafic. Et je reviens vers vous plus tôt, bien sûr, vous en avez l'habitude, si l'actualité du trafic le nécessite. Voici Marine pour la musique.

Priorité au trafic sur le 177, vigilance sur la 11, kilomètre 69 dans le sens Paris vers Nantes, puisque je vous rappelle qu'un accident est en cours dans ce secteur, une fois passé Chartres. Et puis dans le même secteur, un obstacle, des morceaux de carrosserie, des morceaux de véhicules se trouveraient sur la chaussée.

c'était Marine sur le 107.7, l'un de ses derniers titres, Escroc. On va écouter Katsai et un classique de Pharrell Williams pour nous emmener jusqu'à 6h, où il sera temps de nous retrouver pour l'actualité et un retour au trafic, à l'issue duquel je laisserai la main à Rémi Akari et Charles Dodon, deux excellents nouveaux copilotes qui vous rejoindront sur le Grand Ouest du pays.

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1: Bonjour à tous. Il n'aurait pas pu choisir pire terrain. Le préfet du Cher a alerté sur la présence attendue de 30 000 personnes jusqu'à dimanche sur un terrain militaire près de Bourges dans le cadre d'une rave party. Des munitions non explosées telles que des obus pourraient toujours se trouver au sol selon les autorités. Un rassemblement illégal malgré le danger en guise de contestation pour les organisateurs qui dénoncent une proposition de loi du gouvernement visant à durcir les sanctions sur les participants à ces rave parties. À l'international, Donald Trump brandit à nouveau la menace des droits de douane. Le président américain a annoncé hier une hausse de 25% sur les véhicules importés depuis l'Union européenne à partir de la semaine prochaine. Il estime que l'UE ne respecterait pas l'accord commun avec Washington, selon lequel les deux entités limitent leurs tarifs douaniers sur les voitures européennes à 15%. Donald Trump s'est également montré menaçant hier envers l'Iran, qu'il envisage de pulvériser, selon ses propres termes, en cas d'échec des négociations de paix. Le président américain s'est dit insatisfait de la dernière proposition d'accord de Téhéran. Et puis au Moyen-Orient, 13 personnes sont décédées cette nuit dans des frappes israéliennes dans le sud du Liban, selon les autorités locales. Hier, 6 personnes déjà avaient péri au Liban dans des attaques menées par Israël, et ce, malgré le cessez-le-feu en vigueur avec le Hezbollah. Retour en France avec ce drame autoroutier en Ardèche. 5 jeunes de 17 à 20 ans sont décédés hier après une sortie de route. Le véhicule s'est ensuite embrasé avant l'arrivée des secours. Les circonstances de l'accident sont encore inconnues. Enfin en football, début aujourd'hui de la 32e journée de Ligue 1. Marseille se déplace à Nantes à 15h pour rester dans la course à la qualification en Ligue des Champions. À 17h, le PSG reçoit Lorient à quelques jours de la demi-finale retour de C1 contre le Bayern Munich. Enfin, Lens tentera de consolider sa deuxième place en déplacement à Nice à 21h. 6h passées de 2 minutes. Merci de votre fidélité au 107.7. Retour de l'actualité dans une heure, présenté par Charles Dodon. Pour l'heure, place au trafic dans un instant. Ce sera juste après votre météo. Une météo bien capricieuse, malheureusement c'est peu de le dire en ce samedi sur le quart nord-ouest du pays, marqué par l'arrivée d'une nouvelle perturbation pluvieuse et surtout orageuse depuis les littoraux. Ainsi, l'ensemble de la Normandie, de la Bretagne ou encore des Pays de la Loire seront couverts par les orages sur l'ensemble de la journée. Tendance très pluvieuse également du côté de la Nouvelle-Aquitaine, en particulier sur le Poitou-Charentes. Tendance plus calme dans la matinée sur le centre du pays avec des grisailles en l'absence de pluie. En revanche, le climat va se dégrader au fil de la journée avec la progression des gouttes vers le centre. Côté température, notez des maximales de 17 degrés à Nantes, 18 à Rennes, 19 à Alençon, 21 à Bordeaux, 23 à Paris, jusqu'à 26 à Strasbourg.
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1: Merci de faire la route en notre compagnie sur le 107.7. Toujours un plaisir de vous accompagner sur les autoroutes du quart nord-ouest. 6h passées 3 minutes et l'actualité est dominée par un accident sur l'autoroute A11 actuellement. Vous avez emprunté cet axe depuis Paris en direction du Mans, direction de Nantes ou encore de la Bretagne. Attention, kilomètre 69, c'est une fois passé Chartres. Il y a un véhicule toujours accidenté, alors qui, je l'apprends, vient d'être dépanné. Pour autant, vigilance puisque des morceaux de carrosserie se trouvent sur les 3 voies de circulation. Certainement les conséquences de cet accident. Kilomètre 68, je vous invite donc fortement à ralentir, d'autant plus que le patrouilleur est en intervention sur les lieux. Attention donc dans ce secteur, je vous le rappelle, les fameux morceaux de carrosserie qui se trouverait sur les 3 voies de circulation. Prudence donc au niveau de l'échangeur numéro 3 Tivar. Et puis vigilance également si vous souhaitez quitter l'autoroute A10 dans le sens Bordeaux vers Paris, dans le secteur de Niort, kilomètre 370, puisqu'un poids lourd est toujours arrêté dans la bretelle de sortie à Limoges-Niort. Partout ailleurs, en revanche, soyez rassurés, à cette heure, ça circule très bien.
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1: Et 6h04 et j'ai le plaisir de laisser la main à votre nouveau copilote Charles Dodon qui prend le relais sur le quart nord-ouest. Bonjour Charles.
2: Bonjour Julien, bonjour à tous. Effectivement, je prends la suite en ce samedi matin. On est le 2 mai, on poursuit la route en musique et on se retrouve au plus tard dans une grosse dizaine de minutes pour l'infotrafic.

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1: En ce samedi matin, on est le 2 mai et ça roule bien en ce moment. Un trafic fluide sur l'ensemble des autoroutes sur lesquelles vous circulez, quelle que soit votre direction au cœur de ce week-end de 3 jours, avec aussi attendu potentiellement ce samedi des retours de vacances. Fin des congés scolaires pour la zone C, notamment toute la région parisienne. Ce week-end, on a un accident survenu pour vous qui roulez sur l'autoroute A11 depuis la région parisienne en direction de l'ouest, direction Le Mans et Nantes. Un véhicule accidenté et la présence d'obstacles sur la chaussée. Alexis, le patrouilleur est sur place, est au kilomètre 69. Adaptez bien votre conduite et votre vitesse. C'est au niveau même de cette sortie numéro 3 pour Chartres. Présence donc potentiellement d'obstacles sur la chaussée et d'un véhicule accidenté qui se trouvait d'ailleurs, puisqu'il a été évacué par le dépanneur, mais il y a potentiellement encore les conséquences de cet accident sur les voies de circulation. Sur l'autoroute A10 maintenant, dans la région de Niort, si vous roulez en provenance de Saintes, de Bordeaux, direction Poitiers et Paris, un camion est en panne dans la bretelle de sortie 32 de Limoges-Niort. Le dépanneur se rend sur place. Et nous sur le 107.7, eh bien on poursuit la route en musique tout de suite avec Madonna.

Angèle et Justice sur le 107.7. Fin de l'accident. Ça y est, survenu du côté de Chartres, à proximité de la sortie 3 de l'autoroute A11 vers l'ouest. Les obstacles qui se trouvaient sur la chaussée ont été ramassés. On écoute Dido, Lady Gaga également avec Ariana Grande. On se retrouve plus tard à 6h30.

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1: 6h31, un accident est confirmé désormais du côté de Tours sur l'autoroute A10. Vous roulez en direction d'Orléans et de Paris. Nous avons un véhicule accidenté sur la bande d'arrêt d'urgence. C'est à proximité de la sortie numéro 20 Vouvray. Notez que pas très loin de là, kilomètre 208 de cette même autoroute A10, dans l'autre sens, un piéton a été aperçu au bord des voies, donc direction Poitiers-Bordeaux. Attention également aussi dans l'autre sens, si jamais il traversait les voies. Et cette fois-ci, ce piéton a été signalé à proximité de la sortie Tour-Centre numéro 21. Donc prudence ce matin, ou en tout cas en ce moment, pour vous qui traversez Tours sur cette autoroute A10. Partout ailleurs, dans l'ensemble, ça se passe toujours aussi bien, quelle que soit l'autoroute sur laquelle vous roulez, quelle que soit votre direction.
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1: Il y a 80 ans était publié pour la première fois en France Le Petit Prince d'Antoine de Saint-Exupéry, et pour marquer cet anniversaire, de nombreuses publications ont lieu, et notamment un nouvel album illustré par le studio d'animation Minalima, qui a réalisé dans le passé les illustrations d'Harry Potter. On va en parler dans un instant avec l'arrière-petit-neveu d'Antoine de Saint-Exupéry. Thomas Rivière sera l'invité de notre rendez-vous marque-page après Véronique Sanson.

0: Il est difficile cette année de passer à côté du Petit Prince. C'est le 80e anniversaire de sa sortie en France. Et dans Marque-Page, tout de suite, on reçoit l'arrière-petit-neveu de Saint-Exupéry, qui est par ailleurs le gardien de l'œuvre de son aïeul. Thomas Rivière est au micro de Francine Thomas.
1: Bonjour Thomas Rivière.
2: Bonjour.
1: Le Petit Prince a 80 ans. Combien d'exemplaires de l'ouvrage se sont écoulés dans le monde depuis sa sortie ?
2: Aujourd'hui, on parle de 300 millions d'exemplaires vendus dans le monde depuis sa première parution en 1943 aux États-Unis et 1946 en France. C'est un miracle. On aimerait bien avoir la recette magique de ce succès. Ce qu'on sait, c'est que Le Petit Prince est un livre que les gens adorent. Et quand les gens aiment Le Petit Prince, ils offrent Le Petit Prince. Donc en fait, à chaque fois qu'un Petit Prince est vendu quelque part dans le monde, eh bien la personne qui l'a acheté en achète un deuxième pour l'offrir. Et c'est ça qui fait que depuis 80 ans, ce livre continue de se vendre de façon absolument incroyable et grandissante.
1: Alors il y a plusieurs ouvrages qui sortent à l'occasion de cet anniversaire, et notamment chez Gallimard Jeunesse, Un Petit Prince illustré par Minalina, qui est un duo qui a notamment fait des illustrations de Harry Potter. Antoine de Saint-Exupéry lui-même avait illustré Le Petit Prince. Refaire des illustrations, c'est pas dénaturer l'œuvre, ça ?
2: Depuis que Le Petit Prince existe, il n'a eu de cesse d'inspirer les artistes du monde entier. Et quand on a rencontré Minalima, le studio Minalima, Mirafiora Mira et Eduardo Lima, quand ils nous ont présenté leur vision, on s'est dit que ça ferait un livre anniversaire absolument parfait. D'abord, le livre est illustré de la première à la dernière page. Tout est dessiné, même les numéros de pages sont dessinés. C'est absolument incroyable. Comme sur un pop-up, il y a des mécanismes qui donnent vie à certaines scènes et qui font que Le Petit Prince, le renard et les autres personnages sortent du livre. Donc c'est assez étonnant. Et les livres de Minalima sont des succès absolument partout dans le monde, et on est persuadé que celui-là touchera le cœur des fans.
1: Il y a aussi une BD, un conte musical raconté par Denis Podalydès, des timbres, un stylo 4 couleurs, des sushis, plein d'autres choses. Dans un coin de votre tête, vous vous demandez à chaque fois si ça aurait plu tout ça à Saint-Exupéry ?
2: On essaye de travailler avec des artistes, avec les meilleurs, et on essaye de justement choisir les bons projets pour ne pas dénaturer l'œuvre et pour faire en sorte qu'elle touche un maximum de personnes. À chaque nouveau projet qu'on fait, des gens redécouvrent le livre. Quand on a fait ce film en 2015, qui a été un succès phénoménal, 23 millions de spectateurs dans le monde, le livre s'est vendu cette année-là à des millions d'exemplaires partout dans le monde, parce que les gens ont redécouvert l'œuvre. Et quand on fait l'Atelier des Lumières, quand on fait le Bassin des Lumières à Bordeaux, quand on fait les Carrières de Lumière, il y a plus de 750 000 personnes qui sont allées voir le spectacle immersif depuis un an, les gens achètent le livre derrière. Et donc c'est des nouvelles générations d'enfants, de familles qui découvrent l'œuvre, et c'est pour ça qu'on fait tout ça.
1: Le Petit Prince a 80 ans, il ne fait pas son âge, et on retient particulièrement la sortie de ce très bel ouvrage illustré et animé par Minalima chez Gallimard Jeunesse, pour découvrir ou redécouvrir ce conte extraordinaire. Merci beaucoup.
2: Merci.
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1: Et à 7h moins le quart, sur le 107.7, fin de l'alerte concernant un piéton qui avait été aperçu au bord de l'autoroute A10 dans la traversée de Tours. En revanche, toujours un accident survenu sur cette autoroute et dans ce secteur de Tours, en direction d'Orléans et de Paris, kilomètre 205, il y a bel et bien un véhicule accidenté sur la bande d'arrêt d'urgence. Pas de gêne direct, mais du monde donc sur cette bande d'arrêt d'urgence. Respectez bien le corridor de sécurité à son approche. Vous réduisez votre vitesse et vous vous décalez. On est à proximité de la sortie numéro 20, Vouvray. Intervention du dépanneur dans le secteur de Niort sur l'autoroute A10 en direction de Poitiers et de Paris dans la sortie 32 Limoges-Niort. Dépanneur en intervention sur un camion en panne. Suivons la route tout de suite en musique avec Soprano.

Priorité, il y a l'infotrafic sur le 177 dans la région d'Orléans, sur l'autoroute A10, direction Tours et Bordeaux. Un obstacle est signalé sur la chaussée. Kilomètre 102, il pourrait s'agir d'un animal écrasé situé après la sortie pour rejoindre l'autoroute A71. Le patrouilleur se rend sur place.

La musique de Maël avec Tic Tac sur Radio Vinci Autoroute pour vous accompagner sur la route en ce samedi matin. On va se retrouver désormais au plus tard à 7h pour le point sur l'actualité, la météo, l'infotrafic. Ça se passe dans l'ensemble toujours aussi bien. Je rappelle quand même un accident survenu du côté de Tours, kilomètre 205 du Monde en intervention à proximité de la sortie 20 Vouvray direction Orléans et Paris. On écoute M. Pokora, suivra Léa Naheim et on se retrouve donc, je le disais, au plus tard à 7h.

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1: Bonjour à tous. Donald Trump contourne le Congrès, affirme dans une lettre que les hostilités avec l'Iran sont terminées, dispensant le président américain d'obtenir l'autorisation justement du Congrès pour prolonger un conflit au-delà de 60 jours. Un peu plus tôt hier soir, Donald Trump s'était dit pas satisfait de la nouvelle mesure de l'Iran pour relancer les négociations de paix et renouvelant sa menace, je cite, de pulvériser la République islamique en cas d'échec des négociations. Dans le même temps, les États-Unis annoncent qu'ils vont retirer près de 5000 militaires d'Allemagne d'ici à un an. Une mesure qui intervient après des propos du chancelier allemand Friedrich Merz qui avait suscité la colère de Donald Trump. Le dirigeant allemand avait estimé en début de semaine que les Américains n'avaient visiblement aucune stratégie en Iran et que Téhéran humiliait la première puissance mondiale. En France, les manifestations du 1er mai ont rassemblé quelques 158 000 manifestants en France hier, selon la police, plus de 300 000 selon la CGT, avec au cœur des revendications une hausse des salaires ainsi que la défense du 1er mai comme jour férié et chômé. Sur les routes ce samedi, Bison Futé a hissé son drapeau orange en Ile-de-France dans le sens dit des retours sévères partout ailleurs. C'est la fin des vacances scolaires pour la dernière zone encore en congé, c'est la C ce week-end, l'Ile-de-France ainsi que les académies de Toulouse et de Montpellier. Les sports en football, place à la 32e journée de Ligue 1 avec des enjeux en haut et en bas de tableau. Nantes affronte Marseille à la Beaugeoire cet après-midi, coup d'envoi à 15h. Le Paris Saint-Germain recevra Lorient à 17h. Monaco, de son côté, jouera à Metz à 19h. Et puis un peu après 21h, Nice recevra à domicile l'équipe de Lens. C'est la fin de ce Flash Info. Le retour de l'infotrafic, c'est dans un instant. Et c'est juste après votre météo. Et malheureusement, ça y est, c'était attendu. Météo bien maussade prévue ce samedi avec l'arrivée vraiment d'une dégradation. On a eu quelques orages hier, mais là, c'est vraiment des nuages et de la pluie au programme avec potentiellement aussi des orages pour une grande partie de l'Hexagone. Dès ce matin, des orages pourraient éclater avec des averses dans les pays de la Loire, du côté de la Bretagne, du côté également de la Nouvelle-Aquitaine et de la région centre. Le ciel restera vraiment bien nuageux sur l'ouest, le centre et même l'Île-de-France. Alors normalement, ça va rester couvert en région parisienne, mais pas ou très peu de pluie prévue aujourd'hui. Seul l'est de l'Hexagone devrait continuer à bénéficier d'un bel ensoleillement, notamment du côté de l'Alsace. Les températures très élevées aujourd'hui, avant le passage de ces orages, justement, 20 degrés ce matin à Paris, 18 à Bordeaux, 19 degrés à Tours, par exemple. Et puis cet après-midi, nous aurons jusqu'à 26 degrés à Strasbourg, 24 degrés à Paris, plus à l'ouest, et des températures plus fraîches avec ces averses et ces orages attendus. On aura par exemple 18 degrés à Rennes ou encore à Nantes, 21 à Bordeaux.
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1: Sur la route d'un long week-end de 3 jours, la route des vacances également, suite et fin des congés scolaires, je le disais, notamment pour la région parisienne. Ça se passe bien en ce moment, trafic parfaitement fluide sur l'ensemble des autoroutes sur lesquelles vous roulez. Un accident s'est produit dans la traversée de Tours du Monde, en intervention toujours, c'est au kilomètre 205 de l'autoroute A10. Si vous circulez direction Orléans et Paris, pas de gêne direct au trafic, je le rappelle, c'est sur la bande d'arrêt d'urgence à proximité de la sortie 20 Vouvray, mais nous sommes en plus dans une courbe. Donc attention, du monde, le dépanneur notamment en intervention, respectez bien le corridor de sécurité à l'approche de ce secteur, vous ralentissez et vous vous décalez, il y a 3 voies pour circuler au niveau de ce kilomètre 205 de l'autoroute A10. On va sur l'autoroute A10, cette fois-ci dans le secteur d'Orléans, si vous roulez dans l'autre sens, direction Poitiers et Bordeaux, kilomètre 102, un obstacle est signalé sur la chaussée, il pourrait s'agir d'un animal écrasé juste après la jonction avec l'autoroute route à 71. Et puis, je termine par l'autoroute A28 dans le département de la Sarthe. Si vous roulez en ce moment en direction de Tours, en provenance notamment du Mans, la présence confirmée d'un obstacle sur la voie de gauche, kilomètre 81. On est 10 kilomètres après la sortie 24 Parigny-l'Évêque et nous avons actuellement Ludovic qui vient d'arriver sur place. Donc, vous réduisez bien votre vitesse. Vous restez bien sur la voie de droite. Animal écrasé sur la voie de gauche au niveau de ce kilomètre 81.
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1: Très belle route à l'écoute du 107.7. On poursuit bien avec de la musique. Léa Andréone tout de suite. Marie-Sara suivra. On se retrouve au plus tard à 7h15. À tout à l'heure.

0: et les autres étoiles.
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8: Avec toujours un accident survenu sur l'autoroute A10, je le rappelle, si vous circulez en direction d'Orléans et de Paris, toujours des conséquences, car le véhicule accidenté, sachez-le, vient d'être évacué par le dépanneur au kilomètre 205 en direction d'Orléans et de Paris, mais nous avons le patrouilleur qui va dans l'autre sens où des obstacles sont signalés pour vous qui circulez dans ce même secteur en direction donc de Poitiers et de Bordeaux à proximité de Tours Centre, sortie numéro 21 cette fois-ci. Attention à ces obstacles potentiellement qui pourraient vous gêner dans ce secteur. Partout ailleurs, ça se passe toujours aussi bien, sur toutes d'ailleurs les autoroutes sur lesquelles vous roulez. Pas de difficultés, trafic parfaitement fluide, mais la présence notamment d'animaux signalés à proximité des voies de l'autoroute A11, l'axe Paris-Nantes, entre Angers et Le Mans tout d'abord, kilomètre 223, un chevreuil a été aperçu au bord de l'autoroute, et dans ces cas-là, attention dans les deux sens, si jamais ça arrive, il traversait les voies, c'est entre Durtal, sortie 11, et Sablé-la-Flèche, sortie numéro 10. À noter qu'au niveau du kilomètre 122, l'animal qui avait été aperçu à proximité des voies n'a pas été confirmé par l'arrivée du patrouilleur sur place. Donc fin de l'alerte dans ce secteur. Je rappelle également, pour terminer, l'intervention du dépanneur qui se poursuit du côté de Niort, si vous roulez sur l'autoroute A10, en direction de Poitiers de Paris, dans la sortie 32 Limoges-Niort. Un camion est en cours de dépannage. Continuons la route en musique tout de suite avec Cyndi Lauper.

Lune, chantée par Christophe Maé sur le 107.7. On écoute Ten Sharp et l'infotrafic arrive juste après.

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6: Merci de nous avoir choisi pour vous accompagner sur la route en ce samedi matin, route du week-end de 3 jours pour beaucoup, route des vacances aussi peut-être qui se poursuivent ou s'achèvent ce week-end pour la zone C. Globalement, ça roule bien, un trafic parfaitement fluide actuellement, quelle que soit l'autoroute sur laquelle vous circulez. Un véhicule en panne en ce moment sur l'autoroute A10 après Orléans, vous roulez direction l'Île-de-France, kilomètre 88. Pas de gêne, il est dans une zone de refuge situé sur la bande d'arrêt d'urgence après la sortie 13.1 Sarangidi. La présence enfin toujours d'un animal signalé au bord de l'autoroute A11 entre Le Mans et Angers, kilomètre 223. Chevreuil signalé à proximité des voies. Nous sommes entre les sorties 10, Sablé, La Flèche et 11 d'Urtal. Nous avons Frédéric le patrouilleur qui se rend sur place.
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6: Et nous évoquons votre santé dans un instant et on va parler du gluten. Beaucoup de Français se disent allergiques au gluten alors que c'est une maladie très rare. En réalité, 90% des personnes pensant être sensibles au gluten réagissent aux glucides du blé. Ce sujet nutrition est à suivre après Axel Red.
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0: Notre rendez-vous en partenariat avec le magazine Bien-être et Santé maintenant et un sujet nutrition qui se concentre sur le gluten. Charlotte Latour est avec Lisa Mériot, rédactrice en chef adjointe du magazine.
1: Nous avons tous dans notre entourage une personne qui se dit allergique au gluten. Or, cette pathologie est rare et il ne faut pas confondre maladie cœliaque et hypersensibilité au gluten. Lisa Mériot.
2: C'est en fait un abus de langage, l'incapacité véritable de l'organisme à supporter le gluten existe, vous l'avez dit. Il s'agit de la maladie cœliaque. C'est en réalité très rare chez ces personnes. Son ingestion déclenche une réaction du système immunitaire qui entraîne la destruction des villosités de la muqueuse intestinale. Et tout ça provoque des douleurs abdominales, des ballonnements, diarrhée, constipation et provoque une carence en vitamines et minéraux, voire dans les formes les plus sévères, des lésions du foie et des voies biliaires.
1: Comment sait-on qu'on est atteint de cette maladie cœliaque, Lisa ?
2: Alors la détection repose sur une biopsie de l'intestin grêle et une prise de sang. Mais attention, pour que le diagnostic soit fiable, ces examens doivent être faits avant de changer son alimentation.
1: Et donc, c'est à ne pas confondre, cette maladie, avec une éventuelle allergie au blé qui, elle, est identifiée et qui, pour le coup, est beaucoup plus fréquente.
2: Plus fréquente et avec une ribambelle d'autres symptômes aussi, ouais. Malheureusement. Il peut y avoir des manifestations cutanées, une gêne respiratoire, voire une anaphylaxie. On peut aussi souffrir d'une hypersensibilité au gluten, ou plutôt au blé en réalité, car le gluten n'est pas le seul composant en cause.
1: Dans le cas de la maladie cœliaque, là, pour le coup, quel est le traitement ?
2: On oublie à vie tout ce qui contient du blé, du seigle, de l'orge, de l'épeautre. Avec l'avoine, l'interdiction est moins drastique, mais il faut garder en tête qu'il peut y avoir des contaminations croisées lors du stockage ou de la préparation. Restrictions très contraignantes, mais il faut garder en tête le fait qu'il est possible de conserver des menus quand même savoureux. Il faut simplement remplacer la farine de blé par un mix d'autres farines, comme celui de riz, de maïs, de sarrasin ou de quinoa.
1: Et ça, c'est en cas de maladie. Mais en cas d'hypersensibilité, qu'est-ce qu'on mange alors ?
2: Alors, les restrictions ne sont pas aussi draconiennes.
1: Bon.
2: Une alimentation équilibrée où les produits transformés et les aliments riches en blé sont limités suffit généralement à tenir ces maux à distance. Dans tous les cas, il est conseillé de se faire accompagner par un professionnel de la nutrition, car tous ces changements alimentaires peuvent malheureusement conduire à développer un rapport compliqué avec la nourriture.
1: Merci beaucoup, Lisa Mériot. Bien-être et santé, magazine à retrouver dans toutes les pharmacies partenaires.
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0: La musique de Lynn avec ce titre dans ton téléphone.
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0: Il est 7h45, fin de l'alerte concernant cet animal sur l'autoroute A81. Dont je vous parlais il y a quelques secondes dans le secteur de Laval-Est, sortie numéro 3 de cette autoroute qui relie Rennes au Mans. On va sur l'autoroute A11, intervention en ce moment du patrouilleur Frédéric entre Angers et Le Mans. Si vous circulez sur cette autoroute, un animal a été aperçu au bord des voies direction Le Mans et Paris, kilomètre 223. Le patrouilleur est donc sur place pour constater ou non la présence de ce chevreuil qui pourrait, eh bien s'il était bel et bien là, traverser les voies. Donc attention aussi toujours dans l'autre sens, le temps que cette alerte soit toujours en vigueur. Kilomètre 223 entre Sabé-la-Flèche sortie 10 et Durtal sortie numéro 11. Nous avons toujours également le dépannage d'un camion qui se poursuit. Cette fois-ci sur l'autoroute A10, direction Poitiers-Paris dans la sortie 32 Limoges-Niort. Le dépanneur est donc toujours sur les lieux pour évacuer un camion arrêté. Nous sur le 107.7, eh bien on poursuit la route en musique avec tout de suite eh bien Big Flo et Oli.
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Ebony avec ce titre Mon Paradis. On écoute Capuche d'Elena. Gwen Stefani également arrive dans un instant. Et puis on se retrouvera au plus tard à 8h pour l'essentiel de l'actualité. La météo et l'infotrafic, à tout à l'heure.

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1: Bonjour à tous. Donald Trump a estimé cette nuit que les hostilités contre l'Iran étaient terminées. Dans une lettre envoyée au président du Sénat et de la Chambre des représentants, il affirme ainsi se conformer à la loi qui exige que le président américain obtienne l'autorisation du Congrès pour prolonger un conflit au-delà de 60 jours. Un peu plus tôt dans la soirée, Donald Trump s'était dit pas satisfait de la dernière proposition iranienne destinée à relancer les négociations et à renouveler sa menace, je cite, de pulvériser la République islamique en cas d'échec des négociations 2 mois après le début des attaques américaines et israéliennes en Iran. Israël qui continue ses attaques dans le sud du Liban. Elles ont fait 13 morts hier selon les autorités libanaises. En France, les manifestations du 1er mai hier ont rassemblé quelque 158 000 manifestants en France. Selon la police, plus de 300 000 selon la CGT, avec au cœur des revendications une hausse des salaires sur fond de reprise de l'inflation avec la guerre au Moyen-Orient, ainsi que la défense du 1er mai comme jour férié et chômé. Sur les routes, ce samedi, Bison Futé a hissé son drapeau orange en Ile-de-France, dans le sens dit des retours, c'est vert partout ailleurs. Fin des vacances scolaires ce week-end pour la zone C, l'Ile-de-France, ainsi que les académies de Montpellier et de Toulouse. Les sports en rugby, demi-finale de la Champions Cup pour Toulon. Les Toulonnais joueront sur le terrain des Irlandais du Leinster cet après-midi à l'Aviva Stadium de Dublin. Ce sera à 16h. L'autre demi-finale opposera demain Bordeaux-Bègles à Bass. Et puis en foot, c'est la 32e journée de Ligue 1. Nantes affronte Marseille au stade de la Beaujoire cet après-midi. Ce sera à 15h. 3 autres rencontres à suivre aujourd'hui. PSG-Lorient à 17h. Metz-Monaco à 19h. Et puis un peu après 21h, Nice recevra Lens. C'est la fin de ce Flash Info. Le retour de l'infotrafic est à suivre dans un instant après votre météo. Et ça va se gâter aujourd'hui. On a déjà eu quelques orages hier, mais aujourd'hui c'est vraiment un temps qui va changer avec des nuages, des averses et des orages prévus sur une grande partie de l'Hexagone ouest, centre et Île-de-France. Alors pour le moment, ce matin, c'est globalement sec avec même encore du soleil, mais petit à petit, on va avoir cette grande, si j'ose dire, dégradation orageuse du nord au sud qui va traverser l'Hexagone. Seul l'est du pays devrait conserver encore une grande partie de cette journée du soleil et des températures élevées. 26 degrés par exemple cet après-midi prévu à Strasbourg. On aura 24 degrés à Paris, en région parisienne. 18 degrés prévus à Rennes, à Tours ou encore à La Rochelle. 21 à Bordeaux.
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1: Il est 8h passées de 3 minutes. Merci de nous avoir choisis pour vous accompagner sur la route en ce samedi. Donc, je le disais, potentiellement de retour aussi de vacances au milieu de ce week-end de 3 jours avec le 1er mai. Et en ce moment, c'est un trafic parfaitement fluide que vous rencontrez, quelle que soit l'autoroute sur laquelle vous roulez, quelle que soit votre direction. Vraiment pas de soucis ce matin sur votre route. On va sur l'autoroute A11 avec la confirmation d'un animal, bel et bien au bord des voies de l'autoroute A11 entre Le Mans et Angers, sur cette autoroute A11, kilomètre 223. Animal qui se trouve donc au bord des voies dans ce secteur, entre les sorties numéro 10 Sablé-la-Flèche et 11 Durtal, présence confirmée de cet animal et des équipes de Vinci Autoroute sur place en direction du Mans et de Paris dans ce secteur. Voilà pour cette info à retenir. Toujours le dépanneur en intervention sur un camion arrêté dans la sortie 32 Limoges-Niort, cette fois-ci l'autoroute A10 en direction Poitiers et Paris. Et puis, même chose, dépanneur en intervention sur l'autoroute A10 au niveau d'Orléans un peu après. Si vous circulez en ce moment en direction de la région parisienne, nous avons un véhicule arrêté et le dépanneur sur place au kilomètre 88 après la sortie 13.1 Sarangidi.
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1: Enrique Iglesias pour vous accompagner sur la route. On aura également notamment Zawi et Stéphane dans un instant. Retour du trafic à 8h15.

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0: 8h15 sur le 107.7, ça roule très très bien en ce moment, hein, pas de difficulté à vous signaler. Notez quand même une intervention avec la présence confirmée d'un animal qui se trouve au bord des voies de l'autoroute A11, c'est au kilomètre 223, chevreuil qui se trouve au bord de l'autoroute en direction du Mans et de Paris. Les équipes de Vinci Autoroute sont actuellement en intervention sur place. Au-delà de Durtal, la sortie numéro 11 de cette autoroute. La première partie
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0: votre
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0: Et je le disais, la première partie de votre agenda des sorties arrive dans un instant. Nous irons en Charente-Maritime pour un site archéologique qui propose un programme d'animation spécial pour ses vacances de Pâques et ce week-end du 1er mai, avec notamment une murder party dans les ruines. On ira également parler de vélo jaune et de musique. Ce sera après Calogero et Passy.

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1: Là, c'est la première partie de votre agenda des sorties, direction le site archéologique du FA et ses animations pour cette fin de semaine en Charente-Maritime à l'entrée de l'estuaire de la Gironde avec Yvan Mouton.
2: C'est un site qui domine l'estuaire de la Gironde à quelques kilomètres de Talmont-Saint-Hilaire pour les connaisseurs. Ce fut probablement l'une des plus importantes villes portuaires antiques de la côte atlantique. 2000 ans de mystère à découvrir lors d'animations spéciales pour les vacances de Pâques. Alexandre Esposito est le diffuseur d'informations touristiques de la cité du FA.
3: On peut voir les vestiges du cœur d'une cité romaine avec les thermes des habitations, donc la Domus qui est l'habitation citadine des restes des shops. Vous allez trouver un programme enrichi durant les vacances de Pâques dans lequel vous allez avoir notamment des murder parties, donc pour toute la famille, des jeux d'énigmes, des animations et ateliers supplémentaires, des visites guidées bien évidemment concernant l'époque gallo-romaine.
2: À la recherche de la cité perdue, c'est le titre de ce programme d'animation. fa-barzan.com pour les renseignements, c'est à Barzan, au sud de Saintes, par l'autoroute A10. Sur la côte atlantique toujours, mais un peu plus au nord, la ville de La Rochelle fête les 50 ans des vélos jaunes. En 1976 exactement, La Rochelle était la première ville de France à installer une formule de vélo en libre accès. 5 balades et des animations sont proposées tout au long de ce samedi dans la ville et l'agglo. nous-larochelle.fr pour les renseignements. La Rochelle par les autoroutes A10 et A837. Et on termine un peu plus au nord par Pontchâteau en Loire-Atlantique et le festival La Corde Raide. 30 artistes en semi-plein air, San Severino, Les Hurlements de Léo. Festival-lacorderaide.fr pour les renseignements. Pontchâteau, c'est au nord de Nantes par les autoroutes A11 et A83.
1: Merci Yvan, et tout à l'heure nous partirons au musée de la bande dessinée d'Angoulême pour une exposition très spectaculaire. Tout de suite, c'est Taylor Swift.

0: Les frères Hanson, I will come to you sur le 107.7. On se retrouve dans un instant pour l'infotrafic.
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0: L'info trafic à 8h, passé de 31 minutes, un pas de changement depuis notre dernier point il y a un quart d'heure. Hein, ça se passe bien en ce moment sur votre trajet. En ce samedi matin, trafic fluide. À noter quand même l'imprésence toujours du patrouilleur sur l'autoroute A11 auprès d'un animal qui se trouve au bord des voies. Kilomètre 223, animal semble-t-il blessé mais vivant en direction du Mans et de Paris. Kilomètre donc 223, c'est après Durtal, sortie numéro 11. Et puis sur cette autoroute A10, je l'évoquais il y a un instant, au nord de Bordeaux, un animal lui a été aperçu au bord de l'autoroute, un chevreuil signalé kilomètre 524, c'est à proximité du péage de Virsac, attention dans les deux sens.
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0: La seconde partie de votre agenda des sorties arrive dans un instant et comme promis, direction le musée de la bande dessinée d'Angoulême, une exposition fête les 40 ans de l'éditeur Delcourt, des albums jeunesse, du polar, de la science-fiction au programme de cette présentation spectaculaire. Ça arrive après Adèle.

0: Votre agenda des sorties, seconde partie. Nous allons au musée de la bande dessinée d'Angoulême pour les 40 ans de l'éditeur Delcourt avec Yvan Mouton.
1: Une exposition qui brille par sa mise en scène. 150 planches originales présentées comme un origami géant. Au milieu d'un univers de papier plié, différents thèmes traités par les éditions Delcourt depuis 40 ans. La science-fiction, le polar, les comics américains, la bande dessinée pour la jeunesse. Avec des pépites comme cette plus petite bande dessinée au monde. Katia Angelbeck est la co-commissaire de l'exposition L'Aventure Éditoriale.
2: La plus petite bande dessinée du monde et la plus grande bande dessinée du monde. La plus petite, c'est L'Infiniment Moyen de Marc-Antoine Mathieu, donc qui a vraiment travaillé sur ce qu'il appelle des picoplanches, donc c'est format timbre, hein, comme on peut le voir. Et la plus grande, c'est Winsor McCay, Little Nemo. Alors, Little Nemo, c'est un petit garçon qui commence toujours par un rêve et qui se réveille, qui finit par tomber de son lit. Nous sommes vraiment sur les ailes du rêve, on peut dire, avec ils essayent d'attraper ce géant, ces ailes géantes d'oiseaux qui le conduiront à tomber du lit.
1: L'Aventure Éditoriale Delcourt au musée de la bande dessinée d'Angoulême jusqu'au 15 novembre. Direction le Bocage Vendéen pour un festival solidaire, ça s'appelle La Roue Coule. Une série de concerts au profit d'associations humanitaires, 15 groupes annoncés jusqu'au 17 mai. Les Fatal Picard en tête d'affiche, laroucoule.fr pour les renseignements. C'est à la Gaubretière au nord de La Roche-sur-Yon par l'autoroute A87. Et on peut terminer par le Dinard Comedy Festival, Oldelaf, Thomas Croisière, Mathieu Madénian et de nombreux autres artistes, dinard-comédie-festival.fr. On y accède par l'autoroute A11, la 81 Rennes et ensuite plein nord.
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8: Pas la moindre difficulté à vous signaler en ce moment sur votre trajet, quelle que soit l'autoroute sur laquelle vous roulez, quelle que soit votre direction. Ça se passe parfaitement bien en ce samedi matin, samedi 2 mai. Alors, il reste une intervention en ce moment du patrouilleur auprès d'un animal blessé. C'est sur l'autoroute A11. Si vous circulez entre Angers et Le Mans, direction Le Mans et Paris, nous sommes après Durtal, sortie numéro 11. Ça se passe sur la bande d'arrêt d'urgence et une zone de refuge au kilomètre 223. Nous poursuivons la route en musique sur le 107.7, ça roule très très bien. Revolver tout de suite.

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1: Bonjour à tous. Une reprise du conflit entre l'Iran et les États-Unis est probable. C'est ce que déclare ce matin un haut responsable militaire iranien, ajoutant, je cite, que les faits ont démontré que les États-Unis ne respectaient aucune promesse ou accord. Donald Trump lui a estimé cette nuit que les hostilités contre l'Iran étaient terminées dans une lettre envoyée au président du Sénat et de la Chambre des représentants, dispensant ainsi le président américain d'avoir à obtenir l'autorisation du Congrès pour prolonger un conflit au-delà de 60 jours. Un peu plus tôt dans la soirée, il s'était dit pas satisfait de la dernière proposition iranienne destinée à relancer les négociations de paix. En France, les manifestations du 1er mai ont rassemblé 158 000 manifestants selon la police. Hier, plus de 300 000 selon la CGT, avec au cœur des revendications une hausse des salaires, un surfond de reprise de l'inflation avec la guerre au Moyen-Orient, et ainsi que la défense du 1er mai comme jour férié et chômé. Sur la route, ce matin de ce week-end de 3 jours où des vacances scolaires qui vont s'achever pour la zone C, l'Île-de-France, Académie de Toulouse, de Montpellier, Bison Futé a hissé son drapeau orange aujourd'hui en Île-de-France dans le sens des retours sévères partout ailleurs. Les sports en football, place à la 32e journée de Ligue 1 avec des enjeux en haut et en bas de tableau, notamment à La Beaujoire cet après-midi. Nantes affrontera Marseille, coup d'envoi 15h. Le Paris Saint-Germain lui tentera de conforter sa première place face à Lorient à 17h, Monaco jouera de son côté à Metz à 19h et puis un peu après 21h, Nice recevra Lens. Enfin, c'est aussi à partir de ce week-end le début des championnats du monde par équipe de ping-pong. C'est à Londres, avec un objectif notamment chez les hommes, emmené par les frères Lebrun, de ravir la médaille d'or à la Chine. C'est la fin de ce Flash Info. Le retour de l'infotrafic, c'est dans un instant et ce sera juste après la météo. Avec une dégradation orageuse, il y a déjà eu des orages, notamment en Île-de-France hier soir, mais aujourd'hui c'est quasi généralisé dans l'ouest, avec des nuages, des averses orageuses qui petit à petit vont gagner le centre Val-de-Loire et l'Île-de-France au cours de la journée. Vraiment une nette dégradation du nord au sud sur toute la partie ouest-centre. Seul l'est en fait de l'Hexagone devrait conserver encore du soleil avec des températures élevées, par exemple du côté de Strasbourg cet après-midi 26 degrés, sinon plus à l'ouest avec le retour de ce temps dégradé. 18 degrés prévus cet après-midi à Rennes, 18 degrés également à Nantes, 21 à Bordeaux, 24 degrés à Paris.
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1: Commençons par cette info qui vous concerne en ce moment en Gironde, à l'approche de Bordeaux. Vous roulez sur l'autoroute A10. Notez qu'au kilomètre 527 de cette autoroute, des obstacles sont signalés. Il pourrait s'agir de morceaux de plastique signalés, en tout cas après Libourne-Saint-Antoine, la sortie 39 sur la voie de gauche. Le patrouilleur se rend sur place. Sur l'autoroute A11, je rappelle qu'il y a toujours une intervention en cours des équipes de Vinci Autoroute en raison de la présence d'un animal blessé immobile sur la bande d'arrêt d'urgence de cette autoroute au kilomètre 223. C'est après Angers, après la sortie 11 d'Urtal, si vous circulez en ce moment en direction du Mans et de Paris sur cette autoroute. Donc attention dans ce secteur. Voilà pour cette seule info, ces deux seules infos si j'ose dire à vous signaler sur la route en ce moment, avec, je le disais, une météo qu'il va falloir prendre en compte, l'arrivée des averses, l'arrivée des orages également prévus à partir de ce matin et qui devraient, je le disais, toucher d'abord la façade atlantique, puis ensuite le centre et potentiellement l'Île-de-France en fin de journée.
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1: C'est reparti en musique, Anastasia tout de suite. On écoutera Pascal Obispo et Icar. Retour de l'infotrafic au plus tard à 9h15.

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10: Vous nous rejoignez peut-être en ce samedi matin sur la route du week-end, la route des vacances également peut-être qui s'achève pour vous, fin des congés scolaires en tout cas pour l'Île-de-France, notamment la zone C. Ce week-end, trafic parfaitement fluide, hein, quelle que soit l'autoroute sur laquelle vous roulez actuellement, quelle que soit votre direction. Deux infos à retenir, commençons par celle-ci entre Le Mans et Paris. Si vous roulez sur l'autoroute A11, direction Le Mans et Nantes, donc vers l'ouest, kilomètre 120, un obstacle est signalé sur la voie de gauche. Nous sommes une quinzaine de kilomètres après Brou, la sortie 4, et nous avons Johan, le patrouilleur, qui se rend sur place. Intervention justement toujours des équipes de Vinci Autoroute, hein, auprès d'un animal en ce moment entre Angers et Le Mans sur l'autoroute A11. Animal blessé immobile sur la bande d'arrêt d'urgence au kilomètre 223. C'est après Durtal, sortie numéro 11 du monde, donc toujours en intervention sur les lieux. Il est l'un des visages les plus emblématiques du cinéma français. Aujourd'hui, Jean Reno troque la caméra pour la plume et publie son deuxième roman, L'Évasion, en rencontre avec une icône devenue écrivain, à suivre après Marc Lavoine et Christina Marocco.

0: Lavoine et Christina Marocco. Il est une icône du cinéma et une voix légendaire. Depuis près de 40 ans, Jean Reno traverse nos écrans et désormais, c'est à travers la littérature qu'il raconte des histoires. Il est notre invité.
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0: Bonjour Jean Reno.
2: Bonjour.
0: On connaissait Léon que vous avez incarné au cinéma. Voici Emma, un personnage né de votre imagination. Et pour suivre ses aventures, il faut aller en librairie et lire L'Évasion. C'est votre deuxième roman qui paraît 2 ans après le premier. Sur la couverture, il y a votre nom, comme sur une affiche de cinéma. Mais là, l'objet que j'ai entre les mains est un livre. L'émotion, elle est différente ?
2: Totalement. Et puis, ça passe par l'odeur. Très important, le bruit lorsqu'on en feuillette. Et puis, moi, je colle mon nez, qui est important, à l'intérieur des livres. Physiquement, un bouquin, c'est formidable.
0: Raconter des histoires et les écrire, c'est quelque chose qui vous trottait dans la tête depuis longtemps ou ça s'est fait finalement?
2: J'ai toujours fait ça. J'ai toujours raconté des histoires à mes enfants. J'ai créé des cours de théâtre, j'en ai créé un au Beaux de Provence, et cours de chant, parce que mon fils est professeur de chant. Tout ça pour dire que mes gamins, je leur lis toujours les fables de La Fontaine. Et je leur demande de me raconter la fable avec leurs mots. Parce qu'évidemment, au début, c'est un peu rébarbatif. Il faut que j'apprenne par cœur. Oh là là, le lièvre et la tortue, mais non, le loup et le chien. Alors, moi, je te le lis et ce que tu as compris, tu me le redis avec tes mots. Et c'est formidable.
0: L'écriture, là, vous parlez de la lecture. L'écriture, c'est pareil, quelque chose qui est arrivé assez récemment ou ce qui remonte à très loin, finalement?
2: J'ai écrit des poèmes lorsque j'étais amoureux, évidemment. Quoi.
0: C'est déjà bien. Moi, je ne saurais pas faire.
2: Ouais, d'accord, mais vous savez, quand on est jeune, on ose tout, comme disait l'autre. Mais j'aime la phrase. C'est pour ça que mon idole, c'est Victor Hugo. Vous savez que Victor Hugo a écrit une phrase, une seule phrase de 3 pages, avec une maîtrise de la ponctuation admirable. Et je ne dis pas que je vais là, non, mais ça m'intéresse. La virgule m'intéresse, le point m'intéresse, le verbe m'intéresse. Ça vous fait développer votre cerveau, je crois, de lire ça. Ça vous amène des histoires, vous voyagez, vous voyez vous-même. En fait, c'est un travail bénéfique pour vous-même, quoi.
0: Jean Reno, on fait une pause, c'est primordial sur la route. Et pourquoi pas d'ailleurs une pause lecture, on se retrouve dans quelques minutes.
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0: 1er janvier de Maureen Vallée. On va retrouver dans un instant, à l'occasion de la sortie de son deuxième roman d'espionnage, L'Évasion, Jean Reno, qui nous parlera de sa passion pour la route et les belles voitures. Ce sera après l'infotrafic qui arrive dans un instant.
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6: Pas de changement depuis notre dernier point. Il y a un quart d'heure, c'est vraiment un trafic bien calme et tant mieux qu'il se passe sans encombre ce matin. Trafic parfaitement fluide sur l'ensemble des axes sur lesquels vous circulez. Je rajoute quand même toujours une intervention auprès d'un animal blessé et présent sur l'autoroute A11 à proximité de la bande d'arrêt d'urgence dans une zone dite de refuge, kilomètre 223, direction Le Mans et Paris. C'est après la sortie numéro 11 d'Urtal.
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6: Allez, on retrouve notre invité, toujours en notre compagnie, en votre compagnie, c'est Jean Reynaud.
7: Jean Reynaud, on peut vous voir actuellement sur le petit écran, aussi dans une publicité pour une voiture d'un constructeur asiatique qui débarque en France et dans laquelle on vous voit au volant. C'est une place qui vous est familière, vous aimez conduire ?
8: Quand je suis derrière le volant, je voyage avec moi-même. Toute ma vie a été comme ça. J'adore les voitures, je suis très copain avec Jean Todt depuis très longtemps. Et on a beaucoup parlé de voitures et de belles voitures. J'aime les belle voiture. Alors, vous allez me dire, mais comment on se les paye? Oui, c'est vrai. Il faut travailler, elle coûte cher, c'est vrai. Mais, on peut avoir des voitures d'occasion très belles, des années 60, 70, on n'a pas besoin de rouler très vite non plus. On peut avoir de belles choses. Ça peut être un bel outil.
7: Vous avez beaucoup conduit, vous conduisez peut-être un peu moins aujourd'hui?
8: Beaucoup, beaucoup. Moins aujourd'hui, parce que l'âge est là. Mais j'ai beaucoup traversé la France. Je vais vous raconter une histoire. Quand j'ai acheté ma première Ferrari, j'ai été voir Johnny Hallyday. J'étais très content. Je pensais que c'était formidable. Alors je lui dis, Johnny, j'ai acheté une Ferrari. Et là, j'ai eu droit à un silence pendant de longues minutes. Et je me suis dit, merde, mais pourquoi il ne me répond pas? Et au bout de 5-6 minutes, il me dit, moi j'en ai eu 7. Et je lui dis, mais tu dis ça pour m'embêter? Et il me dit, eh oui. Et en fait, c'était une leçon. Il voulait me prévenir que la chose matérielle n'était pas très importante.
7: Et s'évader en prenant la route, découvrir des paysages. L'été approche, vous avez des souvenirs récents ou plus lointains de trajets justement en voiture pour partir en vacances?
8: Ou pour tourner. On a traversé l'Europe pour tourner à Kiev. C'était pour Le Portier, c'est un film américain, The Doorman. Et on a traversé l'Europe, on était à deux, j'étais avec mon gars, parce que j'ai toujours un gars avec moi, au cas où. Et c'était magnifique, parce que j'ai fait la Corse aussi, j'ai fait l'Italie, j'ai fait le Maroc une fois quand j'étais gamin. On a fait le Maroc en 4L. J'ai fait l'Espagne en 4L aussi. J'ai un petit rêve, je voudrais monter au nord, jusqu'à Helsinki avec mes gamins. Partir de Paris en bagnole et monter tout droit.
7: Et c'est pour quand ?
8: Je sais pas, il faut que je les réunisse, j'en ai quelques-uns, donc ils n'ont pas tous le même emploi du temps.
7: Et nous en France, on peut lire le second volet des aventures de votre personnage Emma. Ce roman s'appelle L'Évasion. Merci Jean Reynaud.
8: Merci à vous et bonne route.
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Candide Crush, Thérapie Taxi sur le 107.7. On va poursuivre la route en musique avec Gesto Funk. L'infotrafic revient à 9h45.

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9: Et commençons par cette information qui vous concerne en ce moment. À l'approche de Tours, un obstacle potentiellement sur les voies de l'autoroute A10 au kilomètre 194. C'est en direction de Tours et de Bordeaux. On est après le péage de Monet. Attention, il pourrait s'agir d'un vélo, semble-t-il, tombé sur les voies. Wilfried, le patrouilleur, est en train d'approcher des lieux. Je rappelle donc que le point kilométrique, c'est le 194. Une fois que vous avez passé le péage de Monet, regardez bien devant vous, potentiellement un vélo donc sur les voies de cette autoroute A10. Toujours une intervention en ce moment sur une autre autoroute des équipes de Vinci Autoroute entre Angers et Le Mans. Si vous roulez direction Le Mans et Paris, auprès d'un animal blessé, immobilisé sur la bande d'arrêt d'urgence et même une zone de refuge. C'est au kilomètre 223. Nous sommes après la sortie 11 d'Urtal pour vous qui circulez direction Le Mans et Paris. Sinon, ça se passe très très bien. Hein, pas de difficulté à vous signaler. Alors, on poursuit la route en musique avec Pascal Picard.

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Summer Loving Siron sur le 107.7 avec encore bien du soleil ce matin sur la région parisienne, sur le centre aussi, mais petit à petit on va avoir une dégradation pluvieuse et orageuse qui commence par la façade atlantique ce matin et qui va se décaler au fil des heures. Et en ce moment, je le disais il y a un instant, attention à la grêle aussi, on a des averses de grêle qui sont en cours en Loire-Atlantique sur l'autoroute A83 au tout début ou à la toute fin pour vous qui circuler sur cet axe, donc en provenance ou à l'approche de Nantes. Grêle confirmée à proximité des sorties numéro 2, la Courneuve, 3, Aigrefeuille, péage du Bignon et ensuite le boulevard périphérique nantais. On reparle de l'actu dans un instant. La météo et l'infotrafic. Tout de suite, c'est Claudio Capéo.

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1: Bonjour à tous. Une reprise du conflit entre l'Iran et les États-Unis est probable. C'est ce que déclare ce matin un haut responsable militaire iranien, ajoutant, je cite, que les faits ont démontré que les États-Unis ne respectaient aucune promesse ou accord. Donald Trump lui a estimé la nuit dernière que les hostilités contre l'Iran étaient terminées dans une lettre envoyée au président du Sénat et de la Chambre des représentants, dispensant ainsi le président américain d'avoir à obtenir l'autorisation du Congrès pour prolonger un conflit au-delà de 60 jours. Un peu plus tôt dans la soirée, Donald Trump s'était dit pas satisfait de la dernière proposition iranienne destinée à relancer les négociations de paix. En France, les manifestations du 1er mai ont rassemblé quelques 158 000 personnes en France hier, selon les autorités, plus de 300 000 selon la CGT, avec au cœur des revendications une hausse des salaires sur fond de reprise de l'inflation avec la guerre au Moyen-Orient et la défense du 1er mai comme jour férié et chômé. Sur les routes, ce samedi matin, Bison Futé a hissé son drapeau orange en Ile-de-France dans le sens des retours. C'est vert partout ailleurs tout au long de cette journée. Avec la fin des vacances scolaires ce week-end pour la zone C, l'Ile-de-France, les académies de Toulouse et de Montpellier. Les sports en rugby, demi-finale de la Champions Cup pour Toulon. Les Toulonnais joueront sur le terrain des Irlandais du Leinster cet après-midi à l'Aviva Stadium de Dublin à 16h. L'autre demi-finale opposera demain Bordeaux-Bègles à Basse. Et puis en football, c'est la 32e journée de Ligue 1 qui démarre avec un match qui débutera à 15h au stade de la Beaujoire à Nantes. Les Nantais affronteront Marseille. Le Paris Saint-Germain lui recevra Lorient à 17h. Il y aura également à suivre Metz-Monaco à 19h. Et puis un peu après 21h, Nice face à Lens. C'est la fin de ce Flash Info à 11h. Pour l'actualité, vous retrouverez Marine Gibert. L'info trafic, elle revient dans un instant après la météo. Et une dégradation orageuse qui arrive par la façade atlantique ce matin. Des averses orageuses prévues sur la Bretagne, les Pays de la Loire, la Nouvelle-Aquitaine et en ce moment, je le disais, de la grêle en Loire-Atlantique confirmée sur une autoroute, la 83, l'autoroute qui relie Nantes à Niort. Adaptez bien votre conduite si vous êtes amené à circuler en ce moment en provenance de Nantes et de son boulevard périphérique ou en direction de Nantes si vous roulez sur cette autoroute. Après le secteur de Aigrefeuille, à la sortie 3 de la grêle nous est confirmée en ce moment sur une vingtaine de kilomètres entre Aigrefeuille, le péage du Bignon et la sortie de la Courneuve. Une dégradation orageuse qui devrait ensuite gagner du terrain avec la région Centre-Val de Loire où le temps est bien couvert et sera bien couvert aujourd'hui. On a en revanche encore pas mal de belles éclaircies sur l'île de France et ça devrait se couvrir également au fil des heures aujourd'hui. Les températures, elles, resteront élevées, notamment dans l'est de l'Hexagone. Où là, en revanche, ça devrait rester bien ensoleillé tout au long de la journée à Strasbourg et en Alsace, 26 degrés cet après-midi. On aura 24 degrés à Paris, 21 à Bordeaux, 19 degrés à Tours, 18 à La Rochelle, à Nantes et à Angers.
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1: Et ça s'est très très bien passé depuis le lever du jour et ça continue vraiment de très bien se passer en ce samedi pour vous qui êtes sur la route du week-end. La route des vacances également, suite et fin des congés scolaires, je le disais dans l'actu, pour notamment les franciliens. Et en ce moment, quelle que soit votre direction, qu'est-ce que soit le sens et l'autoroute sur laquelle vous roulez, ça se passe vraiment très très bien. Notez cette fin d'intervention sur l'autoroute A11 entre Angers et Le Mans auprès d'un animal qui se trouvait sur la bande d'arrêt d'urgence au kilomètre 223.
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1: Et pour continuer de vous accompagner sur la route, c'est Marine Gibert désormais qui m'a rejoint et qui prend le relais. Bonjour Marine.
3: Bonjour Charles, merci d'avoir accompagné les auditeurs jusqu'ici. On est ensemble, nous, jusqu'à 15h. Prochain point trafic dans une dizaine de minutes. Et pour l'instant, c'est la musique des frérots de la Vega.

C'était le dernier tube de Jason Derulo à l'instant pour vous accompagner sur la route Sexy for Me, extrait de son EP The Last Dance Part 1 qui est sorti en début d'année. Il est 10h09, vous êtes sur le 107.7, j'espère que vous faites bonne route. En tout cas, ce samedi matin, ça roule très très bien sur les axes du centre et de l'ouest, pas de difficultés particulières. On refera de toute façon un point détaillé aux alentours de 10h15 et d'ici là, pour la musique, je vous propose Forest avec Waiting for a Girl Like You.

0: Anglais Foreigner avec ce tube sorti au début des années 80, c'était Waiting for a Girl Like You à 10h14. Ça veut dire que c'est bientôt l'heure de faire le point sur vos conditions de circulation. Restez à l'écoute, c'est à suivre juste après ça.
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0: Il est 10h16, on fait le point sur vos conditions de circulation. J'ai de bonnes nouvelles, hein, je vous le disais, c'est très calme pour le moment sur les autoroutes du centre et de l'ouest. Si vous venez de nous rejoindre, voilà, pas de mauvaise surprise pour vous. Notez simplement que si vous vous dirigez ou que vous êtes déjà en Loire-Atlantique, et notamment au sud de Nantes, on a toujours ce risque de grêle qui nous est signalé sur l'autoroute A83. C'est vraiment au sud de l'agglomération nantaise, entre le secteur de Montaigu et le péage du Bignon, où vous pouvez a priori être concerné par une averse de grêle avec peut-être mauvaise visibilité et chaussée glissante. Donc il faudra à tout prix, si vous passez par là, abaisser votre vitesse et voilà, redoubler de prudence, quitte à s'arrêter, hein, même marquer une pause sur une aire si vous en avez la possibilité, en attendant que l'averse passe. Sinon, partout ailleurs, bah, ça va très très bien, pas d'autres difficultés et pas d'autres risques liés à la météo.
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0: Il est 10h18 et je vous laisse en musique avant qu'on évoque des idées de sortie en famille dans un instant. On ira au sud de l'Île-de-France visiter la maison littéraire de Victor Hugo. On peut y voir notamment l'épreuve corrigée des Misérables par Victor Hugo lui-même, considéré comme un trésor national. Petite visite guidée à suivre sur le 107.7. Mais d'abord, cette Estelle et Kanye West que voici pour le tube American Boy. Excellente route, excellent week-end.

0: Qu'il fait plaisir ce tube signé Estelle et Kanye West. C'était American Boy à 10h22 sur le 107.7. Et tout de suite, direction Bièvre, au sud de Paris, pour la découverte de la maison littéraire de Victor Hugo. C'est le reportage d'Yvan Mouton.
1: Notre propos n'est pas de présenter le peignoir ou le lit d'Hugo, ce qui est fait dans d'autres musées, très bien d'ailleurs, mais ici de présenter, de mettre en valeur la pensée d'Hugo au travers de ses productions et de ses œuvres originales que l'on peut admirer à cet endroit.
2: Et voilà, vous êtes mis au parfum par Éric Davias, guide conférencier à la maison littéraire de Victor Hugo. Au 19e siècle, le grand homme quittait Paris, son domicile de la place des Vosges, qui s'appelait alors Place Royale, pour des séjours plus ou moins longs au Château des Roches à Bièvre, au sud de la capitale, chez son ami Bertin l'Aîné. Et là, Victor Hugo écrit beaucoup. Éric Davias.
1: Il écrit ici pour le théâtre, pour la poésie, pour les romans, d'accord ? Et dans cette période, entre 1827 et 1836, il y a de très nombreuses œuvres connues, hein, bien sûr, dont Notre-Dame de Paris, dont Le Dernier Jour d'un Condamné, dont Hernani. Il avait une pièce qui lui était consacrée, dans laquelle il avait un bureau pour pouvoir y travailler quand il séjournait longtemps.
2: Cette production est aujourd'hui la principale richesse de la maison littéraire. 6500 manuscrits, dont la fameuse épreuve corrigée des Misérables, d'une valeur inestimable.
1: C'est un document unique au monde. Il y a une seule épreuve corrigée de la main de Victor Hugo, qui est la propriété de la maison littéraire de Victor Hugo, qui est un trésor national classé par les monuments historiques.
2: Qu'on a donc devant les yeux.
1: Voilà, c'est ce petit manuscrit bleu qui paraît simple comme ça, mais Hugo travaille de manière acharnée et détaillée. Il corrige la ponctuation, il corrige l'accentuation. Il ajoute des passages dans la marche quand c'est nécessaire. Donc c'est un travail d'orfèvre.
2: Commentaire plutôt amusé d'un ado parmi les visiteurs.
3: Ça veut dire que même en étant grand écrivain, on peut faire des erreurs aussi.
2: L'œuvre d'Hugo captive le jeune public, c'est ce que constate Stéphane Mahué. Il est chargé de la collection littéraire des lieux.
4: C'est un des rares auteurs à mettre des enfants en valeur dans ses œuvres. La Esmeralda, Cosette, ça c'est des personnages qui plaisent aux enfants parce que Hugo aimait les enfants. Et ça les touche.
5: Victor Hugo, il a 4 enfants. C'est Léopoldine, Charles, Adèle et Victor.
2: Ça, c'est quelque chose que tu savais avant ou pas ?
5: Non.
2: Et pour l'introduction des Misérables, il n'y a qu'à demander.
5: C'est une petite fille qui est un peu maltraitée. Comme elle n'a pas beaucoup d'argent avec sa mère, sa mère se fait couper les cheveux pour qu'elle gagne de l'argent. Puis après, elle meurt et il y a un monsieur qui adopte la petite fille.
2: L'esprit de Victor Hugo, ses phrases, sa pensée, ses combats imprègnent ce lieu. Maison littéraire de Victor Hugo.net, c'est à Bièvre, au sud de Paris, par l'autoroute A10.
0: Victor Hugo, qui est aussi à l'honneur de l'une de nos collections de podcasts, hein. C'est Chemin de traverse que vous pouvez retrouver sur notre site internet et sur toutes les plateformes d'écoute. Un épisode de Chemin de traverse que j'ai réalisé d'ailleurs et qui vous emmène pour le coup à la maison Victor Hugo, ça en plein cœur de Paris, Place Royale, la Place Royale qui s'appelle aujourd'hui la Place des Vosges. Vous pouvez facilement réécouter tout ça donc sur les plateformes d'écoute ou notre site. On va repartir en musique. Il y a Angèle et Justice qui arrivent tout de suite. What You Want. Je vous retrouve à 10h30 pour faire un point complet sur vos conditions de circulation. À tout de suite.

0: La chanteuse Angèle avec le groupe Justice, c'est What You Want à 10h29 sur le 107.7. Et il est temps de faire le point sur vos conditions de circulation juste après ça. 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
0: 10h32, on fait le point sur vos conditions de circulation avec toujours un trafic qui s'écoule sans problème sur les autoroutes de l'Ouest, les pays de la Loire, la Bretagne, pas de soucis, la Nouvelle-Aquitaine non plus. Du centre aussi, ça se passe très bien en région Centre-Val de Loire, jusque pour vous qui peut-être rejoignez l'Île-de-France. En ce samedi 2 mai, aucun bouchon, aucun accident à vous signaler. La seule difficulté en cours, c'est vraiment entre le secteur de Nantes et le département de Vendée, si vous roulez sur l'A83 au sud de Nantes. On nous parle de grêle potentiellement avec des averses de grêle passagère, mais qui peuvent être assez intenses et donc mauvaise visibilité et chaussées glissantes. C'est une possibilité pour vous qui circulez à cet endroit. Vous adaptez bien votre vitesse et vous redoublez de prudence.
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0: Il est 10h33 à suivre pour la musique. Le rappeur Lil Nas X, suivi de Francis Cabrel. Je vous retrouve plus tard à 10h45 pour le trafic.

0: La douceur, la guitare de Francis Cabrel, c'était Tu me correspond. Pour vous accompagner sur la route en ce samedi matin que je vous souhaite excellent. Samedi 2 mai et drapeau vert hissé sur l'ensemble du territoire, sauf en Île-de-France où Bison Futé a hissé le drapeau orange dans le sens des retours. Mais oui, parce que c'est la fin des vacances, vacances de Pâques hein, pour les Franciliens. Et donc, on attend quand même quelques retours aujourd'hui, même s'il devrait y en avoir encore plus demain. Pic de circulation a priori aux alentours d'11h, donc on y est presque. Et bon, je vous rassure quand même, hein, parce que pour le moment, il n'y a pas grand monde et ça se passe très très bien, y compris pour rejoindre la région parisienne. Donc voilà, pas de problème en particulier pour le moment. Et je vous propose qu'on refasse le point de toute façon dans le Flash Info Trafic. C'est à suivre juste après une petite page de pub.
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14: Il est presque 10h45 et nous allons faire le point sur vos conditions de circulation en ce samedi matin. Ça roule très très bien sur les axes depuis lesquels vous nous écoutez. En région centre, dans les pays de la Loire, en Nouvelle-Aquitaine ou en Île-de-France, la seule info que j'ai pour vous, c'est encore et toujours ces averses de grêle qui menacent dans la région de Nantes, au sud de Nantes, dans ce département de Loire-Atlantique. Vous êtes sur l'A83, c'est l'autoroute qui vous permet de rejoindre Nantes depuis la Vendée. Et c'est sur cet axe que vous êtes susceptible de croiser de la grêle. Donc attention, vous adaptez bien votre vitesse parce que la visibilité peut être mauvaise et les chaussées glissantes. Mais voilà, à part ça, ça se passe très bien partout ailleurs. Restez bien branchés sur le 107.7. Dans les prochaines minutes, ce sera l'heure de votre rendez-vous absolument live. On vous propose de revivre des concerts mythiques qui ont marqué des carrières, mais aussi des générations de fans. Et dans un instant, dans Absolument Live, retour sur le concert de Tina Turner au stade Maracanã de Rio. C'était en 1988. On vous raconte tout après Seal. 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

0: C'était Seal à l'instant pour la musique. Il est 10h49, c'est l'heure de votre rendez-vous Absolument Live.
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0: Gilles Ravarino nous fait voyager dans les années 80, ambiance survoltée, prestations énergiques, voix puissante au programme.
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3: La carrière de Tina Turner doit à la qualité de ses chansons, de sa voix, mais aussi et surtout à ses prestations scéniques. Et une date va symboliser l'apogée de sa carrière. Le 16 janvier 1988, Tina Turner est à Rio de Janeiro. Après une longue traversée du désert, Tina Turner retrouve le succès et les récompenses grâce à l'album Private Dancer. À partir de ce moment-là, elle redevient la Tina Turner reconnue, adulée. Les tubes s'enchaînent et même un rôle au cinéma dans Mad Max 3. Celle qui se voit surnommée la mamie du rock va donner la leçon en matière de performance scénique. En 1987, elle se lance dans la tournée Break Every World World Tour, inspirée de son dernier album à l'époque, avec des musiciens triés sur le volet, dont John Miles au clavier. À la surprise générale, elle l'annonce comme sa tournée d'adieu parce qu'elle aimerait bien se consacrer au cinéma. Des moyens conséquents lui permettent de livrer un show grandiose avec des effets pyrotechniques et des danseurs. La tournée va traverser 22 pays et permettre à la chanteuse d'égrener bon nombre de succès, même ceux de l'époque de son ex-mari Ike Turner. Après avoir enchanté les scènes européennes, Tina Turner se produit en Amérique du Sud avec une halte au Brésil. Le concert a lieu au stade Maracana de Rio avec plus de 184 000 spectateurs, ce qui fait entrer la chanteuse dans le Guinness Book des records. Le public brésilien est en ébullition et génère une énergie contagieuse. Tina Turner, jupe courte et talons hauts, se laisse porter et livre une prestation chargée d'adrénaline. Un moment absolument live.

Tina Turner, à l'instant dans Absolument Live. 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La suite, c'est Taïk avec son tube Girlfriend. Il y aura Coldplay aussi au programme à 11h. On se retrouve pour l'essentiel de l'actu, la météo et le trafic.

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1: Bonjour à toutes et à tous. À la une, de nouvelles déclarations contradictoires au sujet de la guerre au Moyen-Orient. Un responsable iranien juge probable ce matin une reprise de la guerre avec les États-Unis, alors que Donald Trump, lui, a affirmé que les hostilités contre l'Iran étaient terminées dans une lettre envoyée hier au président du Sénat et de la Chambre des représentants. Une déclaration dispensant le président américain d'avoir à obtenir l'autorisation du Congrès pour prolonger un conflit au-delà de 60 jours. Un peu plus tôt dans la soirée, Donald Trump s'était aussi dit insatisfait de la dernière proposition iranienne destinée à relancer les négociations de paix. Donald Trump, qui par ailleurs ressort l'une de ses armes favorites en disant vouloir relever à 25% les droits de douane sur les véhicules importés aux États-Unis depuis l'Union européenne. Le président américain reproche à l'UE de ne pas respecter l'accord commercial conclu l'été dernier. En France, les manifestations du 1er mai hier ont rassemblé 158 000 manifestants dans tout le pays. Selon la police, plus de 300 000 d'après la CGT, avec au cœur des revendications une hausse des salaires sur fond de reprise de l'inflation avec la guerre au Moyen-Orient et la défense du 1er mai comme jour férié et chômé. Toujours 20 000 personnes rassemblées en ce moment à Cornus dans le Cher sur le terrain militaire présenté comme dangereux par les autorités où se déroule une free party depuis hier. La nuit s'est déroulée dans le calme. 4 personnes ont été placées en garde à vue, fait savoir la préfecture. Bison futé, voie vert à l'échelle nationale ce samedi, mais orange en Ile-de-France dans le sens des retours avec la fin des vacances scolaires pour les franciliens. Le point sur vos conditions de circulation, c'est à suivre dans un instant. Juste après ce flash, restez bien à l'écoute du 107.7. On termine avec du foot et les joueuses de l'OL qui espèrent un exploit pour renverser la demi-finale de la Ligue des Champions, battue 2-1 par Arsenal à l'aller. Elles accueillent à domicile les Anglaises pour le match retour cet après-midi à 15h. L'an dernier, les Lyonnaises avaient été éliminées au même niveau de la compétition par les Londoniennes qui avaient été ensuite sacrées contre Barcelone. 11h passées de 2 minutes, c'est la fin de ce flash. Excellente journée sur le 107.7. Dans un instant, le trafic, ce sera juste après la météo. Avec une météo assez contrastée aujourd'hui en ce samedi 2 mai, puisque c'est bien ensoleillé sur la moitié est du pays et c'est très instable sur l'ouest avec ces averses orageuses qui se développent un petit peu partout depuis le nord du pays jusqu'aux Pyrénées, et les températures en baisse sous cette instabilité cet après-midi. Il va faire très chaud dans l'est et plus frais dans l'ouest. Voilà comment on peut résumer les choses. Vous prévoyez donc cet après-midi 15 degrés seulement à Cherbourg, il fera 16 à Brest, pas plus de 18 degrés attendus du côté de Rennes, de Nantes, de La Rochelle. Il fera 19 au Mans et à Alençon, 20 degrés à Limoges, 21 à Bordeaux, jusqu'à 22 du côté d'Orléans et Tours, 24 à Paris sous la grisaille et jusqu'à 26 degrés à Strasbourg sous le soleil là pour le coup.
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1: L'infotrafic à 11h03. À quoi ressemblent vos conditions de circulation en ce samedi? Elles sont bonnes, elles sont très tranquilles même, et ce depuis tôt ce matin. On vous parlait d'une journée verte selon Bison Futé, donc ça a plutôt tendance à se confirmer, même s'il y a du orange en Ile-de-France dans le sens des retours. Pour l'instant, pas tellement de difficultés pour regagner cette région francilienne. Vous êtes sur l'autoroute A10 ou sur l'autoroute A11, vous roulez en direction de Paris, vous allez franchir Saint-Arnoult sans souci, et au-delà de Saint-Arnoult direction les portes sud et ouest de Paris. Pour l'instant, ça se passe très bien, y compris au-delà du réseau Vinci Autoroute. Vous nous écoutez dans le secteur du Mans sur l'autoroute A11. Un petit mot simplement pour vous dire que dans la bretelle de sortie numéro 8, le Mans Centre, quand vous roulez en direction de Chartres et Paris, il y a une voiture qui est tombée en panne dans cette sortie au niveau du Mans. Bon, rien de spécial, mais simplement, faut pas se laisser surprendre si jamais vous quittez l'autoroute à cet endroit. Et il faut savoir qu'il y aura peut-être des opérations de dépannage qui devront être menées dans cette bretelle de sortie.
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Le groupe anglais Coldcut avec Lisa Stansfield, c'était People Hold On, un tube sorti à la fin des années 80 pour vous accompagner sur la route en ce samedi matin. Ça se passe toujours très très bien, il y a peu de difficultés sur votre trajet, c'est tant mieux. On poursuit en musique avec Amanda Bourneuf, Oxygène. Et puis je vous retrouve à 11h15 pour le prochain point trafic.

0: Elle s'appelle Amanda Bourneuf. Elle mêle la variété française et le rock. Et vous venez de l'entendre avec ce single Oxygène à l'instant sur le 107.7. Il est 11h et presque 15 minutes. On va parler trafic juste après une petite page de pub.
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0: L'infotrafic à 11h17, marqué par la présence de piétons près des voies de certaines autoroutes. Si vous nous écoutez sur l'autoroute A28 pour commencer, tout près d'Alençon, il semblerait qu'une personne se trouve à proximité des voies de circulation entre au niveau en fait de la sortie 18 Alençon Nord, au niveau du kilomètre 159. Et il y a d'ailleurs un patrouilleur, Ludovic, qui est en train d'intervenir dans ce secteur. Je vous demande d'être très attentif donc sur cette A28 en direction du Nord et de Rouen, comme en direction du Mans et de Tours. Autre signalement d'un piéton près des voies, cette fois-ci, je vous emmène du côté de Vierzon, en région centre, avec cette personne repérée à hauteur de l'embranchement entre l'autoroute A71 et l'autoroute A85. C'est là qu'une voiture est en panne, kilomètre 173, quand vous roulez en direction de Bourges et Clermont, et une personne donc peut-être à proximité de son véhicule en panne a été repéré au niveau de ce même kilomètre 173. Je vous demande d'être attentif. Direction Vierzon, Bourges et Clermont, mais aussi en remontée vers le nord et Orléans, parce qu'on ne sait jamais, quand il y a des piétons comme ça, ça arrive, qu'ils essaient de traverser les voies de l'autoroute. Sinon, partout ailleurs, ça va bien. Un petit rappel concernant l'autoroute A10, si vous êtes au nord de Tours, en remontée vers Orléans et vers la région parisienne, des débris sur les voies juste avant la barrière de péage de Monet, ça peut être un peu gênant, kilomètre 192 de l'autoroute A10. Et puis on nous signale toujours de la grêle plus à l'ouest, en Loire-Atlantique, près de Nantes. Donc adaptez bien votre vitesse si jamais vous circulez au sud de Nantes sur l'autoroute A83. Il pourrait y avoir des averses passagères de grêle avec mauvaise visibilité et chaussées glissantes. Dans un instant, votre rendez-vous Play Replay. On parle série et documentaire. Et cette semaine, eh bien, coup de projecteur sur The House of the Spirits. C'est une série qui retrace l'histoire d'une famille sur plusieurs générations. Et on en parle en détail après les Black Eyed Peas.

0: Shut up, le tube des Black Eyed Peas pour vous tenir compagnie sur la route du week-end dans ce samedi 2 mai, très tranquille sur les autoroutes du centre et de l'ouest. C'est l'heure de Play Replay. Mathilde Feria nous emmène aujourd'hui en Amérique du Sud avec la série The House of the Spirits.
1: Dès son plus jeune âge, ma grand-mère se mit à remplir des centaines de cahiers de notes sur la vie, afin que 50 ans plus tard, je sois en mesure de raconter cette histoire.
2: Il y a des histoires qui traversent le temps et des familles qui portent génération après génération le poids de leurs secrets. The House of the Spirits arrive sur Prime Video avec une ambition forte, adapter enfin avec fidélité le grand roman d'Isabelle Allende.
3: Tu es une fille exceptionnelle. Tu as beaucoup plus de pouvoir que tu ne l'imagines.
2: Produite par Eva Longoria, Courtney Saladino et Isabelle Allende elle-même, cette série se concentre sur trois générations de femmes au sein d'une famille sud-américaine, la famille Trueba, dont les vies sont chamboulées à jamais par les bouleversements politiques de leur pays qui impactent leur famille.
4: Personne ne m'a jamais rien donné, je crois au travail et à la discipline.
5: Je dis juste qu'il serait bon qu'on se respecte un peu plus.
2: Amour contrarié, rivalité familiale, engagement politique, The House of the Spirits s'inscrit dans la tradition des grandes sagas familiales.
5: Nous devrions avoir les mêmes droits que les hommes.
6: Je ne le permettrai pas d'entendre.
7: J'aurais dû le voir il y a longtemps.
8: Mais si tu l'avais vu, tu ne te serais jamais mariée avec lui.
2: The House of the Spirits, 8 épisodes, une famille, un siècle de bouleversements, à découvrir dès le 29 avril sur Prime Video.
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0: Extrait du dernier album de This Is, c'était Try, Try, Try, titre enregistré avec Kid Cudi. Il est 11h passé de 27 minutes et on va se retrouver dans quelques instants pour faire le point sur vos conditions de circulation. Je vous rassure, elles sont toujours excellentes en ce samedi matin. On en parle juste après ça.
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0: L'infotrafic à 11h30 et de bonnes nouvelles pour vous qui venez peut-être de nous rejoindre sur le 107.7 en ce samedi matin en plein cœur du week-end du 1er mai. Pas de difficultés particulières sur votre trajet, hein. Il n'y a pas d'accident, pas de ralentissement, pas de bouchon à vous signaler en ce moment. Deux petites infos simplement à retenir. La première vous concerne en région centre du côté de Vierzon parce qu'il y a un véhicule en panne qui nous est signalé depuis quelques instants dans ce secteur de Vierzon pour vous qui roulez sur l'A71 en direction de Bourges et de Clermont. Véhicule signalé au kilomètre 173 juste après l'embranchement avec la 85. La voiture a priori est en bordure des voies, mais surtout on nous signale un piéton peut-être à proximité du véhicule, sans doute le conducteur de la voiture qui peut-être est sorti du véhicule. Ça arrive, alors faut faire bien attention dans ce cas-là, éventuellement laisser une bonne distance de sécurité quand vous passez à proximité de ce kilomètre 173, vous vous décalez un petit peu sur la gauche. Et puis, je vais vous demander aussi si vous roulez dans l'autre sens, en provenance de Bourges de Vierzon, en remontée vers Orléans, de faire vous aussi très attention dans le cas où cette personne se mettrait en danger en essayant de traverser les voies de l'autoroute. On change complètement de secteur. Je vous emmène maintenant dans les Pays de la Loire, dans la Sarthe en l'occurrence, dans le secteur du Mans, avec sur l'autoroute A11, direction Chartres et Paris, la présence d'une voiture en panne là aussi, mais dans une bretelle de sortie, c'est la sortie numéro 8, Le Mans Centre Université. Et dans cette bretelle de sortie, il y a aussi des opérations de dépannage du coup qui ont démarré pour prendre en charge ce véhicule. Sinon, partout ailleurs, ça se passe bien, rien d'autre à signaler.
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0: Vous nous écoutez en voiture, mais on va prendre un peu l'avion et s'envoler avec Angus et Julia Stone tout de suite. On écoute Big Jet Plane. Excellente route.

Family Affair de David Guetta, un titre sorti en 2022 et qui remixe, vous l'avez sans doute reconnu, le tube R&B de Mary J. Blige, Family Affair, qui était lui sorti au tout début des années 2000. La suite en musique, c'est une voix révélée par la Star Academy, celle d'Emma. Il y aura Queen Penn et Eric Williams juste après. Je vous retrouve à 11h45 pour le trafic. 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

0: Queen Penn et Eric Williams avec All My Love pour vous tenir compagnie sur la route de ce samedi matin avec une météo qui pour l'instant se maintient à peu près mais qui devrait se dégrader au fur et à mesure de la journée. Alors ceci dit, dans l'ouest c'est quand même déjà pluvieux, hein, si vous nous écoutez en Loire-Atlantique, en Vendée notamment. Il y a de grandes chances que vous rencontriez de la pluie sur une partie de la Gironde aussi, et puis ces pluies elles vont progressivement s'étendre jusqu'au centre notamment, donc on va suivre tout ça. Pour le moment, ceci dit, côté trafic, ça va quand même très bien. On fait le point sur vos conditions de circulation après un petit peu de pub tout de suite.
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7: 11h46, le point sur vos conditions de circulation. Et de bonnes nouvelles toujours, puisqu'il n'y a ni accident ni ralentissement en ce moment, y compris aux abords des grandes villes. Vous souhaitez vous rendre à Tours, à Angers, à Nantes, à Bordeaux, ça va bien. Au nord de Bordeaux, on vous a parlé depuis plusieurs jours de cette zone de travaux sur la N10. C'est au-delà du réseau Vinci Autoroute, mais si vous souhaitez au nord de l'agglomération bordelaise vous engager sur la N10 direction Angoulême et Poitiers, il y a eu ces derniers jours régulièrement des difficultés pour rejoindre cette N10. Il y avait beaucoup d'attentes, beaucoup de bouchons en amont en raison des travaux. Et bien là, à l'heure actuelle, pas de soucis pour celles et ceux qui rejoignent cette N10. Ça se passe plutôt très bien. Si vous nous écoutez sur l'autoroute A11 maintenant, je vous emmène dans le secteur du Mans. Attention à ce véhicule en panne qui vient de nous être signalé dans la sortie numéro 7, Le Mans Nord. Ça vaut pour vous qui roulez vers l'ouest en direction de Nantes. Et puis pas très loin de là, juste un petit peu plus loin, si vous prenez la 28 en direction du secteur d'Alençon, en direction de Rouen aussi, ou bien si vous prenez la 28 en provenance de la Normandie en direction du Mans et de Tours, quel que soit le sens dans lequel vous circulez, mais en tout cas entre Le Mans et Alençon, il y a ce chevreuil qui a été repéré près des voies et qui pourrait traverser à tout moment entre la sortie 21 Beaumont-sur-Sarthe et la sortie numéro 20 Mamers. Dans un instant, on part aux États-Unis sur la route du blues et de la soul avec T.Y.O. qui est chanteur et guitariste originaire de région parisienne. Il sort son troisième album Outsider, un disque qu'il a enregistré au Texas. Et il vient nous en parler dans un instant après Michael Jackson.

0: Is it? C'est Michael Jackson à l'instant pour la musique sur le 107.7. Voici tout de suite l'heure de continuer à parler musique, mais cette fois-ci avec un jeune artiste.
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0: Ouais, on monte le son pour celui qui s'appelle T.Y.O. et qui va nous expliquer d'ailleurs d'où vient ce nom. Il est au micro de Charles Dodon.
2: Notre invité a grandi avec des parents passionnés de blues et de jazz. Il y a eu ensuite l'apprentissage de la guitare et des voyages aux États-Unis où il a trouvé sa voix. En sillonnant Nashville ou encore Memphis, son nouvel album, il a choisi de l'enregistrer au Texas. On monte le son pour T.Y.O.

0: Bonjour Tiwayo.
1: Bonjour.
0: On vient d'écouter Wild, extrait de votre premier album sorti en 2019. On continue de voyager avec vous avec Outsider. C'est votre troisième album que j'ai écouté en partie dans les transports. Alors pas sur la route. Franchement, ça marche aussi très très bien et je pense à Sunshine Lady, un titre hyper entraînant qu'on va d'ailleurs écouter dans un instant.
1: Ouais, on en rigole parce que justement c'est un titre qui m'a été un peu suggéré par mon ami et manager Cédou qui est avec moi aujourd'hui et qui me disait que tu écris toujours des chansons tristes, ce serait bien d'écrire un truc joyeux pour changer. Et donc du coup j'ai composé ce morceau qui évoque ma compagne notamment qui m'a ramassé de nombreuses fois la petite cuillère dans les aléas de ma vie de musicien.
0: Enregistré au Texas aussi, ça change beaucoup de choses ou pas tant que ça finalement?
1: Alors oui, ça change beaucoup de choses pour différentes raisons. Alors d'abord il y a le producteur de cet album, celui qui est donc à Austin au Texas, c'est Adrian Quesada qui est donc le producteur aussi du groupe Black Puma. Il m'a dit viens dans mon studio pour faire l'album et c'est ce que j'ai fait. Et effectivement, ce qui change, c'est plein de choses. Il y a un rapport culturel à cette musique qui est différent, mais aussi les musiciens, etc., l'environnement, le studio. Tout est très différent là-bas.
0: Et pour celles et ceux qui vous découvrent, Tiwayo, votre nom, c'est en fait un surnom qu'on vous a donné et qui vous correspond bien.
1: Voilà, donc ça vient en fait d'un surnom qu'on m'a donné dans mon premier voyage aux États-Unis, qui était un voyage sur la route du blues. Et donc j'étais à Nouvelle-Orléans et quelqu'un m'a surnommé The Young Old. J'ai gardé les initiales et je l'ai écrit comme ça, Tiwayo.
0: On peut vous voir sur scène en ce printemps en France. Vous avez pu faire de la scène aux États-Unis?
1: Alors la scène aux États-Unis, ça commencera très probablement en 2027. Par contre, on a une super tournée en France. Il y aura des festivals, il y en a quelques-uns cet été et ça va continuer sur l'automne et puis en 2027 aussi.
0: Sunshine Lady, c'est le titre qu'on écoute tout de suite. Il est sur ce troisième album, Outsider. Merci Tiwayo.
1: Merci de m'avoir accueilli.
0: Il est sur ce troisième album, Outsider. Merci Tiwayo.
1: Merci de m'avoir accueilli.

0: La voix de Tiwayo avec Sunshine Lady, l'artiste qui est l'invité de Monter le son tout au long de la semaine sur le 107.7. C'est un entretien que vous pouvez retrouver sur notre antenne, bien sûr, mais aussi sur notre site internet et sur notre appli. On va terminer cette heure en musique avec Lost Frequencies Crazy. Et on se retrouve à midi tout pile pour l'actu, la météo et le trafic.
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0: Et à tous, une reprise du conflit entre l'Iran et les États-Unis est probable. C'est ce que déclare ce matin un haut responsable militaire iranien, ajoutant, je cite, que les faits ont démontré que les États-Unis ne respectaient aucune promesse ou aucun accord. Donald Trump, de son côté, a affirmé cette nuit que les hostilités contre l'Iran étaient terminées dans une lettre envoyée au président du Sénat et de la Chambre des représentants. Une telle déclaration dispense, en fait, le président américain d'avoir à obtenir l'autorisation du Congrès pour prolonger un conflit au-delà de 60 jours. Un peu plus tôt dans la soirée, Donald Trump s'était dit insatisfait de la dernière proposition iranienne destinée à relancer les négociations de paix. Le ministre de la Défense allemand Boris Pistorius réagit à l'annonce du retrait d'environ 5000 soldats américains d'Allemagne d'ici un an. Ce retrait était attendu, dit-il dans un communiqué. Nous, Européens, devons prendre plus de responsabilités pour notre sécurité, ajoute-t-il. L'annonce du retrait de près de 15% des troupes américaines stationnées en Allemagne est survenue après des propos du chancelier allemand qui ont provoqué la colère de Donald Trump. Friedrich Merz avait notamment estimé que les Américains n'avaient, je cite, aucune stratégie en Iran. En France, ce samedi, il y a du monde sur la route. Bison Futé a hissé son drapeau orange en Île-de-France dans le sens des retours, car c'est la fin des vacances scolaires ce week-end pour la zone C, dont l'Île-de-France. Les académies de Toulouse et Montpellier sont aussi concernées. C'est vert, en revanche, partout ailleurs. Deux hommes placés en garde à vue à la suite de plusieurs feux de forêt simultanés hier en Seine-et-Marne. Les dégâts se limitent à la végétation, mais ça a tout de même mobilisé 80 pompiers au plus fort de l'intervention, c'est ce qu'explique le porte-parole des pompiers du département. Les sports en rugby, demi-finale de la Champions Cup pour Toulon. Les Toulonnais vont jouer sur le terrain des Irlandais au Leinster à l'Aviva Stadium de Dublin. Ce sera cet après-midi à 16h. L'autre demi-finale opposera demain Bordeaux-Bègles à Bath. Il est midi passé de 2 minutes. C'est la fin de ce flash. Excellente journée à l'écoute du 107.7. Dans un instant, le retour à vos conditions de circulation. Ce sera juste après la météo. Avec une météo assez contrastée aujourd'hui, du soleil à l'est, de l'instabilité à l'ouest. Voilà comment on peut résumer la situation avec des températures qui seront quasiment estivales dans la moitié est de l'Hexagone et beaucoup plus fraîches sous l'instabilité. Vous prévoyez cet après-midi 15 degrés à Cherbourg, 16 du côté de Brest, pas plus de 18 degrés à Rennes, Nantes, La Rochelle. Il fera 19 au Mans, Alençon et à Tours, 20 degrés à Limoges. 21 à Bordeaux, 24 en Île-de-France et jusqu'à 26 à Strasbourg sous le soleil.
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0: Il est midi 3, je vous le disais, l'instabilité va s'étendre à une large moitié ouest de l'Hexagone. Pour l'instant, ça va bien, il y a un petit peu de pluie vraiment le long de la façade atlantique. Vous êtes concernés en Loire-Atlantique, en Vendée, un petit peu en Gironde également. Mais ça va a priori prendre de l'ampleur, hein, cette perturbation, pour aller jusqu'en région centre. Pas tout à fait sur l'Île-de-France, a priori, qui devrait rester épargné, mais qui va rester par contre sous la grisaille. En ce qui concerne vos conditions de circulation, pour l'instant, on surveille l'évolution de la météo, mais il y a vraiment pas de difficulté pour le moment où que vous soyez, que vous circuliez justement dans les régions de l'Ouest ou bien plus au centre, plus vers la région parisienne. Il y a aucun souci, ni accident, ni bouchon à vous signaler pour le moment. Le seul secteur où il y a un tout petit peu d'attente, c'est quand vous nous écoutez à Angers sur l'autoroute A11 en direction du Mans et de Paris. Ça coince un tout petit peu avant le péage de Corzé. Voilà, vous patientez quelques petites minutes, mais c'est vraiment rien de méchant.
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C'était la voix de Marie Sarah, jeune artiste française avec Ken Fillet. Il est midi 10 et je vous souhaite un excellent week-end en ce samedi 2 mai. On est en plein cœur du week-end du 1er mai. Dans l'ensemble, ça se passe bien. La météo va avoir tendance à se gâter quand même. Plus vous allez vers l'ouest, déjà plus c'est couvert et plus il y a un risque de précipitation. Et il commence, ça y est, à pleuvoir, notamment dans le secteur de Bordeaux en ce moment. Donc si les chaussées sont humides, il commence à pleuvoir ou qu'il vient de pleuvoir, vous le savez, il faut à tout prix réduire votre vitesse et augmenter les distances de sécurité. On va continuer d'en parler, de cette météo un peu mitigée, dans le point trafic qui arrive d'ici quelques petites minutes. D'abord, c'est la musique qui reprend ses droits sur le 107.7 avec Michel Berger et cette chanson sortie en 1980, Quelques mots d'amour.

0: Michel Berger avec quelques mots d'amour à midi et quart sur le 107.7 et ça y est, la pluie s'invite sur votre route si vous êtes en région bordelaise. Attention, sur l'autoroute A10, on ralentit parce qu'il pleut bien et que les chaussées vont être bien détrempées, donc distance de freinage forcément rallongée. On refait le point sur vos conditions de circulation dans un instant. Restez à l'écoute.
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0: Midi et 17 minutes et le temps se gâte en ce moment en région bordelaise. Vous nous écoutez sur l'autoroute A10, vous rejoignez ou vous quittez Bordeaux. Vous êtes probablement gêné par cette pluie sur les derniers kilomètres de l'autoroute A10. Pluie qui tombe assez drue avec donc des chaussées bien détrempées déjà. Il faut vraiment réduire votre vitesse et faire attention aux distances de sécurité entre les véhicules puisque vous le savez, par temps de pluie comme ça, les distances de freinage sont considérablement allongées. Donc il faut vraiment redoubler de prudence. J'en profite pour vous dire aussi que si au nord de Bordeaux vous avez l'intention de prendre la N10 direction Angoulême et Poitiers, c'est souvent assez compliqué ces derniers temps de rejoindre cette nationale 10 en raison des travaux qui y sont menés, des travaux de réfection des chaussées au-delà du réseau Vinci Autoroute. Pour le coup, aujourd'hui ça va plutôt bien pour rejoindre cette nationale 10. Il n'y a pas de bouchons pour y accéder. On continue de surveiller ça parce que ça a été l'une des grosses difficultés ces derniers jours. Vous nous écoutez beaucoup plus au nord si vous êtes en ce moment dans le secteur d'Angers. Attention à cette voiture tombée en panne lorsque vous roulez sur l'autoroute A11 en direction de l'ouest. On est donc dans les Pays de la Loire et vous voulez prendre sur l'autoroute A11 notamment la direction de Nantes. Attention, juste après l'embranchement avec la 87 Nord, il y a une voiture qui serait en panne et qui empiéterait un petit peu sur la voie de droite au kilomètre 259 de l'A11. Méfiez-vous, les équipes de sécurité viennent d'arriver sur place et sont en intervention. C'est le patrouilleur Kylian, en l'occurrence, qui est en train d'intervenir. Je vous demande de faire bien attention à sa sécurité. Si vous quittez Angers en direction du centre ou bien en direction du Mans et de Paris, sur cette même autoroute A11, vous allez... franchir la barrière de péage de Corzé. Je vous parlais tout à l'heure d'un petit coup de frein, d'un petit peu d'attente au niveau de ce péage de Corzé. Ce n'est plus le cas là, visiblement, à cette heure-ci. Voilà pour l'essentiel des infos que j'avais à vous transmettre. Si je n'ai pas mentionné l'autoroute sur laquelle vous vous trouvez ou la région que vous traversez, c'est que ça se passe bien. Je m'adresse simplement, avant de refermer ce point trafic, à celles et ceux qui se rendent à Paris en ce moment parce que c'est une journée quand même classée orange en Ile-de-France dans le sens des retours. C'est la fin des congés pour la zone C. Pour autant, à cette heure-ci, ça va très très bien pour rejoindre Paris. Depuis le secteur de Saint-Arnoult, il n'y aura pas de difficulté en direction des portes sud ou ouest de la capitale.
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0: Il est midi 20 et je vous propose de faire la suite de votre trajet en musique avec, dans un instant, Parcells et tout de suite la jolie voix de Mentissa et sa chanson d'amour.

Retour au trafic, vous roulez sur l'autoroute A11, vous avez passé Chartres en direction du Mans et de Nantes. Méfiez-vous, des obstacles nous sont signalés après la sortie numéro 2 Chartres au kilomètre 68. Peut-être des pièces de véhicules tombées sur la chaussée. Le patrouilleur Alexis va se rendre sur les lieux.

C'était Parcells avec Something Greater à midi 27. Je vous souhaite une excellente route et surtout, vous avez de la chance de nous écouter en ce samedi 2 mai sur le 107.7 parce qu'on a des cadeaux pour vous. 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La voix de Dido à présent pour la musique « Don't Leave Home » et je vous retrouve juste après à 12h30.

0: C'est Dido avec Don't Leave Home. Il est midi et demi et il est temps de faire le point sur vos conditions de circulation juste après ça. 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
0: À midi 32, on fait le point sur vos conditions de circulation. Vous qui peut-être vous apprêtez à marquer une pause déjeuner sur votre trajet du week-end, c'est un bon réflexe, bien sûr. Il faut s'arrêter, surtout si vous roulez là depuis 10h ou 10h30 ce matin. Il est grand temps de s'arrêter et puis c'est tout à fait le bon moment pour manger un morceau. En tout cas, ce que je peux vous dire moi concernant la grande tendance de ce samedi sur les autoroutes du centre et de l'ouest, c'est que ça se passe très bien. Pas de mauvaise surprise si vous venez de nous rejoindre, y compris aux abords des grandes ville d'ailleurs, pour vous rendre à Tours, à Bordeaux, à Angers, à Nantes, ça va très bien rouler. Simplement, en ce qui concerne Bordeaux, la météo s'est nettement dégradée là ces derniers temps, même entre Poitiers et Bordeaux en fait. Donc c'est quand même une grande partie de l'autoroute A10 sur laquelle vous êtes susceptible de rencontrer de la pluie, des chaussées bien détrempées, une visibilité réduite. On reste prudent, vous le savez, et dès qu'il pleut sur autoroute, il faut réduire sa vitesse. On roule maximum à 110 km/h par temps de pluie sur les portions habituellement limitées à 130 et maximum à 100 km/h sur les portions limitées à 110. Une fois qu'on a dit ça, pas grand chose d'autre à vous signaler. Il y a quand même ces obstacles en provenance de Bordeaux sur l'autoroute A10. Quand vous circulez en direction du nord, direction Saintes, Poitiers, Tours ou Paris, je vais vous demander d'être attentif au kilomètre 536 après la sortie 42 en Barès-Saint-Loubès parce qu'il y a là des planches de bois qui pourraient se trouver sur la voie la plus à gauche et donc vous obliger à serrer à droite au kilomètre 536 donc de cette autoroute A10. Les équipes de sécurité ne sont plus très loin, c'est le patrouilleur Axel qui s'apprête à ramasser ces obstacles. Vous nous écoutez cette fois en région centre, sur l'A85, entre Tours et Vierzon. Là, c'est un piéton qui a été vu, alors a priori plutôt dans une bretelle de sortie, c'est la sortie 11 ou bretelle d'entrée. Sortie ou entrée 11, Bléré. C'est dans l'échangeur que la personne a été vue. Peut-être un autostoppeur. Dans tous les cas, on vous demande de ne pas vous arrêter pour le prendre en charge. Et puis, on vous demande plus généralement d'être attentif aux abords de cette sortie 11 Bléré dans le cas où cette personne viendrait s'aventurer sur les voies de l'autoroute, ce qui arrive parfois. On termine avec un mot pour celles et ceux qui, depuis Chartres, prennent l'autoroute A11 direction l'ouest, direction Le Mans, Rennes ou Nantes. Attention à d'autres obstacles ici, des pièces de véhicules signalées au kilomètre 64 après la sortie numéro 2 pour Chartres.
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0: Il y a 80 ans était publié pour la première fois en France Le Petit Prince d'Antoine de Saint-Exupéry. Et pour marquer cet anniversaire, il y a beaucoup de publications qui ont lieu, notamment un nouvel album illustré par le studio d'animation Minalima, qui a réalisé dans le passé les illustrations d'Harry Potter. On va en parler dans un instant avec l'arrière-petit-neveu d'Antoine de Saint-Exupéry. Thomas Rivière sera l'invité de notre rendez-vous marque-page, juste après la musique de Daran et les Chèdes. On écoute Dormir dehors.

0: Daran et les chaises avec Dormir dehors à 12h39. C'est l'heure de votre rendez-vous consacré au livre à présent sur le 107.7. Cette année, il sera difficile de passer à côté du Petit Prince. C'est le 80e anniversaire de sa sortie en France. Dans Marque-Page, tout de suite, on reçoit l'arrière-petit-neveu de Saint-Exupéry, qui est par ailleurs le gardien de l'œuvre de son aïeul. Thomas Rivière est au micro de Francine Thomas.
1: Bonjour Thomas Rivière.
2: Bonjour.
1: Le Petit Prince a 80 ans. Combien d'exemplaires de l'ouvrage se sont écoulés dans le monde depuis sa sortie?
2: Aujourd'hui, on parle de 300 millions d'exemplaires vendus dans le monde depuis sa première parution en 1943 aux États-Unis et 1946 en France. C'est un miracle. On aimerait bien avoir la recette magique de ce succès. Ce qu'on sait, c'est que Le Petit Prince est un livre que les gens adorent. Et quand les gens aiment Le Petit Prince, ils offrent Le Petit Prince. Donc en fait, à chaque fois qu'un Petit Prince est vendu quelque part dans le monde, eh bien, la personne qui l'a acheté en achète un deuxième pour l'offrir. Et c'est ça qui fait que depuis 80 ans, ce livre continue de se vendre de façon absolument incroyable et grandissante.
1: Alors, il y a plusieurs ouvrages qui sortent à l'occasion de cet anniversaire, et notamment chez Gallimard Jeunesse, Un Petit Prince illustré par Minalina, qui est un duo qui a notamment fait des illustrations de Harry Potter. Antoine de Saint-Exupéry lui-même avait illustré Le Petit Prince. Refaire des illustrations, c'est pas dénaturer l'œuvre, ça ?
2: Depuis que Le Petit Prince existe, il n'a eu de cesse d'inspirer les artistes du monde entier. Et quand on a rencontré Minalima, le studio Minalima, Mira Foramira et Eduardo Lima, quand ils nous ont présenté leur vision, on s'est dit que ça ferait un livre anniversaire absolument parfait. D'abord, le livre est illustré de la première à la dernière page. Tout est dessiné, même les numéros de pages sont dessinés, c'est absolument incroyable. Comme sur un pop-up, il y a des mécanismes qui donnent vie à certaines scènes et qui font que Le Petit Prince, le renard et les autres personnages sortent du livre. Donc c'est assez étonnant, et les livres de Minalima sont des succès absolument partout dans le monde, et on est persuadé que celui-là touchera le cœur des fans.
1: Il y a aussi une BD, un conte musical raconté par Denis Podalydès, des timbres, un stylo quatre couleurs, des sushis, plein d'autres choses. Dans un coin de votre tête, vous vous demandez à chaque fois si ça aurait plu tout ça à Saint-Exupéry ?
2: On essaye de travailler avec des artistes, avec les meilleurs, et on essaye de justement choisir les bons projets pour ne pas dénaturer l'œuvre et pour faire en sorte qu'elle touche un maximum de personnes. À chaque nouveau projet qu'on fait, des gens redécouvrent le livre. Quand on a fait ce film en 2015, qui a été un succès phénoménal, 23 millions de spectateurs dans le monde, le livre s'est vendu cette année-là à des millions d'exemplaires partout dans le monde, parce que les gens ont redécouvert l'œuvre. Et quand on fait l'Atelier des Lumières, quand on fait le Bassin des Lumières à Bordeaux, quand on fait les Carrières de Lumière, il y a plus de 750 000 personnes qui sont allées voir le spectacle immersif depuis un an, les gens achètent le livre derrière. Et donc, c'est des nouvelles générations d'enfants, de familles qui découvrent l'œuvre, et c'est pour ça qu'on fait tout ça.
1: Le Petit Prince a 80 ans, il ne fait pas son âge, et on retient particulièrement la sortie de ce très bel ouvrage illustré et animé par Minalima chez Gallimard Jeunesse pour découvrir ou redécouvrir ce conte extraordinaire. Merci beaucoup.
2: Merci.
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0: Love Again, c'était Dua Lipa à 12h45. Il est temps de faire, ça y est, déjà un nouveau point sur vos conditions de circulation en ce samedi 2 mai, en plein cœur du week-end du 1er mai, avec un trafic qui s'écoule très bien. Je vous rassure d'ores et déjà, malgré la pluie qui a tendance à s'étendre, on marque une petite pause et on refait le point sur tout ça. Restez avec nous.
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6: Midi 47, on fait le point sur vos conditions de circulation avec d'excellentes nouvelles puisque ça roule très très bien partout où vous nous écoutez, y compris aux abords des grandes villes. Il n'y a pas de difficulté pour vous rendre par exemple à Angers, à Nantes, à Tours, à Bordeaux. Simplement, puisqu'on évoque Bordeaux, sachez que sur l'autoroute A10 entre Poitiers et la région bordelaise, vous risquez de rencontrer de la pluie qui tombe très dru par moment avec des chaussées bien détrempées, visibilité réduite et donc un risque d'aquaplaning. Planning aussi, bien sûr, c'est pourquoi il faut adopter vraiment la conduite la plus souple possible et bien réduire votre vitesse. Voilà, pas de freinage brusque, vous le savez, hein, quand il pleut comme ça, avec des distances de freinage qui sont considérablement rallongées et ce risque d'aquaplaning important. Sinon, partout ailleurs, bah, ça va bien. Un petit mot de la 85, puisque si vous êtes en région centre en ce moment sur cette autoroute entre Tours et Vierzon, il y a toujours un piéton qui nous est signalé aux abords de l'échange numéro 11, blairé, quel que soit le sens dans lequel vous roulez, si vous sortez à cet endroit ou si vous rejoignez l'autoroute à cet endroit, vous êtes susceptible de croiser cette personne qui pourrait se mettre en danger en s'approchant des voies de circulation. Je vous demande de faire très attention. Qui plus est, le patrouilleur Laurent est en train d'intervenir dans le secteur. Partout ailleurs, ça va très bien. Dans 12 minutes, le retour de l'actu. Il sera 13h tout pile et on parlera donc de l'actu nationale et internationale sur le 107.7. On parlera aussi météo et trafic avec cette pluie, malheureusement, qui a tendance à redoubler d'intensité sur les départements de l'Ouest, hein, le long de la façade atlantique et notamment en Gironde. On reparlera de tout ça, mais d'abord, place à la musique avec Benjamin Biolay, Palermo, Hollywood.

Révélée par la Star Academy, c'était la chanteuse Marguerite avec son single La Bosse, à l'instant sur le 107.7. Vous êtes peut-être sur la route des retours de vacances pour certains parmi vous. Oui, c'est une journée classée orange en Ile-de-France dans le sens des retours parce que c'est la fin des vacances scolaires, des vacances de Pâques pour la zone C et notamment donc pour les Parisiens ou pour l'Académie de Versailles aussi. Donc il peut y avoir quelques retours, mais ceci dit, ça se passe bien. Pour rejoindre la région parisienne, pas de ralentissement à vous signaler, ni pour franchir Saint-Arnoult, ni au-delà du péage de Saint-Arnoult, ni au-delà du réseau Vinci Autoroute d'ailleurs, direction les portes sud et ouest de Paris. Au-delà du réseau Vinci Autoroute d'ailleurs, direction les portes sud et ouest de Paris. Je vous propose qu'on termine en musique avec The Doe, On My Shoulder.

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1: Bonjour à toutes et à tous. Un responsable iranien juge qu'une reprise du conflit entre l'Iran et les États-Unis est probable, alors que Donald Trump a rejeté la veille la dernière proposition de Téhéran pour relancer les négociations avec Washington. Les faits ont démontré que les États-Unis ne respectaient aucune promesse ou aucun accord, explique-t-il. Une déclaration qui intervient alors qu'hier, Donald Trump a affirmé que les hostilités contre l'Iran étaient terminées dans une lettre envoyée au président du Sénat et de la Chambre des représentants. Il pourrait s'agir cependant d'une stratégie pour contourner le Congrès dont il doit normalement demander l'accord pour pouvoir

0: prolonger un conflit au-delà de 60 jours. En France, les manifestations du 1er mai hier ont rassemblé 158 000 manifestants dans tout le pays. D'après la police, plus de 300 000. D'après la CGT, avec au cœur des revendications une hausse des salaires sur fond de reprise de l'inflation avec la guerre au Moyen-Orient, mais aussi la défense du 1er mai comme jour férié et chômé. Toujours 20 000 personnes rassemblées à Cornus dans le Cher sur le terrain militaire présenté comme dangereux par les autorités, où se déroule une free party depuis hier. La nuit s'est déroulée dans le calme. 4 personnes ont été placées en garde à vue, fait savoir la préfecture. On en sait un peu plus concernant l'accident de voiture qui a causé la mort de 5 personnes hier en Ardèche. Le conducteur du véhicule accidenté roulait à une vitesse excessive sur une route étroite et sinueuse avant le drame. Voilà ce que fait savoir le parquet de Privas dans un communiqué. Les 5 victimes nées entre 2009 et 2006 sont 4 hommes et une femme. Bison futé, voie verte à l'échelle nationale en ce samedi, mais orange en Île-de-France dans le sens des retours. C'est la fin des vacances de Pâques hein, pour les franciliens notamment. Mais ça se passe bien pour le moment dans l'ensemble. Point sur vos conditions de circulation. C'est à suivre dans un instant, juste à la fin de ce flash. En football, les joueuses de l'OL espèrent un exploit pour renverser la demi-finale de la Ligue des Champions, battue 2-1 par Arsenal à l'aller. Elles accueillent à domicile les Anglaises en match retour cet après-midi à partir de 15h. L'an dernier, les Lyonnaises avaient été éliminées au même niveau de la compétition par ces mêmes joueuses d'Arsenal qui avaient été ensuite sacrées contre Barcelone. Il est 13h passé de 2 minutes, c'est la fin de ce flash. Bon début d'après-midi à vous à l'écoute du 107.7. Dans un instant, le trafic après la météo. Météo plutôt mitigée puisque la pluie a tendance à s'étendre à l'heure actuelle sur les régions de l'Ouest et un orage notamment en Gironde aux abords de Bordeaux qui amène pas mal de pluie sur votre route, donc soyez vigilants. Ce qu'il faut savoir, c'est qu'aujourd'hui en fait le pays est un peu coupé en deux. Il fait beau à l'Est, il fait un temps très pluvieux, très orageux dans l'Ouest, et entre les deux sur l'Île-de-France, sur une partie de la région centre, c'est couvert pas très lumineux, mais pas pluvieux pour autant. Voilà comment ça se passe pour les grandes tendances. Et en termes de température, il va faire très chaud cet après-midi dans l'Est sous le soleil et beaucoup moins chaud sous l'instabilité à l'Ouest. Il fera 15 degrés par exemple à Cherbourg, 16 cet après-midi à Brest, il fera 18 degrés à Rennes, Nantes, La Rochelle, 19 attendu au Mans, à Alençon ou encore à Tours, jusqu'à 20 degrés à Limoges, 21 à Bordeaux, 24 en région parisienne sous la grisaille et jusqu'à 26 à Strasbourg.
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0: L'infotrafic à 13h03. On commence avec une info nouvelle qui vient de me parvenir concernant le secteur d'Alençon. Vous êtes sur l'autoroute A28, l'autoroute qui relie Rouen à Tours. Attention, dans le secteur d'Alençon, à deux difficultés en fait. Un véhicule qui se déplacerait à très faible allure en direction du sud et de Tours. Peut-être une trottinette en fait, nous dit-on. Soit une trottinette, soit un piéton. Voilà les infos qu'on a reçues pour l'instant. Donc a priori, c'est en direction du sud, à hauteur de cette sortie 18 Alençon Nord. Donc lorsque vous circulez vers Beaumont-sur-Sarthe, vers Le Mans, vers Tours également, attention au niveau du kilomètre 159 à ce véhicule ou ce piéton, donc qui va nécessiter l'intervention des équipes de sécurité. Il y a aussi un piéton qui nous est signalé bien plus au sud, sur l'autoroute A10 en Charente-Maritime. Vous êtes entre Sainte et Niort. Attention à cette personne repérée près des voies, kilomètre 399. C'est entre la sortie 34 Saint-Jean-d'Angély et la 33 La Rochelle-Niort. Et puis, troisième signalement de piéton, décidément, en région centre cette fois, et c'est entre Tours et Vierzon que vous êtes concerné dans le secteur de Bléré, la sortie numéro 11. C'est vraiment tout près de cet échangeur numéro 11 Bléré que la personne en question a été vue aux abords du kilomètre 123. Et là aussi, je vous demande d'être attentif dans les deux sens, en direction de Tours comme de Vierzon.
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Chris de Burgh avec High on Emotion pour vous accompagner sur la route de ce samedi 2 mai qui se déroule toujours sans encombre, même si malheureusement la pluie vous accompagne par endroits et notamment aux abords de Bordeaux. Donc abaissez bien votre vitesse. On pense à la pause aussi, à la route des retours de vacances ou la route du week-end. Il faut rester vigilant, surtout quand vous avez pas mal de kilomètres à parcourir. Donc on s'arrête bien toutes les 2 heures pour souffler un peu, se dégourdir les jambes, boire un petit café, pourquoi pas, et repartir dans les meilleures conditions possibles. Sienna Spiro à suivre pour la musique. Ça devrait aussi vous mettre dans les meilleures conditions possibles sur la route. La belle voix soul de cette chanteuse avec Die on This Hill. Il y aura Jennifer juste après.

0: La voix de Jennifer, c'était Ma Révolution. Il est 13h16 et il est grand temps de faire le point sur vos conditions de circulation.
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0: 13h18 et pas vraiment de nouveautés sur votre trajet, ça continue de bien se passer à peu près partout où vous nous écoutez. Il y a un petit peu de pluie simplement à Bordeaux, donc il faut adapter votre conduite à ces mauvaises conditions météo. C'est pas simplement à Bordeaux d'ailleurs, c'est de façon générale sur l'autoroute A10 entre Poitiers et Bordeaux que vous êtes potentiellement concernés par ces mauvaises conditions. J'en profite pour vous rappeler sur l'autoroute A10 en Charente-Maritime l'intervention des équipes de sécurité en ce moment au niveau du kilomètre 399. Ça vaut pour vous qui circulez vers le nord, direction Niort, direction Tours, direction Paris. C'est un peu après la sortie 34 Saint-Jean-d'Angély que une voiture est tombée en panne à cet endroit et nécessite l'intervention du patrouilleur. Et puis dernière info, on va changer de secteur. Je vous emmène dans la région d'Alençon pour vous qui nous écoutez dans le département de l'Orne. Vous êtes sur l'autoroute A28 et il y a dans ce secteur d'Alençon un véhicule, peut-être une trottinette qui circule sur le bord des voies et qui se met en danger avec possiblement un piéton aussi dans le secteur. Donc voilà, vous ouvrez bien l'œil, kilomètre 95 de cette autoroute A28 pour vous qui nous écoutez donc dans le secteur pas kilomètre 95 pardon, kilomètre 159 au niveau de cette trottinette qui circule à faible allure sur l'autoroute A28 sur la voie la plus à droite et ça c'est vous qui roulez en direction du sud. Et puis, il y a aussi au sud du Mans un piéton, on va y arriver. Lorsque vous roulez direction Tours toujours, c'est après la sortie 23, le Mans Centre, un piéton qui a été vu aux abords des voies et qui pourrait traverser à tout moment. Voilà, Whitney Houston à suivre pour la musique avec le tube Heartbreak Hotel. Il y aura Titillo également dans les prochains kilomètres. Retour de l'infotrafic au plus tard à 20h, à 13h30. Puisque là, il est 13h20, donc c'est dans une dizaine de minutes. Excellente route.

Priorité à l'infotrafic, vous êtes sur l'autoroute A10 entre Orléans et Paris. Méfiez-vous, un véhicule est tombé en panne en remontée vers le nord et vers la région parisienne. Dans la sortie numéro 12, Jeanville-Allaine, une voiture en panne donc qui pourrait vous gêner ou vous surprendre. Le dépanneur a été contacté.

La voix de M. Pokora, c'était son dernier single quand même à 13h26 sur le 107.7. La suite en musique comme promis avec Titillo et son tube Come Along. Retour de l'infotrafic à 13h30.

0: ce tube signé Titio, sorti en 2001, c'était Come Along. À l'instant, Titio, une artiste suédoise, voilà pour la petite histoire. Il est 13h30, on va se retrouver et parler de vos conditions de circulation dans un instant, juste après une minuscule page de pub.
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0: 13h31, le point sur vos conditions de circulation, alors que ce samedi 2 mai, en plein cœur du week-end du 1er mai, est classé orange quand même, dans le sens des retours, en ce qui concerne l'Île-de-France uniquement, hein, puisque partout ailleurs, là pour le coup, ce sera drapeau vert tout au long de la journée. Mais c'est vrai qu'on attend des retours en ce samedi, puisque ce week-end marque quand même la fin des vacances de Pâques pour la dernière zone, qui était encore en vacances, la zone C, qui comprend la région parisienne. Et donc pas mal de monde en ce moment en direction de l'Île-de-France et de Paris. Pour autant, ça se passe bien, même si il y a de plus en plus de monde à franchir la barrière de péage de Saint-Arnoult en direction de la capitale. Pas de difficultés pour l'instant. Vous ne patientez pas, hein, au niveau de Saint-Arnoult. Il y a beaucoup de voies qui sont ouvertes dans ce sens-là. Pas de souci. Et puis au-delà, bah ça va bien aussi pour rejoindre le sud ou l'ouest de Paris. Vous aurez maximum 5 minutes de ralentissement en ce moment si vous choisissez la 6B en direction de la Porte d'Italie ou la 6A direction Porte d'Orléans, et puis moins de 5 minutes a priori si vous optez pour la N118 en direction de la Porte de Saint-Cloud. Ça c'est pour les temps de parcours en Île-de-France au-delà du réseau Vinci Autoroute. Si vous circulez plutôt dans les régions de l'Ouest et du Centre sur le réseau Vinci Autoroute, bah, pas tellement plus de difficultés à vous signaler. Je vous rappelle simplement qu'un piéton a été repéré près des voies de l'autoroute A28, donc ça c'est dans le secteur du Mans. Vous êtes au sud du Mans, vous roulez en direction de Tours ou en direction du Mans et peut-être plus loin de la Normandie par exemple. Eh bien, il va falloir ouvrir l'œil dans les deux sens, entre la sortie 24 Parigné-l'Évêque et la sortie 23 Le Mans-Centre. C'est là qu'a été vue cette personne, kilomètre 95, c'est la patrouilleuse Graziella qui va se rendre sur les lieux pour prendre en charge cette personne. Et puis si vous nous écoutez sur l'autoroute A10 entre Orléans et l'Île-de-France, je rappelle aussi qu'en remontant vers le nord, il y a cette voiture qui est tombée en panne dans la sortie numéro 12 Janville-Allène quand vous roulez vers Paris. Voilà, donc vous quittez peut-être l'autoroute à cet endroit, il faudra vous méfier, ne pas être surpris par la présence de ce véhicule.
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0: Vous avez peut-être l'intention pendant ces week-ends printaniers de partir pour un voyage à vélo. Quelles sont les règles quand on transporte un vélo sur une voiture? Vous allez réviser les basiques dans un instant dans notre rendez-vous L'Auto et la Loi avec notre consultant juridique, les basiques du Code de la route bien sûr. C'est à suivre juste après. Laurent Voulzy.

0: Laurent Voulzy avec son titre Jeanne, sorti en 2011, ça fait donc 15 ans. Maintenant, c'était l'album Liss and Love. Il est 13h37, vous êtes à l'écoute du 107.7 et vous faites bien pour tout connaître de vos conditions de circulation. Au cœur de ce week-end du 1er mai, ça se passe bien. On attendait surtout du monde jeudi, un petit peu hier et puis demain, dimanche pour les retours. Aujourd'hui, c'est une journée verte à l'échelle nationale. Un peu de orange simplement dans le sens des retours en Ile-de-France, mais pour le moment, ça se passe encore très bien. Je vous propose le retour de la musique dans les prochains kilomètres avec Zaoui et Stéphane, ainsi que le tube Hey You de Pony Pony Run Run. Mais d'abord, c'est l'heure de votre rendez-vous juridique. L'automobile et la loi, notre rendez-vous pour réviser le code de la route. Notre consultant juridique est au micro de Francine Thomas.
1: Bonjour Maître Decaumont.
2: Bonjour à toutes et à tous.
1: On révise nos fondamentaux. Est-ce que vous pouvez nous rappeler quelles sont les règles pour transporter un vélo sur une voiture?
2: Oui, alors, vous pouvez transporter votre vélo sur votre voiture de très nombreuses façons. Vous pouvez fixer votre vélo, comme ça se faisait beaucoup depuis toujours, sur le toit, sur une galerie ou sur des porte-vélos spécifiques, du moment que ça ne dépasse pas de l'avant de votre véhicule et pas de plus de 3 mètres de l'arrière, auquel cas il faut une signalisation.
1: Mais on parle d'un grand vélo là.
2: Voilà. Et puis, qu'est-ce qui s'est répandu beaucoup, beaucoup, beaucoup ces dernières décennies? C'est le vélo à l'arrière.
1: Ouais.
2: Qui est fixé avec des systèmes d'attelage, et non, vous ne le mettez pas avec des tendeurs, hein. Il faut des systèmes d'attelage prévus pour, qui en général se fixent sur la boule d'attelage ou sur les fixations de la boule d'attelage, mais qui peuvent aussi faire l'objet d'une fixation spécifique en dessous de la carrosserie, en dessous du châssis, voire prise sur le haillon arrière.
1: Exactement.
2: Ou sur le coffre arrière.
1: Il y a plein de systèmes.
2: Il y a plein de systèmes qui existent, ils sont tous possibles.
1: Ils sont homologués.
2: Faut qu'ils soient homologués,
1: oui, voilà.
2: Bien entendu.
1: Et s'ils sont dans le commerce, a priori, on peut espérer qu'ils le soient.
2: Normalement, ils doivent l'être, s'ils sont dans le commerce, vous le vérifiez quand même scrupuleusement avant d'acheter votre système. Et là aussi, on rappelle, faut pas que ça dépasse de plus de 3 mètres derrière vous, sinon il y a une réglementation supplémentaire. Et surtout, le problème majeur avec ce système de fixation, c'est que très souvent, pour ne pas dire tout le temps, ça masque la plaque d'immatriculation arrière de votre voiture, ce qui est totalement illégal. Donc à partir de ce moment-là, quelle est la réglementation? Vous devez rajouter une autre, parce que vous pouvez pas enlever la plaque qu'il y a sur l'arrière du véhicule, hein, c'est illégal,
1: ouais.
2: Et puis en plus c'est riveté, donc ça s'enlève pas facilement. Donc vous devez vous faire faire une deuxième plaque.
1: Oui, parce que ça peut pas être un petit carton avec son numéro de plaque.
2: Ah, ça c'est beaucoup fait.
1: Eh ben oui.
2: Formellement interdit.
1: D'accord.
2: Il faut une plaque homologuée.
1: Et puis il y a des véhicules maintenant qui sont équipés de porte-vélo intégrés finalement où tout se tire
2: qu'on
1: à l'arrière avec
2: sortir,
1: la plaque déjà. Donc pour ceux qui font ça régulièrement.
2: Oui, voilà. Mais là bon, c'est effectivement le haut de gamme, madame.
1: Exactement.
2: Il faut qu'on se mette à la portée de tous les usagers.
1: Oui, mais je le signale pour ceux qui veulent un véhicule haut de gamme.
2: Et vous avez raison.
1: Voilà.
2: On n'arrête pas le progrès.
1: Exactement.
2: Il y a des automatismes, il y a des choses qui sont faciles à faire et c'est pas plus mal, bien sûr.
1: Merci beaucoup Maître Decaumont, et pour retrouver sans cesse de nouvelles informations sur nos droits d'automobiliste, il y a votre site internet à l'adresse maître-2-caumont.fr. À bientôt Maître.
2: À très bientôt.
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Priorité à l'infotrafic, vous roulez sur l'autoroute A11 entre Chartres et Le Mans. Un chevreuil a été vu près des voies, kilomètre 67. C'est précisément entre la sortie 2 pour Chartres et la numéro 3 pour Tivar. Prudence dans les deux sens de circulation. L'animal pourrait traverser les voies à tout moment.

0: Hey you, c'était Pony Pony Han Han à l'instant sur le 107.7, alors que les conditions de circulation sur les autoroutes du centre et de l'ouest sont toujours excellentes. Un petit peu plus de monde que tout à l'heure à peut-être rentrer de vacances en Ile-de-France, en tout cas à franchir Saint-Arnoux en direction de la région parisienne, mais ça continue de bien rouler. Le point trafic arrive dans un instant.
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0: 13h48, le point sur vos conditions de circulation. Pas beaucoup de changements depuis le dernier point trafic. Ça continue de très bien rouler. Il n'y a pas de bouchons, il n'y a pas d'accident en cours sur la route en ce samedi début d'après-midi. Il y a par contre un flux de trafic un peu plus important que ce matin à destination de Paris et de la région parisienne, avec pas mal de retours de vacances. C'était attendu aujourd'hui. C'est la fin ce week-end des vacances de Pâques pour la zone C et notamment pour les Franciliens. Ceci dit, il n'y a pas de ralentissement. Vous franchissez Saint-Arnoux sans problème. Et puis après Saint-Arnoux, pour rejoindre le sud ou l'ouest de Paris, ça roulera bien. Il y aura moins de 5 minutes de difficulté en cumulé pour rejoindre depuis le secteur des Ulysses les portes sud ou ouest de la capitale. Partout ailleurs, ça roule aussi très bien. Il y a quelques petits incidents, quelques véhicules en panne et animaux à signaler, avec notamment sur l'autoroute A10, cette voiture en panne lorsque vous quittez le sud-ouest du pays en remontée vers le centre ou vers Paris, direction Tours et Paris. Attention, une fois passé la sortie 34 Saint-Jean-d'Angély, une voiture est immobilisée, toujours en bordure des voies au kilomètre 400, avec sur place les équipes de sécurité. Il y a un poids lourd en panne aussi qui nous est signalé dans le secteur de Vierzon, pour vous qui roulez sur l'A71 en remontée vers Orléans. C'est après la sortie 5 Vierzon-Nord au kilomètre 175 qu'il faudra vous méfier. Il y a une voie neutraliser la voie la plus à droite. Vous roulez peut-être cette fois dans les Pays de la Loire, avec du côté du Mans, ce piéton qui a été vu. Alors c'est près des voies de l'A28, donc on est en fait au sud de l'agglomération du Mans. Vous roulez soit en direction de Tours, soit en remontée vers Le Mans, Alençon, Rouen. Dans les deux sens, il faudra là aussi être prudent, car cette personne pourrait traverser les voies entre la sortie 23 Le Mans Centre et la sortie 24 pour Parigné-l'Évêque. Et puis pour celles et ceux qui sont sur la 11 en provenance peut-être de la région parisienne ou de Chartres en direction du Mans, de Rennes, de Nantes, donc en direction de l'ouest, attention à ce chevreuil repéré entre la sortie de Chartres et la sortie 3 Tivard. La suite en musique en compagnie du chanteur Kali, et on se retrouve au plus tard à 14h pour l'actu, la météo, le trafic.

C'était en 2018. Vous vous souvenez peut-être de son tout premier single, Toutes les machines ont un cœur. C'était en 2019. Et là, elle est donc de retour avec ce titre, Tic Tac, qui annonce un nouvel album dans les prochains mois. Il est 13h56. Et je vous propose de terminer cette heure en musique avec un classique signé Daft Punk, Harder, Better, Faster, Stronger. Je vous retrouve à 14h pour évoquer l'actualité, la météo et le trafic, sachant que les conditions de circulation sont toujours bonnes à cette heure-ci sur les autoroutes du centre et de l'ouest.

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1: Bonjour à toutes et à tous. À la une, de nouvelles déclarations contradictoires au sujet de la guerre au Moyen-Orient. Un responsable iranien juge probable ce matin qu'une reprise de la guerre avec les États-Unis, alors que Donald Trump, lui, a affirmé que les hostilités contre l'Iran étaient terminées dans une lettre envoyée hier au président du Sénat et de la Chambre des représentants. Une déclaration dispensant le président américain d'avoir à obtenir l'autorisation du Congrès pour prolonger un conflit au-delà de 60 jours. Un peu plus tôt dans la soirée hier, Donald Trump s'était dit insatisfait de la dernière proposition iranienne destinée à relancer les négociations de paix. Le ministre de la Défense allemand, Boris Pistorius, réagit à l'annonce du retrait d'environ 5000 soldats américains d'Allemagne d'ici un an. Ce retrait était attendu, dit-il dans un communiqué. Nous, Européens, devons prendre plus de responsabilités pour notre sécurité, ajoute-t-il. L'annonce du retrait de près de 15% des troupes américaines stationnées en Allemagne est survenue après des propos du chancelier allemand qui ont provoqué la colère de Donald Trump. Friedrich Merz avait notamment estimé que les Américains n'avaient, je cite, aucune stratégie en Iran.

0: Deux militants de la flottille pour Gaza, interceptés jeudi par l'armée israélienne au large de la Grèce, sont arrivés en Israël pour être interrogés. C'est ce qu'annonce le ministère israélien des Affaires étrangères. Il s'agit d'un Espagnol et d'un Brésilien, soupçonnés d'être liés à la conférence palestinienne pour les Palestiniens à l'étranger. C'est une association caritative accusée par les États-Unis et par Israël d'être affiliée au Hamas. Les autres militants qui ont été interpellés, ils étaient 175 en tout, par Israël, ont été débarqués en Grèce. En France, 5 blessés graves, dont 4 enfants dans le Morbihan lors d'une explosion due au gaz dans un camping. 2 enfants sont grièvement blessés. Le pronostic vital est engagé. Ils ont été transportés dans des services de soins au Grand Brûlé à Nantes. Les secours ont mobilisé 40 pompiers et 4 hélicoptères pour éteindre le feu. Bison futé voit vert à l'échelle nationale en ce samedi, mais orange en Ile-de-France dans le sens des retours avec la fin des vacances de Pâques pour les franciliens notamment. Le retour sur vos conditions de circulation, c'est à suivre à la fin de ce flash. Restez à l'écoute du 107.7. Et puis en foot, 32e journée de Ligue 1 aujourd'hui. Nantes affronte Marseille à la Beaujoire dans l'après-midi. Coup d'envoi à 15h. Le PSG recevra Lorient à 17h. Monaco jouera à Metz à 19h. Et puis un peu après, à partir de 21h, Nice recevra Lens. 14h02, c'est la fin de ce flash. Dans un instant, le retour à vos conditions de circulation après la météo. Du soleil à l'est, de l'instabilité à l'ouest, c'est une France coupée en deux en ce samedi 2 mai avec des températures quasiment estivales en ce qui concerne la moitié est sous le soleil et par contre des températures beaucoup plus fraîches sous l'instabilité à l'ouest. Entre les deux, il y a l'Île-de-France et puis une partie du centre Val-de-Loire qui seront ni sous la pluie ni sous le soleil. Voilà, un peu entre les deux. En termes de température, vous prévoyez 15 degrés dans l'après-midi à Cherbourg et fera 16 à Brest, 18 à Rennes, Nantes, La Rochelle, pas plus de 19 attendus au Mans et à Tours, 20 à Limoges, 21 à Bordeaux, 24 en région parisienne jusqu'à 26 à Strasbourg sous le soleil. Et puis demain, ça va encore se gâter avec la généralisation des averses orageuses sur la quasi-totalité du territoire.
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0: L'infotrafic à 14h03, globalement de bonnes nouvelles pour vous en ce samedi, en plein cœur du week-end du 1er mai. Pas de grosses difficultés, vous êtes un petit peu plus nombreux que ce matin à rejoindre en ce moment l'Île-de-France, la région parisienne. Ça se voit au niveau du péage de Saint-Arnoult, il n'y a pas d'attente, mais il y a un petit peu plus de véhicules qui franchissent ce péage de Saint-Arnoult en direction de la région parisienne. Sachez qu'au-delà de Saint-Arnoult et au-delà du réseau Vinci Autoroute, ça se passera quand même bien pour le moment. Pour rejoindre Paris, pas de soucis. Vous avez maximum 5 minutes de difficultés qui vous attendent et c'est simplement pour ceux qui prennent ou qui ont prévu de prendre en tout cas la 6B direction Porte d'Italie. Voilà, ce sera un tout petit peu chargé au moment de rejoindre la Porte d'Italie. Mais sinon, partout ailleurs, donc ça va bien et ça roule très très bien. Dans l'ouest et le centre, rien à dire, si ce n'est quelques petits incidents ici ou là. Un chevreuil errant repéré entre Chartres et Le Mans sur l'autoroute A11, mais aussi un piéton dans le secteur du Mans sur l'A28 qui vous oblige à être attentif dans les deux sens de circulation également. C'est entre la sortie 24 Parigné-l'Évêque et la sortie 23 Le Mans-Centre. Ça vaut direction Tours comme direction Le Mans et Rouen. Et puis une dernière info, là c'est un poids lourd qui pourrait vous gêner, en tout cas qui nécessite une fermeture de voie sur l'autoroute A71 dans le secteur de Vierzon. Vous roulez en direction du Nord et d'Orléans. Il faudra serrer à gauche après la sortie 5 Vierzon-Nord, kilomètre 175. Équipe de sécurité sur place donc pour dépanner ce poids lourd et la voie de droite a été neutralisée.
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C'était la voix de Taylor Swift avec un extrait de son dernier album, The Life of a Showgirl. C'était Opalite qu'on écoutait à l'instant. Merci d'avoir choisi le 107.7. Toujours d'excellentes conditions de circulation concernant les autoroutes du centre et de l'ouest en ce samedi. On écoute une autre voix féminine en français. Celle-ci, c'est Vanessa Paradis. Et on se retrouve juste après à 14h15 pour faire le point sur vos conditions de circulation.

0: Vanessa Paradis, les épines du cœur à 14h16. Place au trafic, juste après ça.
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2: 14h18, on fait le point sur vos conditions de circulation. Ce sera rapide parce que ça va très très bien sur les autoroutes du centre et de l'ouest, mis à part la pluie qui a tendance à se développer le long de la façade atlantique. Et donc, par exemple, si vous roulez sur la 83 entre Nantes et Niort, si vous roulez sur l'A10 entre Poitiers et Bordeaux, il faudra, lorsque vous constatez qu'il y a de la pluie, bien adapter votre vitesse, c'est-à-dire qu'on ralentit et on fait attention aux distances de sécurité entre les véhicules. Une fois qu'on a dit ça, pas grand-chose d'autre en termes de difficultés. Il y a ce piéton qui a été repéré au niveau de l'échangeur 32 de l'autoroute A10, donc on est vraiment dans le secteur de Niort. Voilà, faut faire attention si vous roulez en direction du sud et que vous empruntez cette sortie 32 Limoges-Niort. Il se peut qu'il y ait une personne à proximité des voies à cet endroit. Et puis il y a aussi un poids lourd en panne, et pour ça je vous emmène en région centre, à Vierzon, sur l'autoroute A71. Vous circulez vers le nord, direction Orléans, et c'est après la sortie 5 Vierzon-Nord que ce poids lourd est tombé en panne avec le dépanneur qui est sur place. Les opérations de dépannage ont débuté il y a quelques instants. La voie de droite reste donc neutralisée. Vous avez les deux voies les plus à gauche pour passer.
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2: 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Le retour de la musique, c'est Tom Petty and the Heartbreakers, tout de suite avec Learning to Fly. Excellente route, excellent week-end sur le 107.7.

0: C'était Pascal Obispo en duo avec Icar, 14h27. Et ça y est, ça commence à patienter un petit peu. Vous commencez à patienter un petit peu au niveau de la barrière de péage de Saint-Arnoult en Yvelines, direction Paris. De plus en plus de monde et quelques petites files d'attente qui sont en train de se former. C'est pas grand chose. Mais jusqu'ici, c'était complètement fluide. Il y avait zéro minute à patienter. Voilà, ça commence à se charger doucement. On refait le point. Vous restez à l'écoute du 107.7 dans quelques petites minutes. C'est l'heure du point trafic.
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0: Il est 14h30, le point sur vos conditions de circulation et comme je vous le disais, vous êtes un tout petit peu plus nombreux que ce matin à franchir le péage de Saint-Arnoult en ce moment en direction de Paris et de la région parisienne. C'était attendu, hein, l'Île-de-France est orange aujourd'hui d'après les prévisions de Bison Futé dans le sens des retours parce que, on le rappelle, ce week-end du 1er mai marque la fin des vacances scolaires pour la dernière zone qui était encore en vacances, la zone C, dont l'Île-de-France, donc avec pas mal de retours attendus aujourd'hui, mais surtout demain. Toujours est-il que à cette heure-ci, voilà, il y a un tout petit peu d'attente au niveau de Saint-Arnoult. C'est vraiment pas grand-chose, mais il se peut, en fonction des files que vous choisissez d'emprunter, que vous patientiez une ou deux minutes au moment de franchir ce grand péage qui marque l'arrivée en Île-de-France. Ensuite, au-delà de Saint-Arnoult, pour retrouver les portes sud ou ouest de Paris, pour l'instant, rien de trop méchant. Vous êtes entre 10 et 15 minutes de ralentissement direction Porte d'Italie, Porte d'Orléans ou bien la Porte de Saint-Cloud si vous optez pour la N118. Voilà pour les temps de parcours en Île-de-France. J'attire votre attention sur un accident qui vient de m'être signalé lorsque vous rejoignez justement la région parisienne depuis l'autoroute A11. C'est dans le secteur de Chartres. On nous parle d'une voiture accidentée sur la voie de gauche, donc ça peut être assez gênant. Au kilomètre 57, juste après la sortie 3 pour Tivar. Voilà, vous ouvrez l'œil, ça va sans doute freiner un peu lorsque vous arrivez dans le secteur, puisque vous passez de deux voies de circulation à une seule, et puis en plus accident sur voie de gauche. Voilà, c'est un peu surprenant, donc prudence dans ce secteur de Chartres en direction de Paris et de l'Île-de-France. On a aussi un poids lourd à l'arrêt, je vous emmène pour ça en région centre, poids lourd qui est tombé en panne en bordure des voies de l'A71 et qui nécessite l'intervention d'un dépanneur en ce moment. Vous roulez en remontée vers le nord et vers Orléans, c'est à hauteur du kilomètre 175, une fois passé la sortie 5 Vierzon Nord, que ce poids lourd se trouve. Sinon partout ailleurs, bah, ça va bien, aucune autre difficulté à signaler pour l'instant.
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0: Et il est 14h32, vous restez à l'écoute. Dans un petit quart d'heure, on refera le point sur vos conditions de circulation. Et puis dans un instant, ce sera l'heure aussi de votre rendez-vous cinéma. C'est à voir avec Thierry Chaise, le rédacteur en chef du magazine Première. Il a sélectionné deux films espagnols à voir absolument cette semaine, dont un film d'horreur. Tous les détails après Gérald de Palmas. On écoute « Regarde-moi bien en face ».

0: Gérald de Palmas pour vous accompagner sur la route de ce week-end du 1er mai avec pas mal de retours de vacances pour les Franciliens, notamment cette orange dans le sens des retours en Île-de-France. Et ça commence à se sentir. C'était vraiment pas du tout le cas depuis ce matin. Vous étiez très peu nombreux sur la route. Et là, au moment où je vous parle, il commence à y avoir quelques files d'attente au niveau du péage de Saint-Arnoult en Yvelines qui marque l'arrivée en Île-de-France. Direction Paris. De plus en plus du monde. Pensez à bien vous répartir sur l'ensemble de la plateforme de façon aussi uniforme que possible pour passer le moins de temps possible au niveau de ce péage. Pour l'instant, on parle de vraiment quelques petites minutes d'attente. C'est pas grand-chose, mais on voit bien que le flux de trafic a nettement augmenté depuis ce matin. On refait le point sur vos conditions de circulation dans une dizaine de minutes. Et d'abord, on parle de C'est à voir, votre rendez-vous cinéma. Yvan Mouton est avec Thierry Chaise, le rédacteur en chef de Première, pour parler de sa sélection de la semaine.
1: Et ça faisait longtemps que Thierry Chaise ne nous avait pas entraîné dans son film de genre préféré, c'est-à-dire L'épouvante et l'horreur. Le film s'intitule Okoum, Thierry.
2: Ah, si vous aimez Shining.
1: On adore Shining,
2: vous
1: évidemment.
2: Vous allez retrouver quelques petits points communs dans l'histoire de cet écrivain qu'on sent plein d'inspiration et qui s'installe dans un hôtel au cœur de l'Irlande, où vraiment, en rentrant, on se dit il va se passer des choses.
3: Sachez que par ici, il y a bien des dangers qui vous guettent.
4: Un des membres du personnel a disparu.
5: Et la suite nuptiale, vous l'avez fouillée ?
4: Elle est fermée à clé, tout le temps.
2: Il va évidemment tomber sur des phénomènes paranormaux et vouloir aller dans une pièce où on lui dit il faut surtout pas aller dans cette pièce.
1: Et oui, c'est le ressort, l'un des ressorts principaux des films d'horreur.
2: Ce qui est très réussi, c'est qu'il y a très peu de ce qu'on appelle les jumpscares, c'est-à-dire des choses qui sont juste faites pour faire sursauter. C'est magnifiquement mis en scène. Et puis il y a Adam Scott qui joue le rôle principal, qui est pareil, dément, parce que lorsqu'on fait de l'horreur, on a tendance parfois à grimacer. Là, pas du tout. C'est vraiment un film d'atmosphère qui fait peur, mais c'est pas du tout gore, c'est pas du tout sanglant, c'est juste, si vous avez envie d'être effrayé, allez-y.
1: Comment vous dites les ressorts là qui font peur?
2: Les jumpscares. On saute, scare, j'ai peur.
1: Oh, formidable. Votre deuxième choix est beaucoup moins effrayant. Néanmoins, il pose une question importante. Comment assurer son rôle de mère quand on est sourde de naissance? C'est un film espagnol qui s'intitule Sorda.
2: Oui, il a remporté quasiment un nombre assez incroyable de prix au Goya, qui sont l'équivalent des Césars espagnols. Et c'est vrai que c'est un film passionnant, inspiré à la réalisatrice, je crois, par sa sœur. Et on sent que c'est du vécu. En effet, c'est une jeune femme sourde qui est en couple avec un monsieur entendant. Et leur enfant ne sera pas sourd. Ce qui est plutôt une bonne nouvelle pour tout le monde, sauf que quelle place peut avoir cette femme à l'intérieur? Comment sauver sa famille? Comment s'attacher à cet enfant? Et vraiment, c'est un vrai film de personnages, qui c'est pas juste quelque chose de didactique, un film à sujet. Et on est totalement ému dans ce processus qui est assez long et où en effet il n'y a pas de bon et de méchant. Il y a juste qu'est-ce qu'on fait face à cette réalité compliquée. Le film le raconte vraiment magnifiquement.
1: Donc nous avons ce très beau film espagnol, Sorda, et le film d'horreur que vous nous avez très très bien vendu, qui s'intitule Okoum. Les deux films sont en salle cette semaine, à retrouver évidemment dans le magazine Première et sur première.fr.
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0: Et Noisettes, Never Forget You, à 14h45 sur le 107.7. Ça commence à coincer sur l'autoroute A11 au niveau d'un accident en direction de Paris et de sa région. On refait le point tout de suite sur vos conditions de circulation. C'est juste après ça.
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0: 14h47, le point sur vos conditions de circulation. Et je le disais, ça freine au niveau d'un accident qui s'est produit dans le secteur de Chartres sur l'autoroute A11 en direction de Paris. Attention, vous allez être ralenti à l'arrière de cet accident impliquant une voiture au kilomètre 57. C'est après la sortie 3 Tivard, voie de gauche neutralisée. Vous n'avez que les deux voies les plus à droite pour passer. Il y a un flux de trafic quand même assez important à cet endroit. Et donc, assez vite, cela a occasionné un coup de frein. Maintenant, vous mettez quand même quasiment 10 minutes à passer la difficulté hein, d'après nos estimations, donc c'est pas négligeable. Il ne faut vraiment pas vous laisser surprendre et lorsque vous arrivez en queue de bouchon, pensez à bien activer les feux de détresse pour prévenir celles et ceux qui vous suivent. Donc ça c'est à Chartres sur l'autoroute A11 direction Paris, c'est la principale difficulté en ce moment. En fait c'est le seul accident qui entraîne un coup de frein en ce moment. Il y a un autre accident qui s'est produit du côté de Bordeaux cette fois, mais celui-ci n'engendre pas de difficulté. C'est vraiment tout au bout de l'autoroute A10 pour rejoindre l'agglomération bordelaise avec plusieurs voitures impliquées, nous dit-on, juste à hauteur de l'échangeur 45 Lormont. Il y aurait 3 voitures accidentées, mais pas de gêne au trafic et pas de ralentissement pour l'instant. Je vous emmène en région centre, à Vierzon, sur la 71, avec toujours la présence d'un poids lourd qui s'apprête à être dépanné, mais pour le moment, la voie de droite doit rester fermée pour permettre justement ces opérations de dépannage. C'est sur la 71, donc en direction du nord et d'Orléans, au niveau du kilomètre 75, après la sortie 5 pour Vierzon Nord. Nous allons maintenant évoquer l'autoroute A10 entre Orléans et l'Île-de-France, avec un chevreuil qui a été repéré près des voies et qui pourrait traverser à tout moment l'autoroute. C'est entre la sortie 11 Alainville et la sortie 12 Jeanville-Alen-Savoie, dans les deux sens, direction Paris comme direction le centre et l'ouest. On en vient à celles et ceux qui franchissent en ce moment le péage de Saint-Arnoult en Yvelines en direction de Paris, soit en provenance de la 11, soit en provenance de la 10. Dans tous les cas, ça se passera bien. Tout à l'heure, il y avait un petit peu d'attente au niveau de Saint-Arnoult. Ça n'a pas duré longtemps. C'est à nouveau tout à fait fluide pour franchir ce péage et au-delà, quelques minutes d'attente quand même à prévoir. Environ un quart d'heure de ralentissement en direction des portes sud ou ouest de la capitale. Allez, on va suivre l'évolution de cet accident à Chartres. Bien sûr, vous restez à l'écoute du 107.7. D'abord, un peu de musique. Voici Boulevard Désert et Vianney.

Et c'était This Is avec Kid Cudi pour ce titre Try, Try, Try, extrait de son dernier album. 14h55, je vous souhaite une très belle route avec quelques retours de vacances. Ça y est, ils se font sentir en direction notamment de l'Île-de-France puisque c'est la fin des vacances scolaires ce week-end pour la dernière zone qui était encore en vacances, la zone C, qui comprend l'Île-de-France. Île-de-France classée orange aujourd'hui dans ce sens des retours. Et il y a plusieurs infos qui montrent bien que vous êtes plus nombreux en ce moment à transiter en direction de la région parisienne. D'abord, un accident à Chartres sur la 11 qui entraîne maintenant. Montre bien que vous êtes plus nombreux en ce moment à transiter en direction de la région parisienne. D'abord, un accident à Chartres sur la 11 qui entraîne maintenant quasiment un quart d'heure de

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1: Bonjour à toutes et à tous. Un responsable iranien juge qu'une reprise du conflit entre l'Iran et les États-Unis est probable, alors que Donald Trump a rejeté hier la dernière proposition de Téhéran pour relancer les négociations avec Washington. Les faits ont démontré que les États-Unis ne respectaient aucune promesse ou aucun accord, explique ce responsable iranien. Hier, Donald Trump, lui, a affirmé que les hostilités contre l'Iran étaient terminées dans une lettre qu'il a envoyée au président du Sénat et de la Chambre des représentants. Il pourrait s'agir d'une stratégie pour contourner le Congrès dont il doit normalement demander l'accord afin de prolonger un conflit au-delà de 60 jours. Le Pentagone annonce le retrait de quelques 5000 militaires américains d'Allemagne d'ici un an. C'était attendu, réagit le ministre allemand de la Défense, Boris Pistorius, dans un communiqué. Nous, Européens, devons prendre plus de responsabilités pour notre sécurité, estime-t-il. L'annonce de ce retrait témoigne tout de même des tensions croissantes entre l'Allemagne et les États-Unis et intervient surtout après des propos du chancelier allemand qui ont provoqué la colère de Donald Trump. Friedrich Merz avait déclaré que les États-Unis, je cite, n'avaient aucune stratégie en Iran et se laissaient humilier par la diplomatie iranienne. En France, toujours 20 000 personnes rassemblées à Cornus dans le Cher sur le terrain militaire présenté comme dangereux par les autorités où se déroule une free party depuis hier. La nuit s'est déroulée dans le calme. 4 personnes ont été placées en garde à vue, a fait savoir la préfecture. Vous êtes nombreux sur la route en ce samedi. Bison futé, voie vert à l'échelle nationale, mais orange en Ile-de-France dans le sens des retours. Il faut dire que c'est la fin des vacances scolaires pour les franciliens notamment. Sur le point sur vos conditions de circulation arrive juste à la fin de ce

0: Tâche, restez bien à l'écoute du 107.7. Et puis on termine avec du foot. Les joueuses de l'OL espèrent un exploit pour renverser la demi-finale de la Ligue des Champions. Elles ont été battues 2-1 par Arsenal à l'aller et elles accueillent tout à l'heure à domicile le match retour. C'est même maintenant, le coup d'envoi vient tout juste d'être donné. L'année dernière, les Lyonnaises avaient été éliminées au même niveau de la compétition par ces mêmes joueuses d'Arsenal qui avaient été ensuite sacrées contre Barcelone. Il est 15h02, c'est la fin de ce flash. Dans une heure, l'actualité vous sera présentée par Clément Finot. Dans un instant, c'est le point sur vos conditions de circulation, juste après la météo. Il est 15h02, on fait le point sur la météo qui est assez mitigée aujourd'hui. En tout cas, on a une France coupée en deux avec pas mal de soleil sur la moitié est, mais dans l'ouest, c'est agité avec cette dégradation pluvieuse qui prend de l'ampleur, qui se limitait ce matin aux côtes atlantiques et qui est en train de s'étendre donc jusqu'au centre notamment, avec de plus en plus de pluie et la nécessité d'être très vigilant sur la route. Côté température, c'est doux, voire même chaud dans l'est et c'est beaucoup plus frais sous l'instabilité à l'ouest avec cet après-midi en moyenne 14 à Brest, 17 à Cherbourg, 17 également du côté du Mans, pas plus de 18 à Tours ainsi qu'à Rennes et du côté de La Rochelle aussi. Il fait 20 degrés à Limoges, 21 à Bordeaux, 24 à Paris, 26, donc beaucoup plus chaud du côté de Strasbourg. Demain dimanche, ça devrait encore empirer avec d'autant plus d'averses orageuses sur la grande majorité de l'Hexagone.
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0: Il est 15h03 et vous êtes assez nombreux, je le disais, à transiter en ce moment en direction de l'Île-de-France, la route des retours de vacances, bien sûr, en ce samedi 2 mai, qui marque aussi la fin des congés. Donc, pour la dernière zone qui était encore en vacances, la zone C, voilà, il n'y a pas que la route du week-end aujourd'hui, il y a aussi celles et ceux qui rentrent de vacances. Et donc, on le sent bien depuis une petite heure maintenant, c'était très tranquille ce matin, mais c'est vrai que vous êtes beaucoup plus nombreux là depuis le début d'après-midi. On va, avant de parler du trafic en Île-de-France proprement dit, s'intéresser à cet accident qui génère pas mal d'attentes sur l'autoroute A11. C'est dans le secteur de Chartres que vous êtes concerné. Donc en direction de Paris, il y a une voiture accidentée au niveau du kilomètre 57 de l'autoroute A11. C'est après la sortie 3 Tivar et c'est un véhicule qui a heurté le terre-plein central qui est accidenté sur la voie la plus à gauche. Voilà, ça nécessite pas mal d'interventions et cette voie de gauche a été neutralisé, donc vous passez de 3 voies de circulation à 2 seulement à cet endroit et le bouchon qui s'est formé à l'arrière de l'accident a vite pris de l'ampleur. On est quasiment à 20 minutes de difficulté maintenant, d'après nos dernières estimations, un bon gros quart d'heure d'attente derrière cet accident. Si vous n'êtes pas encore dans le secteur de Chartres, vous pouvez choisir de marquer une petite pause en amont. Il y a des aires de repos, il y a une aire de service aussi, l'aire de Broudampierre. N'hésitez pas à vous arrêter avant Chartres, quand vous roulez en direction de Paris, histoire de laisser la situation se décanter un petit peu à hauteur de cet accident. Une fois que vous aurez passé l'accident, vous regagnerez depuis l'autoroute A11 la grande barrière de péage de Saint-Arnoult en Yvelines. Vous arrivez aussi peut-être de l'autoroute A10. Ça se passe plutôt bien au niveau de Saint-Arnoult pour l'instant, mais on sent bien quand même que vous êtes plus nombreux que ce matin. Donc pensez à bien vous répartir sur l'ensemble des voies qui sont mises à votre disposition. Il y a beaucoup de voies ouvertes dans le sens des retours aujourd'hui. Et sachez qu'au-delà de Saint-Arnoult, vous aurez entre 15 et 20 minutes de difficultés qui vous attendent pour rejoindre soit les portes sud, Port d'Italie et d'Orléans, soit la porte de Saint-Cloud via la N118. Voilà où sont concentrées les difficultés, hein, Chartres et l'Île-de-France, mais sinon partout ailleurs. Ça se passe vraiment bien sur les autres axes et dans les autres régions. Pas de problème. Il y a un accident à Bordeaux, mais qui n'engendre pas tellement de difficultés. C'est vraiment tout au bout de l'autoroute A10, sur les derniers kilomètres de cet axe avant de rejoindre la rocade bordelaise. C'est au niveau de l'échangeur 45 Lormont que 3 véhicules sont accidentés. Mais donc, le trafic continue de très bien s'écouler. Pas de problème. Et puis on termine avec un chevreuil, deux chevreuils même, tiens, sur l'autoroute A10, il y a un chevreuil qui a été repéré dans le secteur entre Niort et Saintes. Vous ouvrez l'œil dans les deux sens à hauteur de ce kilomètre 396. Et puis un autre chevreuil, même chose, il faut ouvrir l'œil dans les deux sens entre Orléans et l'Île-de-France.
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0: Et il est 15h passé de 6 minutes, il est temps pour moi de vous souhaiter un très très bel après-midi à l'écoute du 107.7 et vous serez accompagné par un nouveau copilote pour les prochaines heures, c'est Clément Finot qui prend le relais. Bonjour Clément.
2: Bonjour Marine, bonjour à toutes et à tous, je suis ravi de vous retrouver pour cette deuxième partie d'après-midi. Comme hier, je vais surveiller la météo, le trafic, vos conditions de circulation, bon, en espérant que ça se passe très bien. Hier c'était plutôt pas mal, donc espérons voilà, que l'on restera sur la même tendance. Merci beaucoup Marine, bon repos et puis un peu de musique jusqu'à 15h15.

Retour au trafic, vous êtes sur l'autoroute A10, vous franchissez la barrière de péage de Saint-Arnoult en direction de Paris, juste après le péage. Un accident viendrait de se produire, ça peut vous ralentir un peu juste après cette grande barrière de péage de Saint-Arnoult. Soyez prudents, accident au kilomètre 20, donc de la 10 direction Paris. Les équipes de sécurité sont en chemin.

0: Le grand, l'unique Francis Cabrel avec le titre Sarbacane, 15h14. Faisons un nouveau point sur vos conditions de circulation dans un coin instant. Restez bien avec nous.
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0: Le trafic à 15h16 et d'une certaine manière, on a quand même eu une amélioration puisqu'il y avait un accident qui était en cours à Chartres et il n'est plus d'actualité. Alors le bouchon quand même de la 11 reste d'actualité. Lui par contre, le temps que le trafic se désengorge, on le rappelle au niveau du kilomètre 57 après Tivar et la sortie 3 en direction de Paris, on avait cet accident et donc un bouchon de quasiment 15 minutes sur 4 kilomètres. Comme eh bien les voies sont rendues et qu'il n'y a plus de difficulté à noter à l'avant de ce bouchon, il va falloir être patient, que le trafic reprenne ses droits, trafic normal reprenne ses droits dans les prochaines minutes, donc patience. Il n'est plus d'actualité, on voit que certains ont fait le choix de passer par la sortie numéro 3 et de bifurquer pour retrouver l'autoroute A11 à Chartres. Là, je peux vous le déconseiller assez aisément. Maintenant, vous allez perdre du temps en passant par le réseau secondaire, d'autant plus parce qu'il est surchargé, tout simplement, en ce moment. Bon courage à vous, évidemment, puisque dans tous les cas, vous allez devoir connaître un bouchon, mais sur la route, sur l'autoroute plutôt, eh bien, il se résorbera bien plus vite que sur le réseau secondaire. Toutes les infos m'amènent sur l'A10 en l'occurrence, et au kilomètre 20 de l'A10 en direction de Paris également, deux fourgons, oui on peut le dire, sont accidentés dans le refuge sur la bande d'arrêt d'urgence au kilomètre 20, donc c'est juste avant Dourdan et la sortie numéro 10. Pas de gêne au trafic, hein, les véhicules sont stationnés l'un derrière l'autre, les forces de l'ordre sont sur place, le dépanneur également ne cédait pas à la curiosité, puisque avec la densité des véhicules derrière vous, ça va faire un bouchon, ça va créer un bouchon, et le bouchon bah il existe déjà, avec 5 minutes de bouchon sur 5 minutes à traverser, donc l'espace de 5 kilomètres en fait quasiment du péage de Saint-Arnoult jusqu'à cette échéance du kilomètre 20, donc voilà, ne baissez votre vitesse certes, de toute façon là avec le bouchon vous n'avez pas trop le choix, mais restez bien attentifs quand même, mais est-ce qu'il y a devant vous et pas donc au niveau de cet accident, ne cédez pas à la curiosité, merci. Un chevreuil errant a lui été vu entre Paris et Orléans, toujours sur la 10 au kilomètre 41, non loin d'Alainville et de la sortie numéro 11. Et puis enfin, un accident qui implique 3 véhicules à Bordeaux, quasiment à Bordeaux d'ailleurs, sur l'ultime kilomètre de l'A10 avant de s'insérer sur la rocade. 3 véhicules sont accidentés, tout se passe sur la bande d'arrêt d'urgence et le dépanneur est en train d'intervenir. Il a déjà mis 2 voitures sur sa remorque et donc c'est un bon signal. Ne cédez pas non plus à la curiosité, hein. Il n'y a pas de bouchon pour le coup, par contre à ce niveau-là c'est plutôt une bonne nouvelle. Et voici un titre qui a été joué par beaucoup d'initiés au piano, c'est Coldplay avec Trouble, avant de retrouver Marine pour Escroc.

Eh bien, c'était Marine avec le titre Escroc pour vous accompagner, je l'espère au mieux, sur l'antenne du 107.7. On va retrouver tout de suite Teddy Swims avec The Door avant de retrouver donc l'infotrafic à 15h30. En l'occurrence, l'accident à Bordeaux est terminé, donc je n'ai quasiment plus rien à vous dire. C'est une excellente nouvelle.

0: Teddy Swims avec The Door à l'instant. 15h30, reprenons la route ensemble.
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3: L'actualité trafic en ce moment est plutôt calme désormais, c'est une bonne nouvelle. En revanche, eh bien, on commence à voir pas mal de monde qui commence à attendre à hauteur de la barrière de péage de Saint-Arnaud. Alors, ce n'est pas un trafic noir, mais c'est un trafic quand même qui s'est un peu densifié sur l'ensemble des voies de péage et en direction de Paris évidemment. Et c'est un petit peu lié finalement à l'accident qui s'est produit 4 km plus loin, au kilomètre 20. On a deux fourgons qui sont accidentés sur la bande d'arrêt d'urgence, mais la voie de droite a été balisée récemment pour permettre l'évacuation des véhicules. Le dépanneur d'ailleurs à ce propos est sur place. Et eh bien, le fait d'avoir cette voie neutralisée et puis l'effet curiosité peut-être des véhicules environnants, eh bien, a amené à un petit bouchon qui s'est formé en amont. Alors ça s'est un petit peu arrangé de ce point de vue-là, mais c'est vrai que cette densité arrive en plus en direction de la région parisienne. Donc cet accident, l'effet curiosité plus la densité croissante des véhicules amène donc peut-être un petit peu plus de temps pour passer cette barrière de péage. Ce n'est rien de bien méchant de toute façon. Sinon, je n'ai aucune autre info à vous donner. Encore une fois, c'est assez calme. Très bonne pause si vous êtes en train de vous arrêter sur les aires de repos, les aires de service.
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3: Et une star du jazz arrive dans un instant sur le 107.7, c'est Biréli Lagraine. Plus de 40 ans de carrière et presque autant de temps sur les routes avec sa guitare. Il nous présente son nouvel album, le 38e dans Tempo 110, juste après les Bébés Brunes avec La La Love You.

0: Les bébés brunes avec La La Love You à l'instant à 15h36. Merci de faire la route avec le 107.7 en cet après-midi. Je suis ravi d'être votre copilote. J'essaierai de remplir ma mission du mieux possible. Mais force est de constater que ma mission pour l'instant n'est pas très compliquée puisque, eh bien, en dehors de l'accident un peu après la barrière de pêche de Saint-Arnoult, c'est quand même très calme en ce moment. On revient donc à vos conditions de circulation à 15h45. Et place un artiste jazz maintenant, le guitariste Biréli Lagrène revient sur son parcours à l'occasion de la sortie de son nouvel album dans Tempo 110 avec Charlotte Latour.
1: Avec l'un des plus grands noms du jazz actuel. Né en Alsace, Biréli Lagrène a grandi au cœur de la communauté manouche. Dans sa famille, on est musicien de génération en génération, son père et son frère jouent de la guitare, c'est donc tout naturellement qu'il se tourne lui aussi vers cet instrument. Considéré dès l'enfance comme un prodige et le meilleur héritier de Django Reinhardt, Biréli Lagrène se produit dans le monde entier depuis plus de 40 ans. Son 38e album s'intitule Elegant People. Il fusionne des standards américains et des compositions de l'artiste dans un jazz qui flirte avec le blues et le rock.
2: À part l'école, je ne regrette rien. Mais bon, moi, j'ai pas eu le temps de continuer plus loin parce que j'avais déjà choisi ce métier bien avant que je puisse passer au lycée. J'ai tout de suite pris la route. À 13 ans, j'ai commencé à prendre la route. Moi, j'étais un forcené de la guitare. Une fois que j'ai découvert l'instrument, mon frère m'a dit « Tu as appris à une vitesse fulgurante. » Ça ne m'étonne pas. Dès que je rentrais de l'école, je mettais des disques toute la journée, en fin d'après-midi, de Django Reinhardt. Et puis j'essayais tant bien que mal de recopier ses solos. Mon père m'a dit « Ce serait bien si tu pouvais apprendre à lire la musique quand même. » Il y a deux professeurs qui sont venus, mais ils ne sont jamais revenus. Parce que ce qu'ils voulaient me montrer, je le savais déjà. À part du fait que je ne savais pas lire, il y en a un qui a dit « S'il va apprendre la musique, on va peut-être briser tout ça. » Parce qu'il va être dans un truc où il n'a plus cette liberté. J'ai du mal à tenir en place musicalement. Ouais. Ouais, ouais. Après tant d'années, je suis sur une certaine recherche. C'est à toujours essayer de me remettre en question, faire quelque chose de nouveau.
1: Elegant People, nouvel album de Biréli Lagrène.
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0: Le R&B gracieux de Craig David, Seven Days, un tube qui a traversé les âges et les époques. C'est l'heure du point trafic désormais.
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0: 15h47 minutes. Il est vrai que le trafic s'est considérablement densifié à hauteur de la barrière de péage de Saint-Arnoult en Yvelines. Là, sur l'espace d'un petit quart d'heure, on a une densité de véhicules qui a doublé, voire même triplé quasiment sur cette barrière de péage. C'est un vecteur assez intéressant pour analyser le trafic. De mon côté, il y a pas mal de monde qui commence à rejoindre la région parisienne en ce moment. Et bien, ça a un effet de toute façon hein, dans la continuité en direction de Paris. Ça commence à être plus long pour retrouver, par exemple, la porte d'Italie ou la porte d'Orléans, avec entre 20 et 30 minutes de bouchons en cumulé sur l'ensemble de cette autoroute A10. Alors une fois que vous passez, l'essentiel des difficultés sont une fois que vous passez la bifurcation avec la Nationale 104, la francilienne, là ça se densifie quand même plus sérieusement. Hein. Vous allez avoir quelques kilomètres tranquilles, mais après, eh bien, c'est là que ça commence à arriver, c'est là que ça commence à être plus difficile. Et dans ce périmètre justement, entre les bouchons et le péage de Saint-Arnoult, il y a un accident qui est toujours en cours. Au kilomètre 20 en direction de Paris, l'un des deux fourgons a pu repartir, mais l'autre, eh bien, va devoir être évacué. Kilomètre 20 avec la voie de droite qui est neutralisée juste avant la sortie 10 pour Dourdan. Bon courage à vous avec donc ces informations à gérer, à appréhender. Et il faut ajouter une dernière info, parce qu'un chevrier en m'est annoncé près des voies de circulation également, un peu dans le même secteur, mais cette fois-ci au kilomètre 16. Quittons ce périmètre entre Saint-Arnoult et Paris pour aller cette fois au niveau d'Orléans sur la 10 toujours hein, et en direction de Bordeaux. Un obstacle a été aperçu, un morceau de véhicule 4 km après la sortie 15 pour Mins-sur-Loire, kilomètre 118. Je vais faire juste un petit point également pour l'accident dont je parlais tout à l'heure qui est terminé désormais, hein, mais sur la 11 à Chartres en direction de Paris. On avait donc un accident et un bouchon. Celui-ci s'est quasi intégralement résorbé, mais attention quand même au kilomètre 63 après Tivar et la sortie numéro 3 direction Paris. Eh bien, il y a quand même un tout petit ralentissement qui est encore effectif. Donc soyez attentifs. C'est donc la conséquence d'un accident désormais terminé. Et puis enfin, la dernière info, elle m'emmène à hauteur d'Ancenis entre Nantes et Angers sur la 11 en direction d'Angers de Paris dans la bretelle d'entrée numéro 20 pour Ancenis. Un véhicule est accidenté sur le bas-côté de la route. Pas de gêne à la circulation. En dehors d'une gêne peut-être visuelle. Et voici Étienne Dao qui nous emmène sur les bords de Seine.

Des millions de cœurs avec Achille sur le 107.7. Il est bientôt 16h et on voit quand même que le monde afflue à hauteur de la barrière de péage de Saint-Arnoult. C'est assez concret et c'est très visible en caméra. Bon courage à vous le temps de ce passage. Je rappelle que si vous avez un badge télépéage, n'hésitez pas à vous mettre sur les voies dédiées. Vous allez gagner un temps précieux. En dehors de cela, ça se passe très bien sur la route. En ce jour de samedi, on se reparle de trafic dans quelques minutes. En attendant, voici Lionel Richie après les infos.

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1: Bonjour à tous. Non content d'avoir été critiqué par l'Allemagne et répondant avec sa menace habituelle d'une augmentation des droits de douane, celle-ci chiffrée à plus de 25% pour les véhicules européens menant aux États-Unis, Donald Trump a aussi ordonné le retrait de ses troupes en Allemagne. Une fracture de plus vis-à-vis de l'OTAN. L'organisme dit travailler avec Washington pour mieux comprendre cette décision. Le lobby automobile allemand, déjà dans l'étau, appelle à une désescalade. La désescalade, elle s'éloigne au Moyen-Orient. Un responsable iranien juge qu'une reprise du conflit entre l'Iran et les États-Unis est probable au lendemain du refus de Donald Trump de la dernière proposition de Téhéran, ayant pour but de relancer les négociations avec Washington. Les faits ont démontré que les États-Unis ne respectaient aucune promesse ou accord, explique-t-il. Deux militants de la flottille pour Gaza interceptés au large de la Grèce sont arrivés en Israël pour y être interrogés. Il s'agit de l'Espagnol Saïf Aboukeshek, accusé d'être l'un des dirigeants de la conférence palestinienne pour les Palestiniens à l'étranger, une association soi-disant liée au Hamas, selon l'État hébreu. L'autre homme est le Brésilien Thiago Avila. Nous avons été mis devant le fait accompli, dit le préfet du Cher, non loin de la rave party où entre 20 et 30 000 teufeurs se trouvent pour le week-end. Problème, ils sont sur un terrain militaire où le risque d'explosion d'une munition cachée peut exister. Aucun incident, quel qu'il soit, n'a été recensé sur place depuis vendredi. Page football dans ce flash, et après une défaite 2-1 au match aller, l'OL Lyon a rendez-vous à domicile en demi-finale de la Ligue des champions féminines de football face à Arsenal. Et bonne nouvelle, les Lyonnaises mènent 2-0 à la mi-temps. Chez les hommes, la 32e journée de Ligue 1 commence avec un Nantes-Marseille au couteau entre deux équipes en perdition mais aux objectifs bien différents. 0-0 à la mi-temps. À 17h, Paris-Lorient. À 19h, Metz-Monaco et Nice-Lens ce soir. Et puis, un mot de rugby également avec, après l'exploit des quarts, Toulon se déplace sur le terrain du Leinster en demi-finale de la Champions Cup. Le RCT, seulement 8e de top 14, est transcendé depuis le début de la saison sur la scène européenne. Le match vient de commencer. Il est 16h02 sur le 107.7. Prochain rendez-vous avec l'actualité dans une heure. Retour au trafic après la météo. Eh bien, la météo pour cette fin de journée.

0: Et la journée de demain, eh bien, il ne faut pas s'attendre malheureusement à un beau week-end. Hein. Ça, c'est une certitude, parce que déjà, dans l'après-midi, il y a des averses orageuses qui vont arriver. Hein. Enfin, dans la deuxième partie de cet après-midi, dans la soirée, ce sera un petit peu plus calme. Mais demain, bis repetita, avec du gris pour tout le monde, de la pluie pour quasiment tout le monde, sauf à Strasbourg et du côté de Cherbourg. Et par contre, des averses orageuses de Nantes jusqu'à La Rochelle. Dans l'après-midi, eh bien, le soleil ne reviendra que très très timidement et les orages vont s'installer un peu plus encore pour atteindre cette fois tout le littoral atlantique à l'exception de Brest et puis les régions Centre-Val de Loire, la région parisienne et aussi les Hauts-de-France. Les températures demain entre 15 et 24 degrés, les minimales à Brest et les maximales à Strasbourg.
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0: Retour à l'actualité trafic donc à 16h03 et force est de constater que un peu fortune diverse au niveau des difficultés de circulation en ce moment parce que j'ai envie de dire que pour quasiment tout le monde ça roule sans problème, il y a aucune difficulté notable, quelques gouttes de pluie peut-être dans le secteur de Tours par exemple, quelques coups de tonnerre que l'on peut apercevoir peut-être si vous vous rapprochez de La Rochelle hein, après Rochefort et Saintes sur la 837, mais par contre c'est vrai que pour rejoindre Paris ce n'est pas la même affaire puisque il y a pas mal de monde. Vraiment pas mal de monde à hauteur de la barrière de péage de Saint-Arnoult-en-Yvelines en ce moment pour rejoindre la capitale. Et c'est vrai qu'on a dans la continuité en plus un bouchon qui vous emmène toujours en direction de Paris jusqu'à un accident qui s'est produit tout à l'heure impliquant un fourgon et un deuxième véhicule de ce type-là d'ailleurs. Le premier véhicule a réussi à repartir, il faut évacuer le deuxième. Et donc pour l'instant cela amène toujours à la neutralisation de la voie de droite des opérations complémentaires sont en train d'être menées avant de procéder à l'évacuation du véhicule. La voie de droite est neutralisée, il y a une grosse densité de véhicules qui arrivent de la barrière de péage et forcément cela a un impact. Donc entre le péage et l'accident, vous devez compter à peu près 10 minutes de bouchon au total. Dans la continuité par contre, le trafic ne s'arrange pas évidemment, hein, ces mêmes véhicules rejoignent la région parisienne et je note 30 à 35 minutes pour rejoindre depuis la 10 les secteurs de la Porte d'Orléans ou de la Porte d'Italie, donc via le périphérique, et c'est encore un petit peu plus long pour rejoindre la N118 là, via la Porte de Saint-Cloud par exemple, quasiment 40 minutes de bouchon en ce moment.
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0: Le titre de AA, Praying in the Rain, à l'instant à 16h et presque 15 minutes. Retrouvons-nous une fois de plus pour développer l'infotrafic du moment.
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0: 16h16, rendez-vous donc avec vos conditions de circulation et on a clairement un secteur qui est plus en difficulté que les autres, c'est l'approche de la région parisienne. À partir de la barrière de pêche de Saint-Arnoult jusqu'à Paris, jusqu'à probablement votre destination, ce n'est pas un bon moment à passer, c'est une certitude. Parce que on le voit, il y a une densité de véhicules qui est relativement importante quand même à hauteur de la barrière de pêche de Saint-Arnoult en ce moment. Et on a 3-4 kilomètres après cette barrière de péage en direction de Paris toujours, on a toujours malheureusement les traces de cet accident impliquant deux poids lourds et le simple fait d'avoir une neutralisation de la voie de droite sur ce kilomètre 20 en direction de la capitale lié à cet accident, on le voit, parfois il ne suffit que d'une seule voie pour créer de vraies difficultés. En l'occurrence, on a en tout et pour tout quasiment 10 minutes de bouchon sur 4 kilomètres entre le péage et l'accident. Le dépanneur a quitté les lieux, le deuxième véhicule a été évacué, donc on tente à croire que cet accident est bientôt terminé et que la voie de droite va être bientôt rendue à la circulation. Mais il va falloir du temps avant que ce trafic se désengorge. Et ça, ce n'est que le début des difficultés parce qu'ensuite, pour rejoindre la porte d'Orléans ou la porte d'Italie ou la porte d'Orléans, il faut ajouter à ces 10 minutes de bouchon une autre demi-heure de ralentissement. Donc malheureusement, ça reste quelque chose d'assez difficile à traverser. Si vous allez par contre vers la nationale 118, secteur de Vélizy, Versailles et de la porte de Saint-Cloud, là par contre c'est 40-45 minutes de bouchon au total qu'il faut compter. Donc bon courage à vous, les données malheureusement grimpent un petit peu progressivement et donc ça ce n'est pas une bonne nouvelle. Dans le reste de l'actualité, près d'Angers, sur l'autoroute A11, en direction de Paris comme en direction de Nantes, un chevreuil a été aperçu à proximité des voies de circulation entre Péloy-les-Vignes et la barrière de péage de Corzé, kilomètre 249. Et puis, c'est tout ce que j'avais à vous dire, pas d'autres infos à développer.
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0: Et voici l'un des visages les plus emblématiques du cinéma français, c'est Jean Reno qui troque la caméra pour la plume et publie son deuxième roman L'Évasion, rencontre avec une icône devenue écrivain, juste après Calogero pour la rumeur.

0: La rumeur, signée Calogero à l'instant, Radio Vinci Autoroute, pour vous accompagner jour et nuit sur la route du retour des week-ends, des vacances parfois pour certains. Certains ont fait le choix de rentrer donc en cette journée de samedi pour éviter peut-être le chaos le dimanche. Eh bien, c'est vrai qu'en région parisienne pour l'instant, ça reste quand même bien chargé. On en reparle à 16h30.
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0: Et dans un instant, une icône du cinéma et une voix légendaire, hein, depuis près de 40 ans, Jean Reno traverse nos écrans. Désormais, c'est à travers la littérature qu'il raconte des histoires. On retrouve notre invité au micro de Charles Dodon.
2: Bonjour Jean Reno.
3: Bonjour.
2: On connaissait Léon que vous avez incarné au cinéma. Voici Emma, un personnage né de votre imagination. Et pour suivre ses aventures, il faut aller en librairie et lire L'Évasion. C'est votre deuxième roman qui paraît 2 ans après le premier. Sur la couverture, il y a votre nom, comme sur une affiche de cinéma. Mais là, l'objet que j'ai entre les mains est un livre. L'émotion, elle est différente ?
3: Totalement. Et puis, ça passe par l'odeur. Très important, le bruit lorsqu'on en feuillette. Et puis, moi, je colle mon nez, qui est important, à l'intérieur des livres. Physiquement, un bouquin, c'est formidable.
2: Raconter des histoires et les écrire, c'est quelque chose qui vous trottait dans la tête depuis longtemps, ou ça s'est fait finalement?
3: J'ai toujours fait ça. J'ai toujours raconté des histoires à mes enfants. J'ai créé des cours de théâtre, j'en ai créé un au Beaux de Provence, et cours de chant, parce que mon fils est professeur de chant. Tout ça pour dire que mes gamins, je leur lis toujours les fables de La Fontaine. Et je leur demande de raconter la fable avec leurs mots. Parce qu'évidemment, au début, c'est un peu rébarbatif, il faut que j'apprenne par cœur. Oh là là, le lièvre et la tortue, mais non, le loup et le chien. Alors, moi, je te le lis, et ce que tu as compris, tu me le redis avec tes mots, et c'est formidable.
2: L'écriture, là, vous parlez de la lecture, l'écriture, c'est pareil, quelque chose qui est arrivé assez récemment, ou ce qui remonte à très loin, finalement?
3: J'ai écrit des poèmes lorsque j'étais amoureux, évidemment, quoi.
2: C'est déjà bien. Moi, je ne saurais pas faire.
3: D'accord, mais vous savez, quand on est jeune, on ose tout, comme disait l'autre. Mais j'aime la phrase. C'est pour ça que mon idole, c'est Victor Hugo. Vous savez que Victor Hugo a écrit une phrase, une seule phrase de 3 pages, avec une maîtrise de la ponctuation admirable. Et je ne dis pas que je vais là, non, mais ça m'intéresse. La virgule m'intéresse, le point m'intéresse, le verbe m'intéresse. Ça vous fait développer votre cerveau, je crois, de lire ça. Ça vous amène des histoires, vous voyagez, vous voyez vous-même. En fait, c'est un travail bénéfique pour vous-même, quoi.
2: Jean Reno, on fait une pause, c'est primordial sur la route. Et pourquoi pas d'ailleurs une pause lecture. On se retrouve dans quelques minutes.
0: Le rendez-vous est pris, merci messieurs. Voici Maureen Vallée avec 1er janvier avant de reparler de trafic et de Jean Reno.
4: J'étais là pour bouger.

0: C'est 1er janvier.
1: Maureen Vallée avec 1er janvier. Bien hier, c'était le 1er mai. Et ce jour du 2 mai, en l'occurrence, qu'en est-il du trafic? Eh bien, on va regarder ça tout de suite.
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1: Voici le trafic.
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1: Nouveau moment pour moi pour vous raconter l'info trafic dans le détail à 16h30. Bonne pause si vous êtes sur les aires de repos et les aires de service. On attendait, c'est vrai, un pic de trafic, peut-être notamment en région parisienne, un peu plus tôt dans la journée. Mais finalement, F1, c'est là que c'est peut-être en ce moment que le monde se fait le plus présent sur les axes autoroutiers de l'ouest et du centre. En l'occurrence, à la barrière de péage de Saint-Arnoult, ça va quand même mieux que tout à l'heure. Il y a une densité moins importante de véhicules qui arrivent à la barrière de péage. Par contre, après, le bouchon existe toujours. Il y a toujours 10 minutes de bouchon sur 4 km lié à un accident qui est toujours en cours. Mais quasiment terminé, par contre, ça c'est la bonne nouvelle, au kilomètre 20, donc 4 km après le péage de Saint-Arnoult. Le patrouilleur qui a dû, malgré le départ des deux véhicules, continuer à œuvrer avec le travail notamment des pompiers sur les lieux de cet accident, eh bien, il a débalisé. Et donc, ça y est, je peux le dire, les 4 voies de circulation sont accessibles pour vous. Le patrouilleur est encore sur place pendant quelques tout petits instants, mais voilà, il devrait repartir d'ici peu. En tout cas, voilà, la circulation, elle ne se fait partout. Et ça, c'est une bonne nouvelle pour la continuité du trafic. Ça va repartir de l'avant, ça va aller de mieux en mieux, et donc patience, vous qui êtes à hauteur de cette zone du péage de Saint-Arnoult et ensuite en direction de Paris. Un petit mot pour vous dire qu'au kilomètre 16, donc juste un petit peu plus loin, un chevreuil errant aurait été aperçu à proximité des voies de circulation. Et puis après, donc, eh bien, il faut ajouter ces 10 minutes, 25 minutes de bouchon pour rejoindre la porte d'Orléans dans la continuité du réseau Vinci Autoroute, 20 minutes pour rejoindre la porte d'Italie et, malheureusement, presque 40 minutes de bouchon. Par contre, si vous prenez la Nationale 118, c'est très chargé à partir des Ulysses jusqu'à Vélizy, un secteur assez compliqué, et donc, ce qui rallonge encore un peu plus vos conditions de circulation. En dehors de Paris, eh bien, j'ai envie de vous dire que tout est calme et fluide, hein. C'est plutôt agréable, semble-t-il. La seule info, elle m'amène à hauteur d'un échangeur entre Tours et Vierzon sur l'autoroute A85 pour vous dire qu'un piéton se trouve près des voies de circulation. Ce n'est pas au conditionnel, c'est au présent, à hauteur de l'échangeur pour Selles-sur-Cher, l'échangeur numéro 13, kilomètre 163.
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1: Notre invité aime la route, les longues distances, le temps suspendu derrière un volant. Retrouvons-le au micro de Charles Dodon.
16: Jean Reynaud, on peut vous voir actuellement sur le petit écran, aussi dans une publicité pour une voiture d'un constructeur asiatique qui débarque en France et dans laquelle on vous voit au volant. C'est une place qui vous est familière, vous aimez conduire ?
17: Quand je suis derrière le volant, je voyage avec moi-même. Toute ma vie a été comme ça. J'adore les voitures, je suis très copain avec Jean Todt depuis très longtemps. Et on a beaucoup parlé de voitures et de belles voitures. J'aime les belles voitures. Alors, vous allez me dire, mais comment on se les paye ? Oui, c'est vrai, il faut travailler. Elle coûte cher, c'est vrai. Mais on peut avoir des voitures d'occasion, très belles, des années 60, 70. On n'a pas besoin de rouler très vite non plus. On peut avoir de belles choses. Ça peut être un bel outil.
16: Vous avez beaucoup conduit. Vous conduisez peut-être un peu moins aujourd'hui.
17: Beaucoup, beaucoup. Moins aujourd'hui parce que l'âge est là. Mais j'ai beaucoup traversé la France. Je vais vous raconter une histoire. Quand j'ai acheté ma première Ferrari, j'ai été voir Johnny Hallyday. J'étais très content. Je pensais que c'était formidable. Alors je lui dis, Johnny, j'ai acheté une Ferrari. Et là, j'ai eu droit à un silence pendant de longues minutes. Et je me suis dit, merde, mais pourquoi il ne me répond pas ? Et au bout de 5-6 minutes, il me dit, moi j'en ai eu 7. Et je me suis dit, mais tu dis ça pour m'embêter ? Et il me dit, eh oui. Et en fait, c'était une leçon. Il voulait me prévenir que la chose matérielle n'était pas très importante.
16: Et s'évader en prenant la route, découvrir des paysages. L'été approche, vous avez des souvenirs récents ou plus lointains de trajets justement en voiture pour partir en vacances ?
17: Ou pour tourner. On a traversé l'Europe pour tourner à Kiev. C'était pour Le Portier. C'est un film américain de Dorman. Et on a traversé l'Europe, on était à deux. J'étais avec mon gars, parce que j'ai toujours un gars avec moi. Au cas où, et c'était magnifique parce que j'ai fait la Corse aussi, j'ai fait l'Italie, j'ai fait le Maroc une fois quand j'étais gamin, on a fait le Maroc en 4L, j'ai fait l'Espagne en 4L aussi. j'ai un petit rêve, je voudrais monter au nord jusqu'à Helsinki avec mes gamins, partir de Paris en bagnole et monter tout droit.
16: Et c'est pour quand ?
17: Je sais pas, il faut que je les réunisse, j'en ai quelques-uns, donc ils ont pas tous le même emploi du temps.
16: Et nous en France, on peut lire le second volet des aventures de votre personnage Emma, ce roman s'appelle L'Évasion. Merci Jean Reynaud.
17: Merci à vous et bonne route.
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0: Pinky Up, c'était signé Cat's Eye à l'instant, 16h43. Le trafic est encore assez dense à l'approche de la région parisienne. Est-ce que ça va mieux? Est-ce que c'est pareil qu'il y a 15 minutes? On en parle dans un instant.
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0: Allez, 5h moins le quart, 16h46, que reste-t-il à évoquer avec vous? Eh bien, ce trafic qui... Eh bien, il faut le dire, est assez stable sur les axes autoroutiers de l'ouest et du centre, ce qui est une bonne nouvelle pour beaucoup, sauf ceux qui se rapprochent de la région parisienne. On a, en effet, après la barrière de péage de Saint-Arnoux, des difficultés à noter, liées à un accident d'abord, même si cet accident est désormais terminé, eh bien le trafic a du mal à repartir de l'avant, c'est tout à fait logique, il y a une grosse densité de véhicules qui passent le péage, et un premier bouchon qui va vous ralentir quelques minutes, et pour vous donner, comme il n'y a plus d'accident, pour vous donner une donnée très concrète. Pour faire la jonction entre le péage de Saint-Arnoux et la porte d'Italie ou la porte d'Orléans, vous allez mettre 35 à 40 minutes de plus que d'habitude. Donc on est sur 1h, 1h07, alors que sinon c'est plutôt une demi-heure. Et puis par contre, si vous allez à la porte vers la porte de Saint-Cloud, le trafic s'est un tout petit peu amélioré dans le secteur des Ulysses quand vous récupérez la Nationale 118. Donc les données sont équivalentes à celles du périphérique, c'est-à-dire 35-40 minutes, alors que tout à l'heure on était quasiment à 50 minutes. Donc une légère amélioration est à noter dans ce secteur. Bon courage à vous évidemment avec ces conditions de circulation qui restent assez dégradées en ce moment. Dans l'autre sens de circulation par contre, au kilomètre 17, c'est juste avant Dourdan et la sortie numéro 10, une voiture est accidentée sur la bande d'arrêt d'urgence et la voie de droite. Il faut savoir qu'un obstacle a été aperçu à proximité des voies à ce niveau-là, sur les voies du milieu d'ailleurs. Cela peut impacter le trafic, mais c'est dans l'autre sens, en direction de Bordeaux. Donc ceux qui sont en direction de Paris, surtout ne cédez pas à la curiosité, parce que sinon le bouchon qui existe déjà va regagner en intensité très rapidement. Au vu du nombre de véhicules qui prend la 10 en ce moment et qui rejoint la région parisienne, le moindre coup de frein peut avoir un impact assez important. Il ne faut surtout pas le négliger. La 10 toujours, la direction de Bordeaux cette fois, avec donc à Tours un véhicule en panne sur la bande d'arrêt d'urgence et la voie de droite, c'est après Tours Centre et la sortie numéro 21. Et enfin, à l'ouest, à l'est de Tours, cette fois entre Tours et Vierzon, eh bien, un piéton, hein, mais toujours annoncé près des voies de circulation à hauteur de l'échangeur Selles-sur-Cher, le numéro 13 dans les deux sens de circulation. Soyez attentifs, le patrouilleur Sébastien sur place. Nuta avec le titre, Partout où j'irai, c'est le petit bonbon de ces prochaines minutes avant de retrouver Farouko pour Pépas. Ça c'est plutôt pour ce soir normalement.

avec Pépas pour vous accompagner. On va rester loin de la chanson française pour terminer l'heure avec Eli Medeiros pour A Bailar Calypso. On reparle du trafic nourri en information et c'est tout à fait logique avec ce contexte de fin de vacances, de fin de long week-end. On reparlera de tout ça et après la musique reprendra ses droits après les infos.

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1: Bonjour à tous. L'Espagne persiste à résister à Israël. Rare nation a publiquement critiqué les actions de l'État hébreu au Moyen-Orient. La colère de Madrid a encore grimpé d'un cran. Le ministre des Affaires étrangères espagnol a jugé illégale la détention du militant espagnol Saïf Aboukeshek, arrêté par Israël alors qu'il se trouvait à bord de la flottille à destination de la bande de Gaza. José Manuel Albares a aussi appelé à sa libération immédiate. Berlin prend acte et dit s'y être même attendu. Après avoir osé critiquer Donald Trump, l'Allemagne a été informée par le Pentagone du retrait de quelques 5000 militaires américains de son territoire d'ici à un an. Cette nouvelle fracture américaine avec l'OTAN entraîne des négociations et l'organisation va échanger avec Washington pour mieux comprendre la décision. La désescalade, elle s'éloigne au Moyen-Orient. Un responsable iranien juge qu'une reprise du conflit entre l'Iran et les États-Unis est probable. Au lendemain du refus de Donald Trump de la dernière proposition de Téhéran ayant pour but de relancer les négociations avec Washington, les faits ont démontré que les États-Unis ne respectaient aucune promesse ou accord, explique-t-il. Nous avons été mis devant le fait accompli, dit le préfet du Cher, non loin de la rave party où entre 20 et 30 000 teufeurs se trouvent pour le week-end. Problème, ils sont sur un terrain militaire où le risque d'explosion d'une munition cachée peut exister. Aucun incident, quel qu'il soit, n'a été recensé sur place depuis vendredi. Marseille s'enfonce et creuse encore. Pour la 32e journée de Ligue 1, l'OM a sombré à Nantes, qui n'avait plus gagné depuis la 23e journée de championnat. Victoire 3-0 des Canaries. Les Phocéens peuvent être 7e si Monaco gagne tout à l'heure à Metz. Elles sont en train d'assurer. L'OL est en train de renverser Arsenal, vaincu 2-1 en demi-finale aller de Ligue des Champions féminines de football. L'OL Lyon s'impose à 3-1. Le match va se terminer dans les secondes à venir. En cas de victoire, elles se prendraient à rêver à une victoire finale, ce qu'elles n'ont pas connu depuis 2022. Et enfin, l'hégémonie Mercedes va-t-elle être mise à mal à Miami? Début de la course sprint de Formule 1 dans une heure et le champion du monde en titre, Lando Norris, est en pôle devant la flèche d'argent de Kimi Antonelli et devant son coéquipier chez McLaren, Oscar Piastri. En attendant, il est 17h02 sur le 107.7. Prochain rendez-vous avec l'actualité dans une heure. Retour au trafic après la météo. La météo pour la journée de demain avec une journée qui sera encore malheureusement assez grise et pluvieuse, voire même orageuse. C'est un mauvais triptyque que je vous propose au niveau de la météo, mais malheureusement on est obligé de gérer cela comme ça avec des orages qui sont attendus sur le littoral atlantique dans la matinée, du temps gris et de la pluie partout ailleurs. Et dans l'après-midi, les orages vont se généraliser pour toucher toutes les régions sauf la Bretagne, le Cotentin et le Grand Est. Les températures entre 15 et 24 degrés, 15 degrés à Brest, 16 à Cherbourg, 18 à Lille, 19 à Paris ainsi qu'à Nantes, 21 à Bordeaux et 24 degrés à Strasbourg.
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1: Le retour à vos conditions de circulation à 17h03 avec un trafic toujours assez chargé, ça s'améliore quand même un tout petit peu quand même, il faut dire, au niveau de la barrière de péage de Saint-Arnoult en direction de Paris. On a une densité de véhicules qui reste bien présente, on a les traces d'un accident qui est désormais terminé, et en tout et pour tout, entre le péage de Saint-Arnoult et la région parisienne, il y en a pour entre 35 et 45 minutes de bouchon. Si vous rejoignez la porte d'Italie, c'est là que c'est le moins difficile, 35 minutes. Porte d'Orléans, plutôt 40. Porte de Saint-Cloud, en passant par la Nationale 118 et le secteur de Vélizy, Villacoublay et des Ulysses, 45 minutes. Voilà l'état des lieux que je peux faire pour ces véhicules qui ont pris la décision de rentrer un petit peu plus tôt, pas de rentrer demain, mais aujourd'hui. Cette dilution du trafic à laquelle on pouvait s'attendre, que ce soit aujourd'hui et demain, malheureusement, en ce moment, c'est un moment plus...

0: difficile. Donc bon courage à toutes et à tous dans cette difficulté de ce cœur de journée de samedi. Dans le reste de l'actualité, sur ce même tronçon d'ailleurs de la 10 entre le péage de Saint-Arnoult et la capitale, dans l'autre sens par contre, pour rallier la direction de Bordeaux ou de Nantes, au kilomètre 17, une voiture est accidentée sur la voie de droite et sur la bande d'arrêt d'urgence, juste avant Dourdan et la sortie numéro 10. Et des obstacles ont été vus sur les voies du milieu, par contre consécutifs probablement à cet accident. Et donc, il va falloir intervenir dans les plus brefs délais pour ramasser ces obstacles. La chose, par contre, c'est qu'il n'y a pas de bouchon en amont à noter. Et sinon, j'ai quasiment balayé le trafic dans son ensemble sur les axes autoroutiers de l'ouest et du centre. La seule info supplémentaire que je peux vous donner, elle me fait me rapprocher de Tours, et en l'occurrence entre Tours et Vierzon sur l'autoroute A85, direction Tours comme Vierzon d'ailleurs dans les deux sens. Un piéton a été aperçu à hauteur de l'échangeur numéro 13 pour Selles-sur-Cher. Un patrouilleur est sur place en train d'intervenir pour décaler ce piéton qui pourrait, on ne connaît pas ses intentions, c'est peut-être un autostoppeur ou quelqu'un d'autre.
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0: L'actualité trafic à 17h et 17 minutes, marquée par les difficultés de circulation pour rejoindre la région parisienne en ce moment. Et malheureusement, les choses ne s'améliorent pas, puisque j'ai malheureusement, les données ont même un légèrement augmenté. 40 à 50 minutes de bouchon au total entre le péage de Saint-Arnoult et la région parisienne. Donc d'abord, il y a quelques minutes de ralentissement sur plusieurs kilomètres, sur les 5 à 10 kilomètres qui sont après le péage de Saint-Arnoult, il y a une dizaine de minutes de bouchon. Donc ça c'est le point de départ, c'est lié à un accident qui était en cours tout à l'heure avec la densité des véhicules. On sait qu'un bouchon a toutes les peines du monde à se résorber lorsque il y a beaucoup de monde. C'est tout à fait logique. Et une fois que vous avez passé ces 10-15 minutes de bouchon, il faut additionner donc cela avec 25 à 30 minutes de bouchon que vous allez retrouver après, sur les derniers kilomètres de la 10 avant de vous insérer vraiment en petite et grande couronne parisienne. Donc le point de départ, c'est la bifurcation entre la 10 et la Nationale 104. Ensuite, c'est là que vous avez 25 minutes de bouchon, peu importe la direction que vous prenez d'ailleurs, que ce soit la porte de Saint-Cloud, la porte d'Orléans ou la porte d'Italie, à chaque fois ça restera assez compliqué. C'est plutôt vers la Nationale 118 que c'est un petit peu mieux. Il y a peut-être 5 minutes de bouchon de moins, mais bon, ça reste quand même peu par rapport aux 40-50 minutes de bouchon que j'évoquais avec vous tout à l'heure. Sur la 10 toujours, mais en direction de Bordeaux cette fois, je rappelle qu'un accident est en cours sur la voie de droite et la bande d'arrêt d'urgence, mais le véhicule a été évacué grâce au travail rapide et efficace du dépanneur. Les secours ont quitté les lieux, les forces de l'ordre également, et donc le patrouilleur va pouvoir débaliser la voie de droite au kilomètre 18, c'est juste avant Dourdan et la sortie numéro 10. Et je parle de Paris et principalement parce que partout ailleurs, ça se passe extrêmement bien et normalement, donc profitez-en pour rouler dans de bonnes conditions. Pensez à la pause. Et voici BB&Q Band avec ce tube On The Beat avant de retrouver Marie-Sarah.

Marie Sarah avec ce titre Give Up On You, voici Empire of the Sun, avant de retrouver le trafic à 17h30, eh bien pour l'instant encore une fois à part l'accès à Paris c'est très très calme hein, sur le reste des axes autoroutiers.

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6: Le temps de passage entre le secteur de la barrière de péage de Saint-Arnoult jusqu'à Paris. Voilà ce qui va ressortir de ce point trafic. Mais quelques rares informations font également l'actualité dans l'ensemble. Ça se passe bien. Mais donc, une fois que vous passez la barrière de péage de Saint-Arnoult, fortune diverse parce que vous allez mettre entre 30 et 40 minutes à retrouver le périphérique parisien. 30 minutes si depuis la 10, vous bifurquez à un moment donné sur la Nationale 118 en passant par le secteur des Ulis où c'est tout à nouveau assez chargé pour ensuite donc rejoindre l'ouest parisien via le secteur de Boulogne-Billancourt par exemple pour rejoindre le périphérique. Si vous le rejoignez de la manière traditionnelle, c'est-à-dire que après la 10 vous avez la 6A ou la 6B en passant par le secteur du Kremlin-Bicêtre par exemple, il y a pour le coup 40 minutes de bouchon. Là les données sont les mêmes que vous rejoigniez la porte d'Italie ou la porte d'Orléans. Bon courage à vous bien évidemment avec ces difficultés. Il y a une première partie du bouchon que vous rencontrez assez vite après avoir passé le péage de Saint-Arnoult et ensuite, après quelques kilomètres plus tranquilles, vous pouvez notamment vous arrêter sur l'aire de service de Limoux-en-Brie-sous-Forge sans problème. Eh bien, malheureusement, c'est le début après l'aire de service, d'ailleurs le début de l'autre phase du bouchon plus dur, plus dense. Sur la 10, un chien errant a été aperçu. Malheureusement, je vous demande de faire attention à cet animal qui se serait donc perdu entre dans le secteur niortais. Dans les Deux-Sèvres, sur l'axe donc Bordeaux-Paris, kilomètre 372 à hauteur d'une aire de service. Bon, il va falloir surveiller tout ça, mais on espère que eh bien ce chien ne soit que ce soit une fausse alerte. Ce serait vraiment le plus important. Des morceaux de pneus ont été vus, je l'apprends à l'instant, entre Paris et Orléans. J'y reviens juste un instant en direction de Bordeaux sur la 10, kilomètre 46, 11 kilomètres après la sortie 11 pour Allainville. Des morceaux de pneus ont été vus sur la voie du milieu. Pas d'autres infos à développer pour l'instant.
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6: Dans un instant, nous allons partir aux États-Unis sur la route du blues et de la soul avec T.Y.O. Il est chanteur et guitariste, originaire de région parisienne et sort son troisième album Outsider. Un disque enregistré au Texas, profondément roots. Il sera notre invité juste après Alain Chamfort avec La Rave à la Lune.

0: C'était Clara Velalune avec Alain Chamfort à l'instant. Je vous propose de retrouver votre rendez-vous. Montez le son et ensuite on revient sur vos conditions de circulation qui sont globalement assez bonnes, sauf pour accéder à Paris.
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2: Notre invité a grandi avec des parents passionnés de blues et de jazz. Il y a eu ensuite l'apprentissage de la guitare et des voyages aux États-Unis où il a trouvé sa voix. En sillonnant Nashville ou encore Memphis, son nouvel album, il a choisi de l'enregistrer au Texas. On monte le son pour TYO.

0: Bonjour Tiwayo.
1: Bonjour.
0: On vient d'écouter Wild, extrait de votre premier album sorti en 2019. On continue de voyager avec vous avec Outsider. C'est votre troisième album que j'ai écouté en partie dans les transports. Alors pas sur la route. Franchement, ça marche aussi très très bien et je pense à Sunshine Lady, un titre hyper entraînant qu'on va d'ailleurs écouter dans un instant.
1: Ouais, on en rigole parce que justement c'est un titre qui m'a été un peu suggéré par mon ami et manager Cédou qui est avec moi aujourd'hui et qui me disait que tu écris toujours des chansons tristes, ce serait bien d'écrire un truc joyeux pour changer. Et donc du coup j'ai composé ce morceau qui évoque ma compagne notamment qui m'a ramassé de nombreuses fois la petite cuillère dans les aléas de ma vie de musicien.
0: Enregistré au Texas aussi, ça change beaucoup de choses ou pas tant que ça finalement?
1: Alors oui, ça change beaucoup de choses pour différentes raisons. Alors d'abord il y a le producteur de cet album, celui qui est donc à Austin au Texas, c'est Adrian Quesada qui est donc le producteur aussi du groupe Black Puma. Il m'a dit viens dans mon studio pour faire l'album et c'est ce que j'ai fait. Et effectivement, ce qui change, c'est plein de choses. Il y a un rapport culturel à cette musique qui est différent, mais aussi les musiciens, etc., l'environnement, le studio. Tout est très différent là-bas.
0: Et pour celles et ceux qui vous découvrent, Tiwayo, votre nom, c'est en fait un surnom qu'on vous a donné et qui vous correspond bien.
1: Voilà, donc ça vient en fait d'un surnom qu'on m'a donné dans mon premier voyage aux États-Unis, qui était un voyage sur la route du blues. Et donc j'étais à Nouvelle-Orléans et quelqu'un m'a surnommé The Young Old. J'ai gardé les initiales et je l'ai écrit comme ça, Tiwayo.
0: On peut vous voir sur scène en ce printemps en France. Vous avez pu faire de la scène aux États-Unis?
1: Alors la scène aux États-Unis, ça commencera très probablement en 2027. Par contre, on a une super tournée en France. Il y aura des festivals, il y en a quelques-uns cet été et ça va continuer sur l'automne et puis en 2027 aussi.
0: Sunshine Lady, c'est le titre qu'on écoute tout de suite. Il est sur ce troisième album, Outsider. Merci Tiwayo.
1: Merci de m'avoir accueilli.

0: C'était Sunshine Lele de T.Y.O. L'artiste est l'invité de monter le son toute cette semaine. Un entretien à retrouver sur le 177, notre site internet et notre application.
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4: Nouveau point trafic à 17h45 et il y a beaucoup de choses à surveiller évidemment, hein, l'ensemble des kilomètres que vous prenez en ce moment, puis la météo avec de la pluie qui arrive. Alors déjà, pour savoir quand même que au niveau du sud-ouest, il y a des orages, ces orages pourrait remonter aussi vers la moitié nord. En tout cas, ce que je peux vous dire pour l'instant, c'est que de la pluie est en train de tomber actuellement dans l'ancienne région Poitou-Charentes et plus au sud encore même d'ailleurs, et plus au nord, au niveau de Tours par exemple. Donc vraiment sur la Charente, la Charente-Maritime, la Vienne, les Deux-Sèvres et l'Indre-et-Loire, on est dans des secteurs où la pluie est en train de tomber, donc il faut s'adapter et aussi de la pluie à Bordeaux d'ailleurs, hein, qui va jusqu'à ce niveau-là. De toute façon, je parlais d'orage et de pluie dans le sud-ouest, donc forcément, on doute bien qu'il y a une possibilité d'avoir de la pluie. Du côté de Bordeaux, votre visibilité s'en retrouve impactée, la luminosité est moins bonne, le risque d'accident est plus important, donc je compte sur votre concentration. En l'état, il reste juste à évoquer les bouchons avant d'arriver à Paris. Sinon, entre le péage de Saint-Arnoult-en-Yvelines et le périphérique parisien, j'ai 30 minutes de bouchons si vous, après la 10, vous passez par la porte de Saint-Cloud et donc la Nationale 118. 45 minutes, malheureusement, si vous passez par la 6A à la 6B dans la continuité de la 10 pour rejoindre la porte d'Orléans, porte d'Italie et donc le périphérique parisien. Bon courage à vous. Et voici Seal avec Kiss from a Rose avant de retrouver tout à l'heure Jean-Louis Aubert et Joyce Jonathan jusqu'à l'échéance de 18h.

0: C'était Seal avec Kiss from Rose, une référence du R&B des années 90, notamment la musique de Jean-Louis Aubert et de Joyce Jonathan pour vous accompagner jusqu'à 18h, toujours malheureusement à peu près 45 à 50 minutes de bouchon. Si depuis le péage de Saint-Arnoux, vous souhaitez rejoindre le périphérique via la porte d'Orléans ou la porte d'Italie. Bon courage à tous.
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1: Bonsoir à tous. La désescalade s'éloigne au Moyen-Orient. Un responsable iranien juge qu'une reprise du conflit entre Téhéran et les États-Unis est probable au lendemain du refus de Donald Trump de la dernière proposition de Téhéran ayant pour but de relancer les négociations avec Washington. Les faits ont démontré que les États-Unis ne respectaient aucune promesse ou accord, explique-t-il. Sa vie pourrait être en danger. L'iranienne Narges Mohammadi, lauréate du prix Nobel de la paix, détenue en Iran depuis décembre, a été hospitalisée en urgence après une grave dégradation de son état de santé. Ses soutiens supplient l'Iran de faciliter cette hospitalisation. Elle aurait perdu plus de 20 kilos. L'Espagne persiste à résister à Israël. Une rare nation a publiquement critiqué les actions de l'État hébreu au Moyen-Orient. La colère de Madrid a encore grimpé d'un cran. Le ministre espagnol des Affaires étrangères a jugé illégale la détention du militant espagnol Saïf Aboukeshek, arrêté par Israël alors qu'il se trouvait au bord de la flottille pour Gaza. José Manuel Álvarez a aussi appelé à sa libération immédiate. Berlin prend acte et dit même s'y être attendu. Après avoir osé critiquer Donald Trump, l'Allemagne a été informée par le Pentagone du retrait de quelques 5000 militaires américains de son territoire d'ici à un an. Cette nouvelle fracture américaine de l'OTAN entraîne des négociations. L'organisation de l'OTAN va échanger avec Washington pour mieux comprendre, je cite, cette décision. Nous avons été mis devant le fait accompli, dit le préfet du Cher, non loin de la rave party où encore 20 000 personnes se trouvent pour le week-end. Problème, ils sont sur un terrain militaire où le risque d'explosion d'une munition cachée peut exister. Aucun incident, quel qu'il soit, n'a été recensé sur place depuis vendredi. Marseille s'enfonce et creuse encore. Pour la 32e journée de Ligue 1, l'OM a sombré contre une équipe qui n'avait plus gagné depuis la 23e journée de championnat. C'est Nantes, victoire 3-0. Les Phocéens peuvent être 7e si Monaco gagne 19h à Metz. Elles ont assuré. Les Lyonnaises ont renversé Arsenal en demi-finale retour de la Ligue des Champions. Elles avaient perdu 2-1 à l'aller à Arsenal et elles s'imposent 3-1 à domicile. Les Lyonnaises n'ont pas gagné la Ligue des Champions féminine de football depuis 2022. Et enfin, Toulon a réagi trop tard en demi-finale de la Champions Cup de rugby. Le RCT s'incline 29-18 sur le terrain des Irlandais du Leinster. La fin d'une belle épopée pour les Varois. Demain, l'autre demi-finale entre Bordeaux-Bègles et Basse. 18h02 sur le 107.7. Prochain rendez-vous avec l'actualité dans une heure. Retour au trafic après la météo. La météo avec dans une journée de demain qui sera marquée malheureusement par des nuages, de la pluie et des orages. Un mauvais triptyque je vous propose, mais c'est ce qui composera la météo et le ciel demain. Avec en l'occurrence des averses orageuses attendues uniquement à Nantes et La Rochelle dans la matinée. Et malheureusement des averses orageuses généralisées dans la moitié nord du pays dans l'après-midi, sauf sur la pointe bretonne et dans le Grand Est, où pour le coup il n'y aura que des nuages bas, pas de pluie annoncée. Température entre 15 et 24 degrés, 15 à Brest, 16 à Cherbourg, 18 à Amiens, à Lille, encore à La Rochelle, Tours, 19 à Nantes et à Paris, 21 à Bordeaux, 19 à Auxerre et 24 à Strasbourg.
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0: trafic en ce moment. Elle est marquée par les bouchons à l'approche de Paris et l'accident qui semble s'être produit donc sur l'autoroute A10. Donc tout se passe sur l'A10, vous l'aurez compris. On va commencer par cet accident qui s'est produit 22 km après le péage de Virsac, kilomètre 504 de l'A10, donc à peu près 40 km après Bordeaux. Pour vous donner un point de repère plus concret en direction donc de la capitale, cette voiture serait accidentée sur les lieux d'une chaussée mouillée d'ailleurs, au kilomètre 504. Donc je le disais, c'est juste après l'aire de service des Terres de l'Estuaire d'ailleurs. Hervé, le patrouilleur, se rend sur place. Eu égard à ces conditions météo dégradées, bien sûr, il faut adapter sa vitesse, passer de 130 à 110 km/h, de 110 à 100 km/h, et puis aussi et surtout maintenir de bonnes distances de sécurité pour ne pas être surpris en cas de freinage d'un véhicule devant vous. C'est important. Et puis le dernier point de ce rendez-vous trafic, il est pour faire la jonction entre le péage de Saint-Arnoult et le périphérique parisien. Que vous preniez la direction de la Porte d'Orléans ou de la Porte d'Italie dans la continuité de la 10 via la 6A ou la 6B, ou qu'à aux Ulysses, vous passiez de la 10 à la Nationale 118, secteur des Ulysses de Vélizy, pour aller vers Versailles et la Porte de Saint-Cloud, et bien dans tous les cas, vous en avez malheureusement pour 45 minutes. Bon courage à vous.
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I Just Might, signé Bruno Mars. Un accident est en cours, je le rappelle, donc entre Bordeaux et Paris. Il n'y en a qu'un finalement, hein. Pas de deux accidents, mais un seul, au kilomètre 504, 22 kilomètres après le péage de Virsac. Il pleut pas mal en ce moment, hein, dans ces secteurs-là, donc je vous invite vraiment à l'adaptation, s'il vous plaît. Kilomètre 504, un véhicule accidenté sur la voie de gauche, l'autre sur la bande d'arrêt d'urgence. Et à cela, il faut ajouter dans le prochain point trafic également les conditions de circulation après le péage de Saint-Arnoult. On en reparle après Aya Nakamura et Vernis Rouge.

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1: 18h15 sur le 107.7, priorité à vos conditions de circulation. Malheureusement, un accident s'est produit au kilomètre 22 de l'A10 en direction de Bordeaux. Un véhicule a fait une sortie de route et est actuellement accidenté sur dans le fossé à proximité des voies. Donc ne soyez pas gênés par visuellement et restez concentrés surtout sur ce qu'il y a en face de vous. Kilomètre 22 en état près d'Ourdon et la sortie 10.

0: Et c'était Vernis Rouge avec la fille.
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0: Direction tout de suite, 18h17, le nord de Bordeaux, pour vous dire que, bien sur l'autoroute A10, je la prends à l'instant, hein, vraiment ça vient de tomber, mais bien l'accident que j'évoquais avec vous au kilomètre 505 entraîne des difficultés de circulation plus importantes que prévues et amène, semble-t-il, le début d'une coupure d'autoroute dans le secteur, donc au nord de la barrière de péage de Viersac. Je rappelle que ce qui s'est passé, c'est que deux véhicules sont accidentés sur, visiblement, les deux voies de circulation. En tout cas, il y avait au moins un véhicule sur la voie de gauche, un sur la bande d'arrêt d'urgence, mais qui pouvait traîner sur la voie de droite. Il a été pris comme décision de couper purement et simplement cette bretelle de, cette autoroute A10 à ce niveau-là, 21 km après la barrière de péage de Viersac. Pas plus d'informations que ça pour le moment. Ça vient, comme je vous ai dit, ça vient vraiment de tomber sur ce kilomètre 505. Donc je vais partir à la recherche d'informations complémentaires. N'hésitez pas à vous arrêter en amont, peut-être sur l'aire de service, par exemple de Meillac, hein, au nord de Bordeaux, pour attendre justement avant de passer cette barrière de pêche du Versailles, quelle est la marche à suivre. Je vous tiens au courant de cela dans les plus brefs délais, bien sûr. Un accident s'est également produit sur la portion de l'A10 entre la région parisienne et la barrière de péage de Saint-Arnoult-en-Yvelines. C'est une voiture qui a fait une sortie de route et qui est accidentée actuellement dans le fossé au kilomètre 22. Visuellement, vous pouvez voir le véhicule, donc s'il vous plaît, restez concentrés sur ce qu'il y a devant vous et pas au niveau de cet accident. C'est donc 4 km après Dourdan et la sortie numéro 10. Pas de bouchon, bien sûr. Hein. Pour l'instant, le personnel de la route arrive sur place. Et puis, ce qui occupe bien sûr le trafic depuis tout à l'heure aussi, c'est la densité des véhicules, les bouchons, entre le péage de Saint-Arnoult et la région parisienne vers Paris, hein, cette fois, dans le sens dit des retours. Une demi-heure de bouchons pour rejoindre la porte d'Italie ou la porte d'Orléans, c'est moins pire que tout à l'heure. Et par contre, un peu plus de 40 minutes pour, depuis Saint-Arnoult, rejoindre la porte de Saint-Cloud en passant par la Nationale 118. Voilà, donc ça rallonge votre trajet. Je vous souhaite beaucoup de courage, hein, dans ces difficultés, bien sûr, de ce samedi après-midi qui n'était, pour le coup, pas forcément attendu.
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0: Et on retrouve Marvin Gaye tout de suite avec Sexual Healing, un tube mythique même de la carrière de Marvin Gaye, avant de retrouver Angèle et Justice ensuite.

Angèle et Justice pour What You Want à l'instant. Je rappelle l'information prioritaire première du trafic en ce moment, la coupure de l'autoroute A10 après la sortie numéro 39 et après le péage de Virsac en lien avec un accident impliquant deux voitures. Impossible de circuler, donc sortie obligatoire à Liban de Saint-Antoine, sortie 39. Et donc, qui dit sortie obligatoire dit entrée interdite de la même manière, évidemment. On revient sur toutes les infos liées à cet accident qui entraîne des difficultés notables dans moins de 5 minutes, le temps de retrouver John Legend. Voici Who Did That To You pour l'instant.

0: John Legend avec Who Did That To You sur le 107.7. Toutes les informations liées à l'accident à près de Bordeaux et le trafic dans un court instant. Restez bien avec nous.
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0: 18h31, le temps est au trafic et le temps est mauvais justement dans certains départements comme la Gironde où un accident s'est produit sur l'autoroute A10. La principale information nous emmène justement sur l'A10 en direction de Paris. Et pour en parler, nous sommes avec Paul du centre d'information trafic de Vinci Autoroute. Bonsoir. Est-ce que l'on vous entend? Ah oui, Paul, est-ce que vous m'entendez? Ah voilà, c'est moi. Voilà, c'est parfaitement bien. Merci beaucoup. Sur l'autoroute A10, donc en direction de Paris, la circulation, elle est à l'arrêt. Qu'est-ce qui s'est-il passé ?
8: Vers 17h55, un accident s'est produit sur l'autoroute A10 en direction de Paris au kilomètre 505. C'est 21 km après la barrière de péage de Virsac. C'est un accident qui implique deux voitures immobilisées sur les voies de circulation. Le trafic ne s'écoule plus à la hauteur de l'accident. L'autoroute A10 est coupée 21 km après la barrière de péage de Virsac.
0: Et quelles sont les solutions mises en place pour éviter la perturbation ?
8: Qui êtes en provenance de l'agglomération bordelaise et qui roulait en direction du Nord et de Paris, eh bien vous devrez obligatoirement emprunter la sortie numéro 39, Libourne-Saint-Antoine. Et puis, si vous nous écoutez et que vous vous apprêtez à emprunter l'autoroute A10 en direction de Paris, eh bien vous ne devrez pas le faire par les entrées de ce même échangeur.
0: Merci beaucoup, Paul, pour ces informations qui sont tombées il y a vraiment très très peu de temps. Ces informations précieuses pour avertir nos auditeurs et auditrices. Et en l'occurrence, le chemin, la marche à suivre. Et sur une fois que vous avez pris cette rotelle de sortie numéro 39, c'est la départementale 137 qui vous permet de rejoindre ensuite l'entrée suivante qui est l'entrée numéro 38 hein, pour Blaye-Montendre. Au niveau de l'accident, donc le personnel autoroutier commence à arriver et évidemment ceux qui n'ont pas eu le temps de sortir via la bretelle de sortie 39 sont en difficulté. Un bouchon d'un peu moins d'un kilomètre s'est formé des suites de cet accident. Bon courage à tous et on voit qu'il y a également un petit peu de monde dans la bretelle de sortie, ce qui est tout à fait logique. Un autre accident s'est produit, lui, entre Paris et le péage de Saint-Arnoult, en direction de Saint-Arnoult, pour rejoindre soit la direction de Bordeaux, soit la direction de Nantes. Une voiture est accidentée, je le rappelle, elle a fait une sortie de route, elle est dans le fossé, cette voiture, en ce moment, et la voie de droite a été neutralisée. Elle est en train d'être neutralisée, d'ailleurs, grâce au travail du patrouilleur, qui est un piéton, en ce moment, sur la voie de droite. Merci de respecter son travail et de le laisser œuvrer dans les meilleures conditions possibles de sécurité. Mais ce que je vois en temps réel, c'est que justement les véhicules se mettent très à gauche, donc merci à vous de respecter cette règle du corridor de sécurité, de laisser œuvrer ces personnes en sécurité. Kilomètre 22, hein, je le rappelle, 4 km après Dourdan et la sortie numéro 10. Dans l'autre sens de circulation, les bouchons sont toujours les mêmes, 35-40 minutes de bouchons sont en place hein, maintenant entre les derniers kilomètres de la 10 et la région parisienne pour rejoindre la porte d'Orléans ou la porte d'Italie via la 6A ou la 6B, voire même la porte de Saint-Cloud hein, via la nationale 118.
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0: Et dans un instant, nous prenons la route du Stade Vélodrome de Marseille pour revivre un concert survitaminé de Soprano, retour en octobre 2017, dans Absolument Live, juste après Marc Lavoine et son tube, l'un de ses tubes, en tout cas, elle a les yeux revolver.

0: Elle a les yeux revolvers, c'était l'un des grands tubes de Marc Lavoine. Un accident s'est produit, entraîne une coupure de l'autoroute, je rappelle, de l'autoroute A10, de l'axe Bordeaux-Paris en direction de Paris. Sortie obligatoire à Liban de Saint-Antoine, la sortie numéro 39 pour rattraper Blaye-Montendre et l'entrée numéro 38. L'autoroute donc est à l'arrêt avec cet accident impliquant deux véhicules au kilomètre 505. Merci à vous de respecter bien cela. On reparle de trafic dans son ensemble après ceci.
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0: Et tout de suite, un nouvel épisode d'Absolument Live. Marie Codemo nous fait revivre une soirée dans un temple du foot devenu scène musicale.
2: À Marseille, il y a la mer, le soleil, le Mistral, de grands noms du rap français et un stade mythique, le Vélodrome. Et quand on mêle le tout, ça donne une soirée au sommet, comme le 7 octobre 2017 où Soprano a investi les lieux. C'est avec son cinquième album Everest et après une tournée triomphale qu'il réalise son rêve de gosse et remplit le stade.
3: Ce soir, nous étions entre 55 000 personnes et 60 000 personnes. C'est un truc de fou ce soir.
2: Des psychiatres de la rime, groupe de ses débuts à sa carrière solo, Soprano a fait un long chemin, mais il n'oublie pas ses amis et ils sont presque tous là avec lui sur scène. C'est une soirée qui restera dans les mémoires.
3: Pour tout le stade, Vélodrome, s'il vous plaît.
2: L'album s'appelle Everest, donc il faut déplacer des montagnes, et c'est ce qu'ils font depuis le début de la tournée. 40 techniciens transportent de ville en ville une imposante structure de 9 mètres sur 24, avec effet de lumière qui évolue en fonction de la chanson interprétée. De gros ballons survolent alors le public en liesse du Vélodrome, et l'ambiance est familiale, parce qu'il est devenu l'un des artistes préférés des enfants. Soprano est dans Absolument Live.
3: Ce soir, nous sommes à Marseille.

0: Taïk, c'était Girlfriend à l'instant sur le 107.7, 18h45. Reparlons de la météo, du trafic dans un instant.
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0: Un nouveau point trafic à 18h47, marqué par une nouvelle. Alors l'accident reste d'actualité, mais ça reste une nouvelle plus confortable pour vous. C'est que sur la 10 en direction de Paris, il n'y a plus de coupure d'autoroute. Ça, c'est désormais de l'histoire ancienne. Nous sommes au kilomètre 505, 21 km après la barrière de péage de Virsac. Deux véhicules accidentés et donc désormais deux voies impliquées au lieu de trois. C'est-à-dire que nous avons la voie de droite et la bande d'urgence qui sont neutralisées, mais la circulation se fait sur la voie de gauche. Donc, eh bien, le bouchon qui était à l'arrière de ces accidents, il est en train gentiment de se résorber. Les équipes sur place sont en train d'œuvrer pour et ont réussi à œuvrer pour pouvoir vous rendre une voie accessible. La coupure n'a finalement pas duré très très longtemps, une petite vingtaine de minutes. Donc patience si vous êtes dans ce secteur, mais il n'y a plus la nécessité de quitter l'autoroute comme c'était le cas tout à l'heure. La pluie joue les troubles faits en cette journée, c'était attendu, mais justement dans ce secteur bordelais en fait, et je le vois aisément en caméra, on a un temps gris avec des nuages très bas, de la pluie et même quelques orages dans ce secteur. C'est moins pire ailleurs, honnêtement, on a quelques gouttes de pluie peut-être dans le secteur de Tours et de Blois par exemple, mais c'est vraiment surtout dans les deux Charentes et en région bordelaise que les conditions météo sont les moins bonnes. La 10, toujours, entre Paris et la barrière de péage de Saint-Arnoult-en-Yvelines, kilomètre 22. Je rappelle qu'une voiture est accidentée dans le fossé. Le dépanneur et les deux véhicules de pompiers, en plus du patrouilleur, sont sur place en intervention en ce moment. La voie de droite est neutralisée. Je vous demande, s'il vous plaît, de jouer le jeu, comme je vois que vous le faites, sur les caméras en studio. Vous vous décalez, s'il vous plaît, mettez-vous sur la voie du milieu même, d'ailleurs, pour observer le corridor de sécurité. Mais c'est ce qui est en train d'être respecté. Je vous remercie pour cela. Je rappelle que le corridor de sécurité est une mesure mise en place dans le code de la route depuis 2018. Et puis enfin, les difficultés pour rejoindre Paris, elles existent toujours, elles persistent même d'ailleurs, entre 40 et 50 minutes de bouchon malheureusement. Parfois ça prend encore un petit peu plus d'ampleur comme en ce moment. C'est quasiment 50 minutes de bouchon, oui, en effet, sur les kilomètres d'autoroute à hauteur quasiment de l'aire de service de Limours-Brissoufort. Je vous passe ces secteurs-là et après, c'est 40-50 minutes de bouchon pour rejoindre la porte d'Orléans, la porte d'Italie via la 6A ou la 6B ou encore la porte de Saint-Cloud via la Nationale 118.

C'était à l'instant cette R de M de de Sidiki Diabaté ou encore de Fatoumata Diawara pour le titre donc cette R. Voici Wake Me Up Before You Go Go avant les infos de 19h. Il reste deux accidents en cours, je le rappelle, et puis de grosses difficultés de circulation quand même pour rejoindre Paris avec 40-50 minutes de bouchon au total. À noter, bon courage à vous, bonne pause peut-être si vous êtes déjà sur les aires de repos, les aires de service pour manger un petit morceau. Et en plus de cela, il faut ajouter ces infos à la pluie bien sûr qui s'abat notamment en Gironde. Bon courage à vous.

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1: Bonsoir à tous. La balle est dans le camp des États-Unis, dit ce soir l'Iran, après avoir proposé une nouvelle salve de mesures pour mener à une négociation, voire à une fin de conflit. Téhéran persiste et signe dans le but de garantir ses intérêts nationaux et sa sécurité. Nous sommes prêts aux deux options, la guerre ou la diplomatie. Pas encore de réponse de Donald Trump. Sa vie pourrait être en danger. L'iranienne Narges Mohammadi, lauréate du prix Nobel de la paix détenue en Iran depuis décembre, a été hospitalisée en urgence après une grave dégradation de son état de santé. Ses soutiens supplient Téhéran de la laisser être hospitalisée dans un bon cadre puisqu'elle aura perdu plus de 20 kilos. Rare nation a publiquement critiqué les actions de l'État hébreu au Moyen-Orient. L'Espagne monte au créneau contre Israël. Son ministre des Affaires étrangères a jugé illégale la détention du militant espagnol Saïf Aboul Keshek, arrêté par Israël alors qu'il se trouvait à bord de la flottille pour Gaza. José Manuel Álvarez a aussi appelé à sa libération immédiate. Berlin prend acte et dit même s'y être attendu après avoir osé critiquer Donald Trump. L'Allemagne a été informée par le Pentagone du retrait de quelques 5000 militaires américains de son territoire d'ici à un an. Cette nouvelle fracture américaine de l'OTAN entraîne des négociations pour mieux comprendre la décision selon l'OTAN. La préfecture du Cher annonce une dizaine de blessés légers sur le site de la rave party géante qui se tient depuis hier sur un terrain militaire près de Bourges dans le Cher. 20 000 personnes sont sur place. Pour l'heure, aucun lien n'est établi entre ces blessures et la potentielle explosion d'une munition enfouie sous la terre, ce que redoute depuis hier la préfecture. Marseille est au bord du gouffre pour la 32e journée de Ligue 1. L'OM a réalisé une piètre prestation chez l'avant-dernier Nantes. Défaite sèche 3-0. La tête à Munich, un Paris très remanié, a lui fait match nul à domicile 2-2 contre Lorient. Et puis Toulon échoue aux portes de la finale en demi de Champions Cup de rugby. Le RCT s'incline 29-25 sur le terrain des Irlandais du Leinster. La fin d'une belle épopée pour les Varois. Un deuxième demi-finale demain entre Bordeaux-Bègle et le club de Basse. 19h02 sur le 107.7. Prochain rendez-vous avec l'actualité dans une heure. Retour au trafic après la météo. Et la météo qui vous attend demain ne sera pas bonne. Un triptyque nuages, pluie et orages vous attend malheureusement avec des températures qui seront assez hétérogènes dans l'après-midi. Alors dans la matinée, il y aura des orages uniquement, semble-t-il, dans les régions nantaises et rochelaises. Dans l'après-midi, ça va se généraliser, sauf dans le Grand Est et sur la pointe finistérienne. Les températures entre 15 et 24 degrés demain, avec 15 à Brest, 16 à Cherbourg, 18 à Lille, ainsi qu'à Rouen, 19 à Paris, ainsi qu'à Nantes et à La Rochelle, 21 à Bordeaux et 24 à Strasbourg.
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1: Et le retour à l'infotrafic, il est pour tout de suite 19h03, le 107.7, avec un accident et un autre d'ailleurs que je vais évoquer dans un deuxième temps. Mais le premier, il est, vous l'aurez compris, entre Bordeaux et Niort sur l'autoroute A10 en direction de Paris et de Niort. Deux véhicules sont accidentés sur la voie de droite et sur la bande d'arrêt d'urgence, ce qui était tout à l'heure une coupure d'autoroute. Mais maintenant, la voie de gauche a été rendue à la circulation, ce qui a permis au bouchon de se résorber dans sa quasi-intégralité d'ailleurs. Kilomètre 505, donc 21 km après la barrière de péage de Virsac. La situation, elle n'a pas beaucoup évolué ces dernières minutes. Les chaussées sont détrempées, en plus avec la pluie qui tombe dans ces secteurs. Forcément, ça n'arrange pas les choses. Respectez bien cette signalisation, s'il vous plaît. Ne jouez pas avec le feu. Vous baissez bien votre vitesse et vous ne cédez pas.

0: La curiosité. Dans le reste de l'actualité, eh bien, partons tout de suite pour parler des bouchons que vous retrouvez toujours sur la 10 en direction de Paris d'ailleurs avec un temps un tout petit peu plus calme. On était entre 40 et 50 minutes. On est plutôt entre 30 et 40 minutes maintenant après la barrière de péage de Saint-Arnoult. 30 à 40 minutes de bouchons pour rallier le périphérique parisien via la Nationale 118 ou via la 6A et la 6B, les ports d'Italie, d'Orléans ou de Saint-Cloud. Et donc, entre Paris et le péage de Saint-Arnoult, eh bien, on a toujours cette voiture accidentée dans le fossé qui est en cours de dépannage, kilomètre 22, 4 kilomètres après Dourdan et la sortie numéro 10. Je rappelle également que la voie de droite est neutralisée et qu'il faut se décaler un maximum pour permettre aux dépanneurs, aux patrouilleurs et aux pompiers d'œuvrer dans les meilleures conditions. C'est donc après Dourdan, je le disais, et non loin finalement de la barrière de péage de Saint-Arnoult.
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1: Et c'était Kinvé pour conclure ces minutes de musique. Place à votre rendez-vous trafic désormais.
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1: Bien, les infos vont être sensiblement les mêmes dans ce nouveau point trafic avec un accident près de Bordeaux, un accident toujours en cours non loin de Paris, bien qu'il soit bientôt terminé, et aussi des bouchons avant d'arriver dans la capitale. Et bien, je vais commencer par là d'ailleurs, tiens, parce que en ce moment, on est à 30-40 minutes de bouchons de la barrière de péage de Saint-Arnoult, et même, j'ai envie de vous dire, depuis la 10, à hauteur de l'aire de service de Limoux-en-Brie-sous-Forges, ça se trouve au kilomètre 6 de la 10. Après, vous allez très vite arriver dans les premiers bouchons qui vous emmèneront jusqu'à la capitale. 30-40 minutes de bouchons, que vous preniez la porte d'Italie ou la porte d'Orléans via la 6A ou la 6B, et 30 à 40 minutes pour rejoindre la porte de Saint-Cloud via la Nationale 118. Hein. Vraiment, il n'y a pas de meilleur trajet en ce moment. Les bouchons se ressemblent quasiment trait pour trait. Dans le reste de l'actualité, donc au kilomètre 22, l'accident se termine à hauteur de du kilomètre 22 en direction du péage de Saint-Arnoult, de l'A10 vers Bordeaux ou de l'A11 vers Nantes, hein, avant de faire votre choix. On avait une voiture accidentée dans le fossé, le patrouilleur est en train de dévaliser, le dépanneur est parti avec la voiture. Et donc il n'y a bientôt plus rien à voir dans ce secteur, hein, en l'occurrence. Le patrouilleur est vraiment en train de finir son dévalisage, en plus je le vois, donc merci de respecter la fin de son intervention. Et puis l'accident du kilomètre 504 de l'A10 en direction de Paris, donc bien plus au sud, hein, en l'occurrence, hein, après une quarantaine de kilomètres après Bordeaux, c'est après la barrière de péage de Virsac également. L'accident est en train de se terminer également parce que les deux voitures impliquées dans l'accident ont été évacuées. Il reste quelques opérations à mener, mais dans l'ensemble, on était là aussi à la fin de cette opération, tant mieux. La dernière chose à évoquer, bien sûr, ben, c'est la météo qui n'est pas bonne, avec notamment dans les deux Charentes et en Gironde. Donc justement, sur les lieux de cet accident, un temps qui n'est pas bon du tout, avec de la pluie, quelques orages également, et un temps très très bas, très gris. Donc adaptez bien votre conduite en conséquence. Et un tube de Supertramp prend la suite, voici School.

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1: Signé Christophe Maé, la Lune à l'instant. L'accident est définitivement terminé au kilomètre 22 de la 10. C'était prévisible et c'est une excellente nouvelle, bien sûr. Il reste encore l'accident, encore officiellement en tout cas, au nord de Bordeaux, 40 kilomètres après la rocade bordelaise en direction de Paris, au kilomètre 504. Sinon, en dehors des bouchons pour arriver à Paris, il n'y a rien à évoquer de plus. Voici John Newman, Love Me Again.

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8: Et le retour au trafic est pour maintenant à 19h31. Et on va parler de la météo, notamment dans ce point trafic, parce qu'elle n'est pas bonne en Gironde, dans les deux Charentes, cette météo, avec de la pluie et des orages qui tombent en ce moment dans ce secteur-là, assez élargi. Ça comprend notamment l'autoroute A10 et la 837 entre Saintes et Rochefort. Je vous demande de baisser votre vitesse. Je vous demande aussi d'en profiter pour vérifier la pression de vos pneus. Alors c'est surtout probablement quelque chose qu'on fait plutôt en amont, évidemment. Mais si vous en avez la possibilité, n'hésitez pas, parce qu'un pneu sous-gonflé est un pneu qui freine moins bien, tout simplement. Donc les distances de freinage, comme c'est quelque chose qui est assez clé dans des conditions météo comme celle-ci, eh bien n'hésitez pas sur les aires de repos, sur les aires de service, à faire ce petit point-là si vous n'y avez pas pensé avant. Pour mettre les pneus au bon dosage. Kilomètre 504 de la 10 en direction de Paris, un accident est toujours en cours encore quelques minutes peut-être. Le dépanneur a quitté les lieux, ça c'est quelque chose de nouveau qui vient de tomber. Kilomètre 504, c'est 21 km après le péage de Virsac en direction de la capitale. Et après la sortie 39 pour Libron de Saint-Antoine, en l'occurrence, le dépanneur quitte les lieux. Le patrouilleur a laissé pour l'instant baliser la bande d'arrêt d'urgence, mais voilà, on est à la conclusion de cet accident. Tant que le patrouilleur est là, je vous demanderai de vous écarter d'une voie, de respecter le corridor de sécurité et de respecter son travail, tout simplement. Et puis enfin, les données sont toujours les mêmes pour rejoindre Paris depuis la balade de péage de Saint-Arnoult en Yvelines, que ce soit pour rejoindre la porte d'Orléans ou la porte d'Italie ou la porte de Saint-Cloud, et donc plusieurs accès au périphérique. Eh bien, vous allez mettre 30 à 40 minutes, comme depuis tout à l'heure. L'arrière du bouchon est à peu près au niveau de la bifurcation entre la 10 et la Nationale 104. Avant, ça roule bien. Après, malheureusement, voilà, il y a des quelques kilomètres compliqués, notamment entre cette bifurcation A10 N104 et le secteur de Massy.
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8: Dans un instant, votre rendez-vous cinéma, c'est à voir avec Thierry Chaise, le rédacteur en chef du magazine Première, a sélectionné deux films espagnols à absolument voir cette semaine, dont un film d'horreur. Les détails juste après l'un des plus grands albums de rap français de l'histoire, probablement. C'est peut-être un peu subjectif, mais c'est partagé par beaucoup. C'est l'école du micro d'argent, bien sûr. Et voici Petit Frère d'Ayam. Ouais.

0: Ayam sur le 107.7 avec Petit Frère. Ça fait plaisir de retrouver quelques tubes comme ça, y compris de la scène rap. Le trafic revient à 19h45. En attendant, eh bien, je vous propose de passer par la case cinéma. C'est l'heure de C'est à voir, votre rendez-vous cinéma. Yvan Mouton est avec Thierry Chaise, rédacteur en chef de Première, pour sa sélection de la semaine.
1: Et ça faisait longtemps que Thierry Chaise ne nous avait pas entraîné dans son film de genre préféré, c'est-à-dire L'épouvante et l'horreur. Le film s'intitule Okoum, Thierry.
2: Ah, si vous aimez Shining.
1: On adore Shining,
2: vous
1: évidemment.
2: Vous allez retrouver quelques petits points communs dans l'histoire de cet écrivain, qu'on sent plein d'inspiration, et qui s'installe dans un hôtel au cœur de l'Irlande, où vraiment, en rentrant, on se dit... se passer des choses.
3: Sachez que par ici, il y a bien des dangers qui vous guettent. Un des membres du personnel a disparu. Et la suite nuptiale, vous l'avez fouillée ? Elle est fermée à clé, tout le temps.
2: Il va évidemment tomber sur des phénomènes paranormaux et vouloir aller dans une pièce où on lui dit il faut surtout pas aller dans cette pièce.
1: Et oui, c'est le ressort, l'un des ressorts principaux des films d'horreur.
2: Ce qui est très réussi, c'est qu'il y a très peu de ce qu'on appelle les jumpscares, c'est-à-dire des choses qui sont juste faites pour faire sursauter. C'est magnifiquement mis en scène. Et puis il y a Adam Scott qui joue le rôle principal, qui est pareil, dément, parce que lorsqu'on fait de l'horreur, on a tendance parfois à grimacer. Là, pas du tout. C'est vraiment un film d'atmosphère qui fait peur, mais c'est pas du tout gore, c'est pas du tout sanglant, c'est juste, si vous avez envie d'être effrayé, allez-y.
1: Comment vous dites les ressorts là, qui font peur?
2: Les jumpscares. Jumpscare. On saute, scare, j'ai peur.
1: Oh, formidable. Votre deuxième choix est beaucoup moins effrayant. Néanmoins, il pose une question importante. Comment assurer son rôle de mère quand on est sourde de naissance? C'est un film espagnol qui s'intitule Sorda.
2: Oui, il a remporté quasiment un nombre assez incroyable de prix au Goya, qui sont l'équivalent des Césars espagnols. Et c'est vrai que c'est un film passionnant, inspiré à la réalisatrice, je crois, par sa sœur. Et on sent que c'est du vécu. En effet, c'est une jeune femme sourde qui est en couple avec un monsieur entendant. Et leur enfant ne sera pas sourd. Ce qui est plutôt une bonne nouvelle pour tout le monde, sauf que quelle place peut avoir cette femme à l'intérieur? Comment sauver sa famille? Comment s'attacher à cet enfant? Et vraiment, c'est un vrai film de personnages, qui, c'est pas juste quelque chose de didactique, un film à sujet. Et on est totalement ému dans ce processus qui est assez long et où en effet il n'y a pas de bon et de méchant. Il y a juste qu'est-ce qu'on fait face à cette réalité compliquée. Le film le raconte vraiment magnifiquement.
1: Donc nous avons ce très beau film espagnol Sorda et le film d'horreur que vous nous avez très très bien vendu qui s'intitule Okoum. Les deux films sont en salle cette semaine, à retrouver évidemment dans le magazine Première et sur première.fr.
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0: C'était Lynn avec la nouveauté dans ton téléphone. Le téléphone, bien sûr, c'est sur les aires de repos, les aires de service. Les conducteurs, on vous a vu. Allez, en retrouvant l'infotrafic dans un instant.
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0: À 19h45, nouveau rendez-vous trafic avec un nouvel accident qui s'est produit dans un secteur pluvieux et on le sait, ça risque d'être peut-être malheureusement de ne pas être le seul de cette soirée. Un accident s'est produit au tous les tout premiers kilomètres de la 10 après Bordeaux. Kilomètre 540, juste avant Sainte-Eulalie à la sortie numéro 43, une voiture est accidentée sur la voie de droite et sur la bande d'arrêt d'urgence sur une chaussée détrempée, je le rappelle. Et vraiment, ce secteur de la Gironde et des deux Charentes est vraiment, vraiment sous la pluie et sous des orages également. Donc je vous demande d'avoir le meilleur comportement possible au volant, bien sûr. Vous faites de votre mieux en abaissant votre vitesse, en gérant bien les distances de sécurité. Et déjà, c'est quelque chose qui va réduire considérablement le risque d'accident. Et puis la région parisienne, donc avec des valeurs qui commencent un petit peu à baisser. On commence à voir les effets de la fin d'après-midi, du début de soirée, puisque nous sommes désormais entre 20 et 30 minutes de bouchon, ce qui n'est plus le cas depuis plus de 3 heures. Maintenant, on était toujours au-dessus des 30 minutes. On a passé cette barrière entre la porte, le péage de Saint-Arnoult et la porte d'Orléans, porte d'Italie ou la porte de Saint-Cloud, via la 6A, 6B ou N118. On en est donc désormais entre 20 et 30 minutes. Bon courage à tous.

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Jamiroquai qui nous enchante avec ce titre Virtual Insanity avant de retrouver Richard Ashcroft jusqu'à 20h. Je vous rappelle que le trafic est plutôt calme, même si on a quand même un accident non loin de Bordeaux. On a quand même un bouchon d'ailleurs qui s'est formé en amont, c'est tout récent, mais ça bloque en amont de cet accident. Voiture sur la voie de droite et sur la bande d'arrêt d'urgence juste après la rocade, je rappelle. Et tout cela bien sûr pollué par la pluie et les orages qui donnent un petit peu le ton de cette fin de journée dans la région bordelaise en Gironde et dans les deux Charentes. Richard Ashcroft, les infos, et ensuite on reparle de tout ça en détail.

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1: Bonsoir à tous. La balle est dans le camp des États-Unis. Dit ce soir, l'Iran, après avoir proposé une nouvelle salve de mesures pour mener à une négociation et à une fin de conflit. Téhéran persiste et signe dans le but de garantir ses intérêts nationaux et sa sécurité. Nous sommes prêts à deux options, la guerre ou la diplomatie. Sa vie pourrait être en danger. L'iranienne Narges Mohammadi, lauréate du prix Nobel de la paix détenue en Iran depuis décembre, a été hospitalisée en urgence dans un état grave après une grave dégradation de son état de santé. Ses soutiens supplient à l'Iran de la laisser entre de bonnes mains puisqu'elle aurait perdu plus de 20 kilos. Rare nation a publiquement critiqué les actions de l'État hébreu au Moyen-Orient. L'Espagne monte au front contre Israël. Son ministre des Affaires étrangères a jugé illégale la détention du militant espagnol Saïf Abou Keshek, arrêté par Israël alors qu'il se trouvait à bord de la flottille pour Gaza. José Manuel Álvarez a aussi appelé à sa libération immédiate. Berlin dit prendre acte après avoir osé critiquer Donald Trump. L'Allemagne a été informée par le Pentagone du retrait de quelques 5000 militaires américains de son territoire d'ici à un an. Cette nouvelle fracture américaine de l'OTAN entraîne des négociations et l'organisation dit vouloir échanger avec Washington pour mieux comprendre la décision. La préfecture du Cher annonce une dizaine de blessés légers sur le site de la rêve partie géante qui se tient depuis hier sur un terrain militaire près de Bourges dans le Cher. 20 000 personnes sont sur place. Pour l'heure, aucun lien n'est établi entre ces blessures et la potentielle explosion d'une munition enfouie sous la terre, ce que redoute la préfecture. Marseille est au fond du gouffre pour la 32e journée de Ligue 1. L'OM a réalisé une bien piètre prestation chez l'avant-dernier Nantes qui n'avait pas gagné depuis 9 journées. Défaite sèche 3-0. La tête à Munich, un pari très remanié, a lui fait match nul à domicile de partout contre Lorient. Et puis Toulon échoue aux portes de la finale en demi-finale de Champions Cup de rugby. Le RCT s'incline 29-25 sur le terrain des Irlandais du Leinster. La fin d'une belle épopée pour les Varois. Deuxième demi-finale demain entre le tenant du titre Bordeaux-Bègles et Basse. 20h02 sur le 107.7. Prochain rendez-vous avec l'actualité dans une heure avec Tatiana Geiselman. Retour au trafic après la météo. La météo pour la journée de demain sera grise, pluvieuse et même orageuse, surtout dans l'après-midi d'ailleurs. Dans la matinée, on s'attend des orages en Loire-Atlantique et en Charente-Maritime. Ce sera pluvieux et nuageux partout ailleurs. Et dans l'après-midi, il faut par contre s'attendre à des orages plus nourris, notamment sur une grande moitié nord du pays, sauf peut-être sur la pointe finistérienne, dans le Cotentin et dans le Grand Est, où le temps sera gris, mais au moins pas pluvieux ni orageux. Les températures entre 15 et 24 degrés, 15 degrés à Brest, 16 à Cherbourg, 18 à Rennes et à La Rochelle, 19 à Nantes, ainsi qu'à Paris, 21 à Bordeaux, 20 à Bourges et 24 degrés à Strasbourg pour les maximales.
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1: Retour à vos conditions de circulation à 20h passées de 3 minutes avec un accident qui s'est produit, je le rappelle, dans une zone pluvieuse, pluvio-orageuse même d'ailleurs, qui est la région bordelaise, avec donc des conditions météo dégradées. Je vous en parle depuis tout à l'heure, cette pluie, ces orages en Gironde, dans les deux Charentes. On peut malheureusement redouter quelques accidents. Il y en a justement un en ce moment dans ce secteur, kilomètre 540. Vous avez quitté la rocade depuis même envie de dire deux minutes seulement, vraiment c'est le premier point kilométrique, c'est le 542, et bien voilà, 2 kilomètres plus loin, un accident s'est produit avec cette voiture sur la voie de droite et la bande d'arrêt d'urgence. Le patrouilleur est sur place, la voie de droite, vous l'aurez compris, est neutralisée, juste à hauteur quasiment à hauteur de Sainte-Eulalie et de la sortie numéro 43. Décalez-vous bien sur les voies du milieu et de gauche pour laisser ce patrouilleur intervenir dans les meilleures conditions possibles. Le dépanneur a été appelé, les secours sont sur place d'ailleurs. Et un bouchon s'est formé sur les deux premiers kilomètres de cette A10 qui vous ralentiront à peu près 5 à 10 minutes. C'est un trafic quand même assez compacté.

0: faut le dire, autour de cet accident. Pas d'autres informations à noter, à part la pluie, donc cet accident, et puis bien sûr les bouchons qui perdent un peu d'intensité, ça se confirme, entre la barrière de péage de Saint-Arnoult en Yvelines et les portes de Paris, portes d'Italie, portes d'Orléans, portes de Saint-Cloud, que vous rejoignez la 6A, la 6B ou la Nationale 118, vous allez mettre entre 15 et 25 minutes pour rejoindre votre destination, à savoir donc le périphérique.
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0: Et pour en ce qui me concerne, eh bien c'en est terminé pour cet après-midi plutôt parfois chargé, surtout pluvieux, j'ai envie de dire, ça a été de mal en pis au niveau des températures et des conditions météo. J'espère que ce soir ne sera pas trop compliqué pour vous. Tatiana Gazelman, bonsoir.
2: Bonsoir Clément, j'espère aussi, je compte sur nos auditeurs pour être bien attentifs au volant, de faire régulièrement des pauses pour rester bien concentré. On refait un point sur le trafic dans une dizaine de minutes et en attendant, on continue notre route tranquillement en musique.

C'était Jason Derulo à l'instant avec le titre Sexy For Me, un extrait de son dernier EP sorti en début d'année qui s'appelle The Last Dance Part 1. Il est 20h11 et ça commence à bouchonner hein, au sortir de Bordeaux sur les premiers kilomètres de l'autoroute A10 pour vous qui arrivez de la rocade en raison de cet accident qui s'est produit. Une voiture sur le toit, sur la voie de droite condamnée et on a à l'arrière un bouchon d'une dizaine de minutes. En fait, ça commence à bouchonner dès la rocade bordeaux-alaise, quasiment sur vraiment les premiers mètres, les premières centaines de mètres de l'autoroute A10, direction Paris, bien sûr. On en reparle de toute façon juste après la musique de Thomas Dutronc. Je...

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1: Il est 8h15 et les conditions météo sont un petit peu dégradées. Ça a été le cas quand même tout au long de la journée. Ça continue sur une bonne partie du quart nord-ouest du pays. Des nuages, de la pluie, des chaussées glissantes. Il faut être prudent. Un accident s'est d'ailleurs produit sur les premiers kilomètres de la 10 pour vous qui arrivez de Bordeaux et qui roulez en direction de Paris. C'est un petit peu après la rocade bordelaise sur le kilomètre 540 de l'autoroute qu'une voiture s'est retournée sur le toit. La voie de droite est neutralisée. Le dépanneur vient tout juste d'arriver sur place. Ça ne passe donc que sur les deux voies de gauche et ça provoque un bouchon à l'arrière. Comptez une dizaine de minutes pour passer cette difficulté. Ça bouchonne aussi de l'autre côté de l'autoroute A10 et même plutôt au-delà de l'autoroute A10 pour vous qui souhaitez rejoindre la capitale. Une fois que vous passez la barrière de péage de Saint-Arnoult, comptez une petite cinquantaine de minutes pour rejoindre le périphérique parisien, c'est-à-dire 25 minutes de ralentissement. Si vous passez par les autoroutes A6A et A6B, c'est 15 minutes de ralentissement pour la porte de Saint-Cloud via la Nationale 118. Ça bouchonne un petit peu moins donc sur cette Nationale 118 pour rejoindre l'ouest parisien. Des temps de parcours qui tendent cependant à diminuer. Et je vous souhaite à tous une très belle soirée. Merci d'avoir choisi le 107.7 pour vous accompagner sur ce mi-parcours, on va dire, du week-end prolongé. Malheureusement, demain, la météo sera de nouveau assez capricieuse, mais on pourra donc d'autant plus se reposer.

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C'était la douce voix de Mélodie Gardot avec Preacher Man. Et c'est avec Rema en duo avec Selena Gomez que nous poursuivons notre route. C'est le titre Calm Down. Toujours ce bouchon pour vous qui arrivez de la rocade bordelaise sur les premiers kilomètres de la 10 en raison d'un accident. On en parle juste après.

0: Un titre qui donne envie de danser, ce duo de Rema et Selena Gomez.
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0: Il est 8h30 et ne soyez pas surpris si vous arrivez de la rocade bordelaise sur les premiers kilomètres de la 10. Il y a un bouchon d'une dizaine de minutes en raison d'un accident qui s'est produit tout à l'heure. Une voiture qui s'est retournée sur le toit et la voie de droite est condamnée. C'est pour ça que ça bouchonne. Il faut passer sur les deux voies de gauche. Alors la bonne nouvelle, c'est que le dépanneur est sur place. Il y a eu tout à l'heure une micro-coupure de l'autoroute pour permettre le nettoyage des voies. Micro-coupure désormais terminée. Les personnes accidentés sont en train d'être pris en charge par les pompiers. Ça prend un petit peu de temps. Donc pour l'instant, malheureusement, pas d'autre solution que de prendre votre mal en patience et de basculer sur les deux voies de gauche au niveau donc du kilomètre 540 de l'autoroute, les premiers kilomètres de la 10. 10 à 15 minutes de ralentissement grand maximum. Et c'est la seule difficulté d'ailleurs à cette heure-ci sur les autoroutes de l'ouest, du centre et de l'Île-de-France. Partout ailleurs, le trafic est fluide. Un mot pour vous qui souhaitez rejoindre Paris, qui passait la barrière de péage de Saint-Arnoult. Les ralentissements s'amenuisent au-delà du réseau Vinci Autoroute sur les autoroutes A6 et sur la Nationale 118. Sur la Nationale 118, comptez maximum 5 minutes de ralentissement pour rejoindre la porte de Saint-Cloud, l'ouest parisien. Sur les autoroutes A6A et A6B, encore une quinzaine de minutes de ralentissement avant de rejoindre le périphérique.
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0: Dans un instant, notre chronique Play Replay avec cette semaine, dans notre rendez-vous docu et série, un coup de projecteur sur The House of the Spirits, une série qui retrace l'histoire d'une famille sur plusieurs générations. On en parle juste après le Graal de Kyo.

0: C'était Kyo à l'instant avec un vieux titre, le Graal. Et place désormais à Play Replay, Mathilde Ferrière nous emmène aujourd'hui en Amérique du Sud avec la série The House of the Spirits.
1: Dès son plus jeune âge, ma grand-mère se mit à remplir des centaines de cahiers de notes sur la vie, afin que 50 ans plus tard, je sois en mesure de raconter cette histoire.
2: Il y a des histoires qui traversent le temps et des familles qui portent, génération après génération, le poids de leurs secrets. The House of the Spirits arrive sur Prime Video avec une ambition forte, adapter enfin avec fidélité le grand roman d'Isabelle Allende.
3: Tu es une fille exceptionnelle. Tu as beaucoup plus de pouvoir que tu ne l'imagines.
2: Produite par Eva Longoria, Courtney Saladino et Isabelle Allende elle-même, cette série se concentre sur trois générations de femmes au sein d'une famille sud-américaine, la famille Trueba, dont les vies sont chamboulées à jamais par les bouleversements politiques de leur pays qui impactent leur famille.
4: Personne ne m'a jamais rien donné. Je crois au travail et à la discipline.
5: Je dis juste qu'il serait bon qu'on se respecte un peu plus.
2: Amour contrarié, rivalité familiale, engagement politique, The House of the Spirits s'inscrit dans la tradition des grandes sagas familiales.
5: Nous devrions avoir les mêmes droits que les hommes.
6: Je ne permettrai pas d'entendre.
7: J'aurais dû le voir il y a longtemps.
8: Mais si tu l'avais vu, tu ne te serais jamais mariée avec lui.
2: The House of the Spirits, 8 épisodes, une famille, un siècle de bouleversements, à découvrir dès le 29 avril sur Prime Video.
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1: Il est tout juste 20h passé de 45 minutes et je vous souhaite à tous un très bon trajet. Bon courage, notamment pour ceux qui roulent actuellement dans des conditions météo un petit peu dégradées. On a pas mal de pluie, pas mal d'orages sur l'ouest du pays. Les chaussées sont glissantes. Il faut bien sûr adapter sa conduite. Du côté de Bordeaux, pour vous qui arrivez de la rocade bordelaise, je vous rappelle qu'un accident s'est produit sur vraiment les tout premiers kilomètres de l'autoroute. Une voiture qui s'est retournée sur le toit. Et pour l'instant, la voie de droite est toujours neutralisée, ce qui provoque toujours à l'arrière un bouchon, un ralentissement d'une petite dizaine de minutes. Ça bouchonne globalement à partir de la sortie 45, la sortie pour Lormont et jusqu'à Sainte-Eulalie. Une fois que vous passez Sainte-Eulalie, vous passez en fait la zone accidentée et le trafic se refluidifie. Toujours sur l'autoroute A10, mais du côté de l'Île-de-France. Maintenant, pour vous qui roulez en direction de Paris, notez tout d'abord qu'un dépannage est en cours au kilomètre 10 de l'autoroute avant d'arriver du côté des Ulis après la barrière de péage de Saint-Arnoult et après la sortie numéro 10. Pensez simplement à bien vous décaler pour respecter le corridor de sécurité. Et si vous poursuivez au-delà de l'autoroute A10 en direction des portes sud de Paris, en direction du périphérique notamment, sachez qu'il faut encore compter sur 10 à 15 minutes de ralentissement sur les autoroutes A6A et A6B avant de rejoindre les portes d'Italie ou portes d'Orléans. En revanche, c'est quasiment fluide sur la Nationale 118, 5 minutes maximum de ralentissement jusqu'à la porte de Saint-Cloud dans l'ouest parisien. Voilà donc pour les principales infos, notamment sur l'A10. Notez également sur l'A28, pour vous qui roulez actuellement entre Le Mans et Tours, et plus précisément entre les sorties 25 et 24 de l'autoroute, qu'un sanglier errant vient d'être repéré très proche des voies de circulation, kilomètre 78 de l'autoroute. Vous êtes concerné dans les deux sens de circulation, que vous rouliez en direction du Mans ou en direction de Tours, puisque l'animal peut malheureusement s'inviter sur les voies de l'autoroute et traverser le terre-plein central. Ça se voit fréquemment, notamment ces derniers temps. Soyez particulièrement attentifs donc si vous passez dans ce secteur en ce moment. J'espère que ça se passe bien pour vous dans la voiture. Je vous rappelle qu'il est important de faire des pauses régulièrement, notamment lorsque l'on part pour ces longs trajets de week-end prolongés. Peut-être l'occasion de changer de chauffeur si vous êtes plusieurs, évidemment, à pouvoir conduire dans la voiture. Et sinon, l'occasion d'attraper peut-être un petit quelque chose à manger. Il est presque 21h. Une boisson chaude aussi. Et ensuite, vous pourrez reprendre la route du bon pied.

C'était la voix de Georgia Smith, la Britannique, avec son titre The One. Et c'est avec un duo que nous poursuivons notre route, duo franco-suisse, le chanteur Zawi, le chanteur du groupe Therapy Taxi, et le chanteur Stéphane. C'est Love Noir qu'ils ont composé ensemble et que je vous propose de découvrir. Katrina and the Waves à suivre ensuite côté musique. Et on se donne après ça rendez-vous à 21h pour le flash d'actualité. À tout à l'heure.

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1: Bonsoir à toutes et à tous. La balle est dans le camp des États-Unis, affirme ce soir l'Iran, après avoir proposé une nouvelle salve de mesures pour tenter de mettre durablement fin à la guerre au Moyen-Orient. Jusque-là, toutes les discussions ont échoué et le cessez-le-feu entre Washington et Téhéran semble de plus en plus fragile. Hier, le président américain s'est dit insatisfait des propositions de la République islamique qu'il estime incapable de s'entendre sur une stratégie de sortie du conflit. Et alors que les pourparlers patinent, la vie des opposants iraniens reste-t-elle en danger? Narges Mohammadi, lauréat du prix Nobel de la paix et détenu depuis le mois de décembre par le régime des Mollahs, a été hospitalisé en urgence après une grave dégradation de son état de santé, ont fait savoir ses avocats. Ses soutiens supplient l'Iran de la laisser être hospitalisée. Elle aurait perdu plus de 20 kilos. L'Espagne, elle, monte au créneau contre Israël. Le ministre des Affaires étrangères espagnol juge illégal la détention du militant Saïf Aboukeché, arrêté par Israël alors qu'il se trouvait à bord de la flottille à destination de la bande de Gaza. José Manuel Álvarez appelle à la libération immédiate de ce ressortissant espagnol. Berlin prend acte et dit même s'y être attendu. Après avoir osé critiquer Donald Trump, l'Allemagne a été informée hier par le Pentagone du retrait de quelques 5000 militaires américains de son territoire d'ici un an. Cela représente 15% des effectifs des États-Unis sur le sol allemand. En France, la préfecture du Cher annonce une dizaine de blessés légers sur le site de la rave party géante qui se tient depuis hier sur un terrain militaire près de Bourges dans le Cher. 20 000 personnes sont présentes. Il s'agit du plus gros rassemblement de teufeurs depuis le début de l'année. Enfin, un rapide mot de sport avec l'échec de Marseille pour la 32e journée de Ligue 1. L'OM a réalisé une bien piètre prestation chez l'avant-dernier Nantes et concède le 3-0. La tête à Munich, un pari très remanié a fait match nul à domicile 2-2 contre l'Orient. Il est 21h02, ce flash est terminé, on passe à la météo. Météo malheureusement bien pluvieuse et bien orageuse au programme pour cette fin de week-end sur l'ensemble du pays. Les intempéries qui ont touché aujourd'hui notamment l'ouest de la France vont s'étendre et toucher quasiment l'intégralité de l'Hexagone. Il n'y aura que le pourtour méditerranéen qui sera un petit peu épargné. Ce sera quand même nuageux, mais il n'y aura pas d'orage. Ailleurs donc, des orages, de la pluie et des températures en baisse. Pas plus de 20 degrés demain après-midi sur toute la moitié nord du pays. Pas plus de 22 sur la moitié sud et les températures vont continuer de chuter en début de semaine prochaine avec plutôt 17 à 18 degrés attendus à partir de lundi.
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1: Il est 21h03 et j'ai une bonne nouvelle pour vous qui êtes sur la rocade bordelaise et qui vous apprêtez à vous insérer sur l'A10 en direction de Paris. Depuis un petit peu plus d'une heure, on avait un accident qui occasionnait un bouchon d'une dizaine de minutes sur les tout premiers kilomètres de l'autoroute. Eh bien, c'est terminé. La voiture a été prise en charge par le dépanneur, les voies ont été nettoyées et rendues à la circulation. Et du coup, eh bien, le bouchon s'est évidemment résorbé. C'est fluide désormais pour vous qui vous engagez depuis la rocade sur l'A10 en direction de Paris. À cette heure-ci, en fait, les seules difficultés que vous allez rencontrer, ce sont tous ces animaux errants signalés très proches des voies de circulation. À ces heures-ci, entre 20h et 22h, il est très fréquent de voir des animaux près des voies. Il y a notamment des chevreuils repérés du côté de l'A10 dans la traversée de Tours, entre Tours Nord, la sortie 19, et Vouvray, la sortie numéro 20. Un chevreuil également repéré entre les sorties 34 et 35 de l'autoroute A10, entre Saintes et Saint-Jean-d'Angély. Autre chevreuil repéré sur l'A85 entre la barrière de péage de Corzé et la sortie numéro 1 pour Beaufort-en-Vallée. Et puis des sangliers aussi repérés proches des voies sur l'A11 par exemple du côté de Nantes entre la sortie numéro 22. La sortie pour Carquefou et la barrière de péage d'Anceny ou la sortie numéro 20. Et puis deuxième sanglier repéré du côté du Mans sur l'autoroute A28 entre les sorties 25 et Comois et 24

0: Parigny-l'Évêque.
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Le flow de Will Smith, Getting Jiggy With Me. Il est 21h08, je vous souhaite du courage pour votre fin de trajet. J'espère que vous êtes bientôt arrivé à destination. Je sais que les dernières heures peuvent paraître un peu longues. La bonne nouvelle, c'est qu'on peut encore profiter d'un jour de repos demain. Bon, malheureusement, principalement sous la pluie, mais on peut donc faire la grasse matinée sans sourciller.

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1: Et c'est plutôt calme dans l'ensemble en cette début de soirée, en cette heure tardive, 21h15. Il y a encore un tout petit peu de monde sur la route, mais ça se passe bien dans l'ensemble. Ce sont surtout en fait des animaux qui s'invitent sur les voies de circulation, plusieurs chevreuils ou sangliers repérés proches des voies sur différentes autoroutes, sur l'A10 par exemple, un chevreuil repéré dans la traversée de Tours entre la sortie 20 Vouvray et la sortie 19 Tours Nord, un autre chevreuil repéré sur l'A10 entre Saint-Aignan, entre les sorties 34 et 35, un troisième chevreuil repéré du côté d'Angers sur l'A85 entre la barrière de péage de Corzé et la sortie numéro 1 pour Beaufort-en-Vallée, et puis deux sangliers repérés aussi proche des voies de circulation à Nantes sur l'autoroute A11 entre la sortie numéro 22 pour Carquefou et la sortie numéro 20 pour Ancenis, et puis sur l'A28 entre Écommoy, la sortie 25, et Parigné-l'Évêque, la sortie numéro 24. Si vous passez dans ces 5 zones que je viens de mentionner, soyez bien attentifs donc au cas où ces animaux auraient la très mauvaise idée de s'inviter sur les voies de circulation. C'est malheureusement assez fréquent. On a régulièrement la nuit et en début de soirée des véhicules accidentés car ils ont percuté des animaux sur les voies, donc il faut redoubler de vigilance. Je pense notamment à vous qui circulez dans des zones où la météo joue aussi des siennes, avec des chaussées glissantes, les distances de freinage sont rallongées, donc c'est aussi à prendre en compte. Pensez simplement à ralentir déjà en amont, 110 km/h sur l'autoroute et non 130 par temps de pluie. Et c'est avec Tanita Tikaram que je vous propose de poursuivre la route, son titre Twist in My Sobriety. On aura ensuite le groupe Cocoon pour nous emmener en douceur sur les prochains kilomètres.

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Le duo de Bruno Mars et de José, ce groupe de K-pop, que connaît probablement les enfants ou les ados qui sont à l'arrière de vous dans la voiture. C'était le titre APT, abréviation d'appartement. C'est avec Wet Wet Wet que nous poursuivons notre route. Un groupe bien à propos, vu la météo du week-end, la météo de ce soir et de demain, pas mal d'orages et de la pluie sur une large moitié nord du pays, sur le nord-ouest pour l'instant, mais également sur le nord-est à partir de demain.

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1: Il est déjà 21h32, c'est avec 2 minutes de retard, je m'en excuse que nous débutons ce point trafic, mais je vous rassure, il sera bref. Ça se passe très bien actuellement sur les autoroutes du quart nord-ouest du pays. Je vous parlais, il y a encore un quart d'heure, de nombreux animaux errants signalés proches des voies de circulation. Eh bien, pour une partie d'entre eux, l'alerte est levée, les patrouilleurs se sont rendus sur place et ont fait fuir les animaux des abords des voies ou n'ont pas retrouvé ces animaux qui sont partis d'eux-mêmes. Il ne reste donc plus que deux secteur où il y a toujours des animaux signalés, du côté de l'A28 notamment, entre la sortie 25 pour Écomois et la sortie 24 pour Parigné-l'Évêque. Un sanglier a été repéré tout à l'heure au kilomètre 78 de l'autoroute. Pour l'instant, l'alerte est toujours en cours. Donc si vous passez dans ce secteur, soyez particulièrement attentifs. Et puis à Tours, c'est même confirmé, hein, il y a bien un chevreuil sur le bas-côté dans la traversée de Tours sur l'A10, entre les sorties 19 Tours Nord et 20 pour Vouvray. L'animal se situe précisément au kilomètre 203 de l'autoroute. Un patrouilleur est en train de se rendre sur place. Et là encore, la plus grande vigilance si vous passez dans ce secteur, au cas où cet animal aurait la très mauvaise idée de traverser les voies de circulation. Concernant les ralentissements qu'on avait encore il y a une demi-heure en direction de la capitale, eh bien bonne nouvelle, c'est totalement terminé. Le trafic est fluide, y compris au-delà du réseau Vinci Autoroute, pour rejoindre le périphérique parisien.
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1: Notre rendez-vous absolument dense arrive d'ici quelques instants sur le 177 et on va revenir sur un morceau qui n'a pas brillé dans le top 50 mais qui s'est imposé comme un classique dans les clubs, Where Love Lives d'Alison Limerick, sorti en 1991. C'est Gilles Ravarino qui nous en parlera juste après la musique de Triple Jam.

0: C'était donc Remind Me, signé de Triple Jam.
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0: Et place désormais à notre chronique Absolument dance avec Gilles Ravaredo qui pousse pour nous les portes de la discothèque.
2: C'est un morceau qui se classe parmi les tubes emblématiques des années 90, sans que le nom de son interprète soit véritablement connu. Alison Limerick fait vibrer la scène clubbing en 1991 avec Where Love Lives. Alison Limerick est une chanteuse anglaise qui a débuté sa carrière au milieu des années 80 comme choriste, notamment pour le groupe Style Council. Mais avec le changement de décennie arrive le tournant de sa carrière. Et celle qui avait son nom en tout petit à l'arrière des pochettes se prépare à voir son nom figurer en grand sur le devant de la pochette lorsqu'elle rencontre deux célèbres producteurs de house music, David Morales et Frankie Knuckles, qui seront littéralement subjugués par la voix d'Alison Limerick. Le titre Where Love Lives sort en 1990, mais sans faire véritablement de vagues. Il ressort un an plus tard et là, c'est le jackpot, numéro 9 en Angleterre, numéro 3 aux États-Unis. Et c'est à cette époque qu'elle remporte le prix de la meilleure artiste féminine aux DMC Awards. Ce morceau, à forte teneur spirituelle, déborde de saveurs underground, mais avec juste ce qu'il faut pour séduire le grand public et traverser les générations. Aux États-Unis, Where Love Lives, par la grâce de Diva Remix en 1996, sera numéro 4 et encore numéro 16 en 2003, installant définitivement le morceau parmi les grands classiques et Alison Limerick comme diva de la house music.
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1: Je reste bien sûr mobilisée à vos côtés sur la route tout au long de la soirée. Ça se passe bien. Rassurez-vous sur votre trajet, quel que soit le secteur où vous m'écoutez actuellement. Il est actuellement 10h moins le quart, le trafic est fluide partout. Pas de ralentissement particulier signalé sur les voies et très peu d'incidents également, principalement toujours ces alertes pour animaux errants du côté de la 10 dans la traversée de Tours. Je vous rappelle qu'un chevreuil se trouve sur le bas-côté au kilomètre 203 de l'autoroute entre les sorties 19 pour Tours Nord et 20 pour Vouvray. Et du côté de l'A28, entre Tours et Le Mans. Là, c'est un sanglier qui nous a été signalé tout à l'heure aux environs du kilomètre 78, non loin de la sortie numéro 25 pour Écomois. Le patrouilleur Loïc est actuellement en route pour tenter de retrouver cet animal. Il est presque arrivé sur les lieux. Si vous voyez son fourgon jaune arrêté sur le bord des voies, s'il vous plaît, écartez-vous le plus possible. Il est là pour votre sécurité, mais veillez aussi à sa sécurité. Et c'est avec un duo signé Vincent Delerme et Benjamin Biolay que je vous propose de poursuivre la route. On aura également le chanteur This Is dans la playlist avec un extrait de son dernier album très réussi et d'ailleurs récompensé lors des dernières victoires de la musique.
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Et c'est toujours la chanson du vieux Joe. 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

Mais oui, elle met de bonne humeur, cette musique, The Power of Love, à l'instant, sur les ondes du 107.7, pour contrer la météo morose. Et comme promis, c'est avec This Is que je vous propose de poursuivre la route, son duo avec Kid Cudi, le titre Try, Try, Try, et puis Green Day également au programme, avant le flash de 22h. Bonne route à vous.

0: aucun effort pour trouver un compromis de paix. La balle est dans le camp des Américains, estime l'Iran, qui a envoyé une nouvelle série de propositions transmises par le médiateur pakistanais. Hier, Donald Trump s'était dit insatisfait de ce dernier texte transmis par la République islamique. Donald Trump, sur tous les fronts, le président américain annonce un durcissement des sanctions contre Cuba, déjà visée par un embargo pétrolier. L'île constitue, selon lui, une menace extraordinaire pour la sécurité nationale des États-Unis et il réitère sa menace d'en prendre le contrôle. En France, les teufeurs sont de plus en plus nombreux à rejoindre la free party organisée sur un champ de tir dans le Cher, près de Bourges, depuis hier. Les organisateurs attendent jusqu'à 30 000 personnes pour ce qui serait la plus grande rave organisée depuis le début de l'année. Aucun incident majeur n'a pour l'instant été recensé, mais la préfecture continue d'appeler à la plus grande prudence puisqu'il pourrait y avoir des débris de munitions sur le site. Un excès de vitesse pourrait être à l'origine de l'accident qui a tué 5 jeunes hier en Ardèche sur une route sinueuse. Leur voiture a fait une chute de plus de 25 mètres dans un ravin avant de s'embraser. Ils étaient âgés de 17 à 20 ans et étaient partis en vacances entre copains. En football, après s'être incliné lors du match aller, les Lyonnaises ont réussi à inverser la tendance en renversant Arsenal 3-1 ce samedi en demi-finale retour de la Ligue des Champions féminines. Les Lyonnes retrouvent donc la finale de la compétition après 2 ans d'échec. Elles affronteront soit le Bayern de Munich, soit le FC Barcelone et qui s'affrontent demain. Et puis en rugby, le Leinster s'est qualifié pour la finale de la Champions Cup en dominant Toulon cet après-midi 29 à 25. C'est la 4e fois en 5 ans que les Irlandais se retrouvent sur le tour final, mais cela fait 8 ans qu'ils n'ont pas réussi à soulever le trophée, débouté en 2024, 2023 et 2022 par des clubs français. Il est 22h02, on passe tout de suite à la météo. Une météo orageuse et pluvieuse au programme pour quasiment tout le monde. Pour dimanche, malheureusement, les pluies qui ont touché une bonne partie de l'ouest du pays déjà ce samedi vont s'étendre et toucher quasiment l'intégralité de l'Hexagone. Il n'y a que le quart sud-est du pays qui sera épargné, même s'il y aura de ce côté-là un temps malgré tout bien nuageux et couvert. Ailleurs, des nuages, des orages, de la pluie et des températures en baisse. Maximum 20 degrés attendus sur le centre-val de Loire, l'Île-de-France, les Pays de la Loire et la Nouvelle-Aquitaine demain, 22 pour Bordeaux, ce sera en tout cas le pic de la journée. Il fait un petit peu plus doux sur le Grand Est puisque les orages arriveront plutôt en fin de journée. On aura donc encore 25 degrés demain à Strasbourg sous un ciel bien couvert. Et les températures, ça au moins c'est la bonne nouvelle, seront douces dès le matin puisque les nuages permettent de maintenir la chaleur.
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0: Il est calme, ce trafic à 22h, 22h03 très précisément, pas grand monde sur la route en ce samedi soir de week-end prolongé, ça se passe donc bien pour vous, soyez simplement vigilants à ces nombreux animaux qui veulent eux s'inviter sur les voies de circulation quand il n'y a pas beaucoup de voitures. Souvent les animaux se perdent sur les voies de l'autoroute et notamment aux alentours de 20h, 21h et 22h. Il y a toujours ce sanglier errant signalé du côté de la 28 entre les sorties 25 pour Eco mois et 24 pour Parigné-l'Évêque. Je vous rappelle que l'animal a été repéré tout à l'heure au kilomètre 78, donc si vous passez dans le secteur, soyez très attentifs. Et puis un nouvel animal errant signalé à l'instant du côté de l'autoroute A11, toujours dans la Sarthe, pour vous qui êtes entre la sortie numéro 6 pour Conneret et la sortie 5 pour La Ferté-Bernard. L'animal est signalé sur les voies de circulation et non pas sur le bas-côté, donc déjà sur les voies de l'autoroute. Kilomètre 144, soyez particulièrement vigilants.
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1: Il est 10h15, bon trajet à vous, bon courage pour cette route nocturne. J'espère que vous êtes bientôt arrivés à destination, notamment vous qui devez rouler dans des conditions un petit peu pluvieuses sur la façade atlantique, du côté de la Gironde, du côté également de la Vendée ou des Pays de la Loire, les pluies qui s'invitent malheureusement un petit peu partout actuellement et qui vont gagner du terrain. Mis à part la pluie, il y a simplement des animaux errants sur les voies, deux chevreuils repérés sur l'A11, tout d'abord du côté d'Angers, pour vous qui circulez entre les sorties 19 et 18 de l'autoroute, l'animal a été repéré au kilomètre 281 sur la bande d'arrêt d'urgence. Et puis, autre chevreuil repéré sur la 11, c'est dans la Sarthe, sur les voies de l'autoroute. Là encore, entre les sorties numéro 6, Conneret, et 5, La Ferté-Bernard, kilomètre 144. Soyez très prudents, encore une fois, si vous passez dans ce secteur. Et c'est Alanis Morissette qui vous accompagne sur vos prochains kilomètres. On aura également une nouveauté musicale. Elle est signée Taïk et ça s'appelle Girlfriend. Ça arrive juste après.

C'était donc le chanteur Taïk. Il s'est fait connaître il y a 6 ans grâce au hit L'OTAN, certifié single de diamant. Il sort un nouvel album d'ici quelques jours. Ce sera le 15 mai, son 2e album en l'occurrence. Il s'appelle Joya et c'est un extrait qu'on vient d'écouter avec dans ce titre un sample d'un morceau emblématique de Michael Jackson. Vous aurez peut-être reconnu You Rock My Love. Il est 22h22. Un très beau chiffre pour continuer avec la playlist du 107.7, c'est Roots qu'on écoute tout de suite avec The Seed, Bruce Springsteen ensuite à suivre.

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1: C'est très calme à 22h30 sur les autoroutes sur lesquelles vous m'entendez actuellement, c'est-à-dire la 10, la 11, la 85, la 71, la 83, la 19, la 28, la 837 ou encore la 87. Je crois que je n'ai oublié aucune des autoroutes où vous m'entendez, peut-être la 71. Voilà, cette fois-ci j'ai fait le tour sur toutes ces autoroutes. Le trafic s'écoule très bien, pas de difficultés particulières signalées. Prudence quand même à cette météo bien capricieuse sur la façade d'Atlantique, du côté de Bordeaux, de Saintes, de Rochefort, de Niort, de Poitiers, de Nantes ou encore de La Roche-sur-Yon. Il y a de la pluie et des chaussées glissantes. Il faut donc adapter sa conduite et notamment rallonger ses distances de sécurité, car les distances de freinage le sont elles aussi.
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1: Chaque week-end, vous le savez peut-être, la dance music donne le tempo sur le 107.7 avec notre chronique Absolument Dance, notre rendez-vous consacré aux classiques des pistes de danse. Et ce soir, Gilles Ravarino nous propose un tube des années 80, récemment remis en lumière dans une campagne publicitaire. C'est Stand Up de David Christie. C'est juste après la musique de Camélia Jordana qu'on en parle.

0: Elle n'avait que 22 ans lorsqu'elle a sorti cet album Camélia Jordana. À l'instant avec le titre Dans la peau, un extrait donc de son second album studio sorti en 2014, le jour même de son 22e anniversaire.
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0: Et là, on remonte bien plus en arrière, les années 80, tout de suite avec Gilles Ravarino.
2: En 1982, les pistes de danse prennent des airs de manège japonais avec un morceau qui propose à tout le monde de se mettre en selle. C'est Saddle Up de David Christie. S'il n'avait pas fait chanteur, David Christie aurait pu jouer les espions, car il n'a jamais cessé de jouer avec les pseudonymes. De son vrai nom, Jacques Pépineau, il débute comme chanteur à succès en 1968, après avoir anglicisé son nom, David Christie, en hommage à son actrice fétiche, Julie Christie. Le succès l'entraîne à faire les premières parties de Pierre Perret ou encore Claude François, avant de gérer les carrières des Poppies et d'Eddie Mitchell. Mais petit problème, la SACEM, la société qui gère les droits d'auteur pour faire simple, lui interdit de prendre le nom de Christie. Il décide donc de s'appeler James Bolden pour signer ses compositions. En 1974, il rencontre un parolier américain, Jack Robinson. Ça match, comme on dit. Les deux compères entament leur fructueuse collaboration avec le groupe Napoleon Jones qui signe le tube Lazy Love. Ensuite, ils enchaînent pour de grands noms de la vague disco, Gloria Gaynor, Grace Jones ou encore Tina Charles avec le célèbre I Love to Love. Aussi le trio disco Frantic avec le méga tube Strut Your Funky Stuff. Et puis, en 1981, les deux amis décident de ne plus proposer leurs compositions à d'autres artistes tant que David n'aura pas eu son premier vrai grand tube. Patience, il est en route pour l'année suivante. Le morceau Saddle Up arrive avec son tempo disco funky et fait l'unanimité en Europe. David Christie est demandé partout, en discothèque comme en télévision, et le titre se classe parmi les 10 premiers des tops en se vendant à plus de 4 millions d'exemplaires.

0: Kiss.
1: Un dernier quart d'heure définitivement très années 80, puisque c'était Prince à l'instant avec ce titre sorti en 86, le titre Kiss, juste après la chronique de Gilles Ravarino sur David Christie.
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1: Et il est calme ce trafic. La dernière alerte pour animal errant vient d'être levée sur l'autoroute A11. Je n'ai donc plus aucun incident signalé sur les voies de toutes les autoroutes du quart nord-ouest du pays. C'est une excellente nouvelle. Il reste cependant une vigilance à avoir en raison de la météo pluvieuse sur la façade atlantique, en particulier du côté de la Gironde, du côté de la Vendée, du côté également des Pays de la Loire. Soyez donc vigilants sur la route. Et c'est Matt Smata qui nous accompagne sur les prochains kilomètres pour remettre un petit peu de soleil dans l'habitacle.

Le groupe s'appelle Le Bruit de l'Autre et il dévoile assez peu d'informations sur ses membres. Il préfère que le collectif prime. Le titre que vous venez d'écouter s'appelle King Kong. Il est 22h53 avant de vous laisser en musique. 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
1: Bonsoir à toutes et à tous. Le cessez-le-feu entre les États-Unis et l'Iran semble de plus en plus fragile ce soir. Téhéran se dit prêt à reprendre la guerre et estime que la balle est désormais dans le camp des Américains. Qui ont reçu les

0: le racisme organisé en France le 21 juin prochain. C'est l'appel lancé par le nouveau maire LFI de Saint-Denis, Bali Bagayoko. Le rassemblement, dont le lieu n'a pas encore été précisé, fera écho à la première manifestation organisée il y a un mois sur sa commune après les attaques racistes qu'avait subi l'élu. Un obus a été découvert ce soir près du site de la Free Party dans le Cher, où sont installés depuis hier plus de 20 000 fêtards. La rave se déroule sur un terrain militaire jugé dangereux par les autorités. L'obus a été déplacé par les démineurs et sera détruit dans les prochains jours, indique la préfecture. L'automobiliste mis en cause après la mort d'un cycliste jeudi dans l'Indre à Déol a été mis en examen et placé sous contrôle judiciaire ce soir. Le conducteur, âgé de 21 ans, avait eu un différend avec le vélocipédiste qui s'était accroché à son véhicule. Le jeune chauffeur l'avait alors traîné sur plusieurs mètres avant de percuter une voiture en stationnement. Gravement blessé, le cycliste avait succombé à ses blessures à l'hôpital. Ils font leur retour. À chaque printemps, les frelons asiatiques sont de retour en pleine période de nidification. L'État ouvre donc un guichet pour aider financièrement les collectivités à lutter contre leur prolifération. Et puis en football, Metz confirme sa réputation de spécialiste de l'ascenseur. Les Lorrains se sont inclinés 2-1 face à Monaco pour leur avant-dernier match de la saison de Ligue 1. Une défaite qui signe leur relégation en Ligue 2. C'est la 9e fois en 25 ans que les Grenats finissent lanterne rouge du classement. 23h02, je vous souhaite à tous un très bon trajet. On fait un point tout de suite sur les prévisions météo. Et malheureusement, pas de bonnes nouvelles à vous donner côté météo, puisque ce dimanche sera marqué par des orages, de la pluie et un temps nuageux sur quasiment tout l'Hexagone. Il n'y a que le pourtour méditerranéen qui sera très légèrement épargné avec un temps malgré tout nuageux, mais pas de pluie du côté notamment du sud-est du pays. Ailleurs, de la pluie, des orages qui s'intensifieront notamment en cours de journée dans l'après-midi et toucheront les pays de la Loire, le centre-val de Loire, la Nouvelle-Aquitaine dès le matin, également des faibles pluies du côté de la Normandie, de l'Île-de-France et des Hauts-de-France. L'après-midi, le Grand Est sera également concerné et les pluies s'intensifieront donc avec un mercure qui est en baisse, pas plus de 20 degrés attendus demain. Ça va continuer de baisser également lundi et en début de semaine prochaine avec toujours une météo assez nuageuse et pluvieuse.
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0: À défaut de vous donner des bonnes nouvelles en ce qui concerne les prévisions météo, je peux à minima vous donner de bonnes nouvelles pour ce qui concerne votre trajet. Il devrait très bien se passer puisque le trafic s'écoule bien. Il n'y a pas d'incident particulier signalé sur les voies depuis un petit moment déjà, ce qui est plutôt bon signe. Malgré tout, ne baissez pas votre vigilance et restez bien attentifs, notamment si vous circulez sur l'A83 actuellement entre Nantes et Niort, sur l'A837 entre La Roche-sur-Yon et Angers ou encore sur l'A10 entre Poitiers et Bordeaux, des zones où on a toujours ces pluies actuellement sur les autoroutes et des chaussées qui sont glissantes. Donc il faut adapter sa conduite et rester bien vigilant.
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0: des grands succès de Simply Red, c'était Something Got Me Started, un titre des années 90, 1991, très exactement. Et pour tout vous dire, c'est mon année de naissance.
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1: Avec quelques secondes d'avance, ce point trafic, il est presque 23h15 et ça continue de bien se passer sur la route. Pas de difficultés particulières, si ce n'est cette information qui me parvient à l'instant et qui va vous concerner si vous circulez sur l'A10, direction Orléans, direction Bordeaux. Vous avez passé la barrière de péage de Saint-Arnoult, vous avez passé la sortie 11 pour Allainville, une dizaine de kilomètres plus loin. Un fourgon avec remorque est victime d'une avarie, une panne sur le bord des voies, kilomètre 45. Pensez simplement à bien vous décaler quand vous arrivez à sa hauteur pour bien respecter le corridor de sécurité. Et c'est Madonna qu'il y a désormais dans la playlist pour vous accompagner sur vos prochains kilomètres Into the Groove.

0: I Got a Feeling, c'était un mix de Robin Schulz notamment, Felix Jane aussi. Un troisième artiste dont j'ai mangé à l'instant le nom, je m'en excuse. Georgia, effectivement, oui, pardon, Georgia. Coup également sur ce titre, I Got a Feeling.
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0: L'infotrafic à 23h30. Eh bien, c'est toujours un trafic marqué par la pluie sur la façade atlantique, notamment. Également, peut-être du côté de l'Île-de-France, quelques pluies résiduelles après les passages orageux de la soirée, de la pluie également sur une partie du centre Val-de-Loire. Elles vont continuer malheureusement ces pluies tout au long de la nuit et tout au long de cette fin de week-end. Malgré cette pluie, la bonne nouvelle au moins, c'est qu'il n'y a aucun incident signalé sur les voies. La soirée a été plutôt calme et je compte sur vous. Pour qu'elle le reste, je compte sur vous pour rester bien attentif au volant et faire régulièrement des pauses.
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0: Dans un instant, le 107.7 se met en mode dance avec Gilles Ravarino qui va revenir sur un grand duo de la pop, les Pet Shop Boys, qui ont revisité une romance signée Elvis Presley. C'est à découvrir juste après une chanson française signée Francis Cabrel, Je t'aimais, je t'aime et je t'aimerai.

0: Ouais, tout en douceur, en compagnie de Francis Cabrel.
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0: Oh oui, on change de style tout de suite avec Absolument Dance et Gilles Ravarino.
2: En 1987, un morceau d'Elvis Presley devient numéro 1 des clubs grâce à un duo anglais qui transforme la balade romantique en tube de high energy. Ce sont les Pet Shop Boys avec Always On My Mind. Duo phare de la scène pop anglaise des années 80, le duo Pet Shop Boys débarque en 1984 et enchaîne les tubes imparables qui affolent les clubs et les classements du monde entier. Mais au-delà de l'insouciance d'une dance music bien calibrée, le groupe veut faire la différence, cultivant des références littéraires, historiques et les clins d'œil à l'actualité, à la communauté gay ainsi qu'à la société de consommation. En 1987, les garçons sont invités à participer à une émission hommage à Elvis Presley commémorant les 10 ans de sa disparition et à y reprendre l'un de ses morceaux. Ils se laissent convaincre et choisissent Always On My Mind, issu de la période Las Vegas du King. Ils s'enferment 2 jours en studio pour travailler le morceau et en revoir légèrement les paroles au passage. Envisagé d'abord comme une future phase B, leur manager décide d'en faire un single inédit. Et Always On My Mind est tout de suite un gros succès. Numéro 1 au Royaume-Uni durant 4 semaines, en Allemagne, en Espagne, en Suède, numéro 4 aux États-Unis, mais seulement une petite 22e place en France, où il est pourtant numéro 1 des discothèques. Encore aujourd'hui, la version d'Always On My Mind par les Pet Shop Boys est considérée comme l'une des meilleures.

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1: L'infotrafic à 23h45, c'est toujours cette météo capricieuse et ses chaussées mouillées par endroits, mais c'est aussi toujours un trafic qui s'écoule bien sans incident particulier. N'oubliez pas de faire régulièrement des pauses si vous êtes sur un long trajet. Et c'est une nouvelle chanson d'amour que je vous propose d'écouter, elle est signée Bon Entendeur.

Oui, et de Stéphane, ça s'appelle Love Noir et c'est une des nouveautés musicales du 107.7. Je vous souhaite à tous une très bonne route et une très belle nuit. J'espère que vous êtes bientôt arrivés à destination. On refera un point sur vos conditions de circulation juste après le flash de minuit. Mais je vous rassure, ça se passe très bien, pas d'incident particulier signalé.

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1: Bonsoir à toutes et à tous. 17 000 personnes sont toujours rassemblées près de Bourges sur le terrain militaire où se déroule depuis hier une rave party. C'est en tout cas ce qu'affirme la préfecture. Selon un collectif de soutien aux fêtes techno présent sur place, il y aurait plutôt entre 35 000 et 40 000 participants à la plus grande free party organisée depuis le début de l'année. Un excès de vitesse pourrait être à l'origine de l'accident qui a tué hier 5 jeunes en Ardèche sur une route sinueuse. Leur voiture a fait une chute de plus de 25 mètres dans un ravin avant de s'embraser. Ils étaient âgés de 17 à 20 ans et étaient partis en vacances entre copains. La situation semble dans l'impasse au Moyen-Orient entre l'Iran et les États. 20 ans et étaient partis en vacances entre copains. La situation semble dans l'impasse au Moyen-Orient entre l'Iran et les États-Unis. Téhéran est

0: toutes cesser ses activités la nuit dernière avec effet immédiat après l'échec de tractation de dernière minute avec ses créanciers et la Maison Blanche. En faillite depuis août de l'année dernière et assommée par la hausse des prix du kérosène, l'entreprise a annoncé hier l'annulation de tous ses vols et l'arrêt progressif de ses activités. C'est l'Italien Kimi Antonelli qui partira en pole position demain du Grand Prix de Miami. Le leader du championnat du monde a de nouveau dominé les qualifications ce soir. Max Verstappen a lui fini en deuxième position, à la surprise générale, le Néerlandais n'ayant pas réussi à passer la Q3 au Japon lors du dernier GP. Enfin, rapidement, les résultats de la 32e journée de Ligue 1. Un match nul entre Nice et Lens, un partout. Monaco a dominé Metz 2-1. Lorient et le Paris Saint-Germain se sont séparés sur un match nul de partout. Et Nantes a battu Marseille 3-0. Il est minuit passé de 2 minutes. On passe à la météo. Une météo pluvieuse en prévision pour la fin de week-end et ce pour absolument tout l'Hexagone. Les intempéries arrivées par la façade atlantique vont se maintenir. Demain, elles seront de retour. On aura un ciel chargé dès le matin sur quasiment toute la moitié nord du pays. Seul le Grand Est sera épargné. Le Sahel sera nuageux, mais il ne sera pas pluvieux demain matin. Il le sera en revanche demain après-midi. Les pluies vont d'ailleurs s'intensifier aussi sur l'ouest du pays avec des orages qui éclateront sur l'île de France, des averses orageuses également sur le centre-Val de Loire, sur la Nouvelle-Aquitaine et quelques rares averses toujours présentes aussi sur les Pays de la Loire. Les températures, elles continuent de chuter. On ne dépassera pas les 20 degrés demain en moyenne sur l'ouest du pays. Il fera encore 25 degrés du côté du Grand Est, du côté de Strasbourg notamment. Mais à partir de la semaine prochaine, les températures chuteront pour tout le monde avec toujours une météo un petit peu maussade en prévision pour les premiers jours, notamment jusqu'à jeudi.
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0: Un nouvel événement vient de m'être signalé sur les voies et je vous emmène donc sur l'autoroute A11, l'autoroute entre Paris et Nantes. Pour vous qui venez de passer la barrière de péage de Saint-Arnoult et qui roulez en direction de Chartres, du Mans et de Nantes, un chevreuil a été repéré sur la bande d'arrêt d'urgence au kilomètre 34 de l'autoroute. C'est 3 km après la sortie 1 pour Ablis. Soyez très vigilants si vous passez dans ce secteur. Prudence d'ailleurs aussi si vous roulez dans l'autre sens. Donc pour vous qui roulez sur la 11 direction Paris, car l'animal peut en fait traverser le terre-plein central et donc traverser toutes les voies de circulation. Vous êtes donc tous concernés. Si vous roulez en direction de Paris, vous serez concernés une vingtaine de kilomètres après la sortie numéro 2, la sortie pour Chartres-Centre, kilomètre 34 de l'autoroute A11.
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1: Il est presque minuit et quart et je vous parlais d'un chevreuil signalé errant proche des voies de l'A11 tout à l'heure. Entre Ablis et Chartres, entre les sorties 1 et 2 de l'autoroute, eh bien, bonne nouvelle, l'alerte est levée. Le patrouilleur a effectué sa ronde, il n'a pas retrouvé cet animal qui est peut-être reparti de lui-même dans la forêt. Il n'y a donc aucun incident particulier signalé sur la 11, mais également sur la 10, la 85, la 28, la 71, la 83 ou encore la 87. Trafic fluide partout. Place d'ici quelques instants à notre Magoto. Cette semaine, l'Automobile Magazine s'intéresse à une nouveauté très attendue, la Volkswagen ID Polo, une citadine électrique plus accessible, pensée pour rivaliser avec la Renault 5. Décryptage et premières impressions, juste après la musique de Yellow Claw et de DJ Snake, ça s'appelle Good Day.

0: C'était donc Good Day, signé Yellow Claw et DJ Snake. Et place maintenant à notre Magoto. Nous retrouvons Sébastien Datz, accompagné cette semaine du rédacteur en chef adjoint de l'Automobile Magazine.
1: Et je suis cette semaine en compagnie du rédacteur en chef adjoint de la rédaction. Bonjour Pierre Lefebvre.
2: Bonjour Sébastien.
1: On s'intéresse au gros dossier du mois dans le dernier numéro de l'Automobile Magazine cette semaine. 10 nouveautés pour passer à l'électrique avec notamment la présentation de la Volkswagen ID Polo.
2: L'attendu ID Polo, effectivement Sébastien, parce que cette voiture on l'a découverte sous forme de concept car il y a maintenant plus de deux ans. Et surtout, eh bien, pour le constructeur finalement qui porte le nom de la voiture du peuple, hein, mais il manquait une petite citadine, hein, c'est vraiment le cœur du marché européen, notamment
1: français. Il en manquait
2: français.
1: Une abordable.
2: Il en manquait une plus abordable hein, que l'ID3 d'ailleurs, qui est restylée au passage, hein, qui va s'appeler l'ID3 Neo. Et bien cette voiture plus abordable que Volkswagen va pouvoir opposer face à la Renault 5, c'est cette ID Polo, une voiture pleine d'arguments et qui surtout marque le retour à certaines traditions un petit peu perdues, oubliées ces dernières années par le constructeur allemand.
1: Retour aux sources en termes de look et en ce qui concerne l'électrification de ce véhicule, à quoi faut s'attendre ?
2: Une double offre batterie, une petite batterie de 37 kWh de capacité, de quoi assurer les besoins du quotidien, mais bien sûr pas forcément de parcourir de très longues distances, notamment sur autoroute. Et puis une batterie en haut de gamme de 52 kWh. Alors là aussi, ne rêvons pas, hein, ça sera moins simple qu'avec de plus grosses électriques pour faire des Paris-Marseille, mais vous pourrez quand même partir en week-end parce que dans les deux cas, la voiture, on pourra la charger sur borne rapide. Il faut savoir qu'on ne peut pas le faire avec une Renault 5 en finition de base. Et puis, trois offres moteurs qui vont de un petit peu plus de 100 chevaux à largement plus de 200 chevaux. Il y aura une version GTI aussi hein, de cette ID Polo, ce n'est pas un secret. Et puis, une voiture en fait qui se place face à la Renault 5 avec une approche peut-être plus pragmatique, Sébastien.
1: Et on parle de véhicules abordables côté tarif justement face à la R5.
2: Et bah comme par hasard en version de base sans les aides à l'achat, vous savez, et bah on est sous les 25 000 euros. Donc grosso modo, et bien on est clairement face à la Renault 5 et on se retrouve avec une vraie Volkswagen.
1: Retour au bercail, c'est le titre de l'article que vous consacrez à cette Volkswagen ID Polo dans votre grand dossier 10 nouveautés pour passer à l'électrique dans le dernier numéro de l'Automobile Magazine. À très bientôt Pierre Lefebvre.
2: À très bientôt Sébastien.
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C'était Benabar à l'instant sur les ondes du 107.7, un extrait de son tout nouvel album sorti en début d'année, le 30 janvier. Cela faisait 5 ans qu'il n'avait pas sorti d'album et il est allé s'isoler très très loin pour l'écrire jusqu'à Saint-Pierre-et-Miquelon, territoire français au large du Canada. C'est avec Crosby, Stills and Nash que je vous propose de poursuivre la route. Just a Song Before I Go, Joyce Jonathan. Ensuite à suivre avant le retour de l'infotrafic à minuit 30.

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1: Il est tout juste 00h30, je vous souhaite du courage pour ce trajet nocturne. J'espère que vous êtes bientôt arrivés à destination. Prudence hein, sur la route, les conditions sont un petit peu difficiles par endroits, un petit peu de pluie. Et puis évidemment, la nuit, c'est d'autant plus fatigant de rouler lorsque l'on a très peu de visibilité, lorsqu'on doit se fier uniquement aux phares des voitures qui roulent devant ou derrière nous. Donc n'hésitez pas à vous arrêter régulièrement pour faire des pauses s'il vous reste encore beaucoup de kilomètres à parcourir.
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1: Et sur les ondes, c'est Eagle Eye Cherry qui vous accompagne, Falling in Love Again. 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

C'était le DJ Mid MYD avec un remix signé qui s'appelle pardon I Made It, un remix en l'occurrence des Pika Brothers. Il est minuit passé de 37 minutes. Oui, vous le sentez, je commence un petit peu à fatiguer et fort heureusement la relève est déjà arrivée. Elle prendra le micro ici à partir d'une heure du matin pour vous accompagner tout au long de la route. Relève qui est bien plus reposée que moi. C'est Julien Cognon en l'occurrence qui fait la nuit à vos côtés. On a encore une petite demi-heure à passer ensemble, une demi-heure de musique, le flash également à 1h du matin. Mais on commence donc par une nouveauté musicale du 107.7 signée Vernis Rouge, ça s'appelle La Fille.

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1: Il est minuit tout juste passé de 46 minutes et je vous souhaite à tous plein de courage pour votre fin de trajet. Ça devrait en tout cas très bien se passer puisque côté trafic, tout est dans l'ordre, le trafic est fluide, pas d'incident particulier signalé. Et comme je vous le disais, c'est un autre copilote qui prendra la relève pour vous accompagner sur la route à partir d'une heure. Et si vous poussiez la porte de l'opéra le plus proche de chez vous, les 8, 9 et 10 mai prochains, c'est la 19e édition de Tous à l'opéra, une opération gratuite et ouverte à tous pour découvrir les coulisses de ces lieux de spectacle. On en parle dans Tempo 110, juste après la musique de Glick & Joe.

priorité au trafic si vous circulez actuellement sur l'autoroute A11, actuellement en direction du Mans et de Nantes. Prudence tout d'abord au kilomètre 62 de l'autoroute. On nous signale un premier chevreuil écrasé sur la voie du milieu en l'occurrence. On est une douzaine de kilomètres après la sortie numéro 2, la sortie pour Chartres. Et quelques 15 kilomètres plus loin, un autre chevreuil nous est signalé écrasé là encore sur la voie du milieu, kilomètre 82 de l'autoroute. Cette fois-ci, on est une quinzaine de kilomètres après la sortie numéro 3, juste avant d'arriver à Illiers-Combray, la sortie 3.1. Donc prudence entre Chartres et Illiers-Combray, plusieurs animaux écrasés signalés sur les voies.

0: Ugly Kid Joe donc à l'instant avec le titre Cats in the Cradle. Et nous partons à l'opéra tout de suite. Pendant 3 jours, 25 opéras français ouvrent leurs portes au public à l'occasion de Tous à l'opéra. L'occasion pour nous de découvrir l'envers du décor, d'assister à des répétitions ou de rencontrer celles et ceux qui font vivre ces lieux. Pour en parler, Naïma Naouri est l'invitée de Tempo 110 avec Charlotte Latour.
1: 110 secondes pour aller tous à l'opéra. C'est 8, 9 et 10 mai, 25 opéras français ouvrent leurs portes gratuitement. Participez à un cours de ballet en extérieur sur la promenade des Anglais à Nice, à une création sonore à Montpellier ou à une répétition chorale à Tours. Vous pouvez aussi essayer des costumes ou encore visiter des ateliers de chapeaux ou de décors. L'une des marraines de l'événement est chanteuse. Son répertoire va du lyrique au jazz en passant par la comédie musicale. Enfant, elle passait ses vacances à suivre ses parents chanteurs. Chanteur lyrique en tournée, Naïma Naouri est une amoureuse des salles d'opéra.
2: C'est beau d'ouvrir les portes d'institutions qui paraissent très inaccessibles, parce que je pense qu'il y a certaines personnes qui se diraient sans connaître du tout que l'opéra c'est pas pour eux, qu'eux ils y comprendraient pas, qu'ils s'ennuieraient. Pour moi, pour en avoir vu plein, oui, je me suis ennuyée, mais aussi j'ai vécu les plus beaux moments de spectacle de ma vie. Il y en a pour tous les goûts. Mais oui, peut-être ça peut aussi mettre des étoiles dans les yeux de certaines personnes et puis pour découvrir des choses qu'on n'a pas l'habitude de voir. J'ai envie de dire aux gens, soyez curieux, parce que ça coûte littéralement rien. Et peut-être, qui sait, vous allez vous découvrir une nouvelle passion. Ce que j'adorais, ce que je préférais voir, c'était quand mes parents se faisaient maquiller et perruquer. Ça a été le début d'une fascination pour moi, pour un peu l'art du transformisme, de voir comment ils pouvaient passer de papa et maman à un personnage. Maman en Cléopâtre, mon père en Falstaff, avec un faux corps, des prothèses, enfin c'est incroyable.
1: C'est facile, c'est gratuit, Tous à l'opéra se tient ces 8, 9 et 10 mai.
0: Mais oui, Tous à l'opéra, donc il y a évidemment un site internet pour recenser les 25 opéras partenaires de l'opération. Taylor Swift pour finir cette heure en musique et les Clash également au programme avant de vous retrouver une dernière fois à 1h pour le flash d'actualité. Ensuite, c'est donc Julien Cognon qui prend la relève tout fraîchement arrivé, tout frais pour vous accompagner toute la nuit sur la route.

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1: Bonsoir à toutes et à tous. Téhéran se dit prêt à reprendre la guerre si les États-Unis ne font aucun effort pour trouver un compromis de paix. La balle est dans le camp des Américains, estime l'Iran, qui a envoyé une nouvelle série de propositions transmises par le médiateur pakistanais. Hier, Donald Trump s'était dit insatisfait de ce texte, estimant que les dirigeants iraniens étaient incapables de s'entendre sur une stratégie de sortie du conflit. Le président américain toujours vent debout contre l'Allemagne, alors qu'il a annoncé hier le retrait de 35 000 soldats américains stationnés outre-Rhin. Donald Trump persiste et signe ce soir. Il se dit prêt à réduire les troupes bien davantage. En début de semaine, le chancelier Friedrich Merz avait vivement critiqué la politique du locataire de la Maison-Blanche, estimant que Washington n'avait aucune stratégie vis-à-vis de l'Iran et que les dirigeants iraniens étaient bien plus habiles. Il a, semble-t-il, froissé le dirigeant américain. Deux militants de la flottille pour Gaza, arrêtés jeudi au large de la Crète par l'armée israélienne, sont actuellement interrogés par l'État hébreu.

0: Mais avant, la météo de ce dimanche, et bien malheureusement, elle va être plutôt pessimiste, puisque dans la continuité de la veille, les orages et les pluies vont dominer une large partie du Grand Ouest ce dimanche. Les éclairs toucheront dans la matinée principalement la côte atlantique entre le Morbihan et la Charente-Maritime. Au cœur des terres, des averses continuent tout au long de la journée, particulièrement sur le quart nord-ouest. Quelques éclaircies localement du côté de l'Occitanie. De rares accalmies qui devraient laisser place à des orages généralisés dans l'après-midi sur l'ensemble du Grand Ouest, même si, là encore, quelques rayons de soleil brilleront du côté de la pointe nord-ouest. Les températures, elles sont comprises entre 15 et 21 sur le Grand Ouest, comptez notamment 16 à Alençon, 17 à Chartres, 18 à Rennes, 19 à Paris, ou encore 21 à Bordeaux.
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0: Soyez les bienvenus à l'écoute du 107.7, un plaisir de vous retrouver à 1h03 pour évoquer vos conditions de circulation, dominées à 7h par un accident sur l'autoroute A61, et ça vous concerne si vous m'écoutez sur le périphérique toulousain, direction la Haute-Garonne, kilomètre 236 de l'A61. Vous devez serrer sur les deux voies les plus à gauche pour éviter un véhicule en cours de dépannage. La voie de droite et la bande d'arrêt d'urgence sont neutralisées, kilomètre 236. C'est entre les échangeurs 17 à Lasbordes et 18 Mont Audran. Attention donc à bien lever le pied pour votre sécurité et celle du dépanneur. Et puis deux autres obstacles sur votre trajet. Direction cette fois-ci la 11. Je vous rejoins sur l'axe Paris-Nantes. Vous m'écoutez au départ tout de même une soixantaine de kilomètres une fois démarré sur la 11. Vous venez de passer Chartres, kilomètre 67 et kilomètre 82. Successivement, deux chevreuils écrasés présents sur la voie du milieu. Vous serrez soit sur la droite, soit sur la gauche, et le plus important, vous ralentissez bien sûr pour éviter ces animaux le temps qu'ils soient ramassés par le patrouilleur Marc. Partout ailleurs, de très bonnes conditions de circulation, et on va surveiller bien sûr à la pluie qui devrait être un petit peu le fil rouge de cette soirée, avec des pluies déjà qui touchent une partie du Grand Ouest. Je pense à vous du côté par exemple de Tours, de Poitiers ou encore de Niort. N'oubliez pas bien sûr de réduire votre vitesse.
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0: Julien Cognon pour vous accompagner avec grand plaisir jusqu'à 6h en ces fins de vacances peut-être pour la zone C, pour vous qui m'écoutez depuis Paris, Toulouse ou encore Montpellier, ces différentes académies. Eh bien, profitez bien de ce dernier jour ou peut-être vous m'écoutez sur la route du retour. Actuellement, route du retour que l'on effectue en compagnie de Julien Doré.
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Les Irlandais de U2 pour vous accompagner sur la route. Merci d'être présent sur le 107.7. Je vous donne rendez-vous dans moins de 3 minutes pour un retour au trafic où il sera question notamment de la pluie, hein, vous l'avez compris, qui devrait être un petit peu bien le fil rouge de cette soirée. Vous restez bien prudent dans ces conditions.

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1: Au cœur d'un trafic qui s'écoule très bien sur les autoroutes du Grand Ouest à 1h16, à l'exception de l'autoroute A11 que vous empruntez entre Paris et Nantes, en direction de Nantes et de l'Ouest, peut-être de la Bretagne aussi, direction Rennes. Attention, en tout cas, une fois passé Chartres, kilomètre 67 puis 82, successivement, deux chevreuils écrasés signalés sur la voie du milieu. Vous circulez sur trois voies à cet endroit, sur ces deux événements respectifs. Donc, vous pouvez serrer soit sur la droite, soit sur la gauche. Dans tous les cas, vous vous décalez bien et surtout vous anticipez, hein, vous ralentissez afin de pouvoir vous décaler au plus tôt et éviter ces obstacles. Le patrouilleur Marc devrait arriver sur les lieux dans les prochaines minutes pour ramasser ces obstacles. Partout ailleurs, aucune difficulté quant à votre trajet. Je vous rappelle simplement que dans le secteur de Brive-la-Gaillarde, si vous m'écoutez sur l'A20 depuis Paris en direction de Toulouse, dans ce sens, vous ne pouvez pas emprunter la bretelle de liaison qui permet de rejoindre la 89 et la Gironde, puisque cette bretelle est fermée en raison de travaux. Alors, pour récupérer la 89, vous quittez la 20 par l'échangeur 50 Objat, puis empruntez le réseau secondaire avant de reprendre votre trajet par l'échangeur Brive-Ouest. Avec l'augmentation des prix du carburant et notamment du gazole, certains automobilistes ont pu être tentés de rouler au gazole non routier ou au fioul domestique. Mais que risquent-ils s'ils passent à l'acte? Nous poserons la question dans un instant à notre consultant juridique. Nous retrouverons Maître Éric de Caumont dans l'automobile et la loi juste après Kenny Williams.

0: Et je reviens vers vous sur le 107.7, comme l'indique ce titre de Kenny Williams, Come Back to Me. Et tout de suite, c'est l'heure de l'automobile et la loi, une question d'actualité en cette période de hausse des prix à la pompe. Francine Thomas est en compagnie de notre consultant juridique.
1: Bonjour Maître de Caumont.
2: Bonjour à toutes et à tous.
1: Que risque-t-on si on fait le plein de sa voiture avec du gazole non routier ou du fioul domestique au lieu du gasoil habituel ? Au-delà d'un potentiel risque mécanique, est-ce qu'on a le droit de le faire ?
2: Alors, sur le risque mécanique, je vais vous mettre à l'aise.
1: A priori non.
2: Non, il y a a priori non. Pourquoi ? Pour une raison très simple, c'est que tout ça, c'est quasiment le même produit. La différence, elle est quoi ? Eh ben, elle est la couleur. Par exemple, le fioul domestique est coloré en rouge, si je ne m'abuse. Ce qui permet
1: de
2: aux forces de police, en soulevant le capot, de regarder si vous avez effectivement le vrai gazole, le vrai diesel qui est autorisé pour votre voiture, ou si vous avez, par exemple, du fioul domestique ou du GNR. Donc, quelle est la différence ?
1: C'est les taxes.
2: Ben, bien entendu. C'est qu'effectivement, le gazole non routier, il est destiné à alimenter des véhicules, on va dire, professionnels. Et précisément parce que ce sont des utilisations prioritaires, on va dire, en tout cas privilégiées, de même que le fioul domestique pour se chauffer, eh bien, l'État fait un effort, ce qui fait qu'il y a une différence facile de 40 à 50 centimes, ce qui, en ces temps troublés, n'est pas négligeable, mais c'est formellement interdit, bien entendu, vous vous en doutez. Et vous savez que c'est pas le policier ou le gendarme qui va s'occuper de vous, c'est le douanier. Parce que les agents des douanes, comme les agents du fisc, ont des pouvoirs extraordinaires d'investigation. Et parmi leurs rôles, il y a effectivement celui-là. Et d'ailleurs, les sanctions sont prévues par le code des douanes.
1: Ah d'accord.
2: Pas par le code pénal. Donc, en l'occurrence, si on arrive à démontrer, et c'est très facile, que, effectivement, vous avez utilisé un gazole non routier ou vous avez utilisé du fioul domestique, eh bien, et on va vous dresser, bien entendu, contravention, et vous pouvez avoir des amendes qui vont jusqu'à 1 250 €, parce que c'est considéré en plus comme une fraude fiscale, vous risquez jusqu'à 3 ans d'emprisonnement, risquez la confiscation du véhicule, donc ça va pas être triste, d'autant plus qu'encore une fois, je rappelle, non seulement ils peuvent vérifier dans le capot moteur, sur certains endroits où il y a des durites transparentes, quel est le carburant utilisé, mais ils peuvent aussi le vérifier avec des appareils spécifiques à la sortie de l'échappement.
1: Merci beaucoup Maître de Caumont, et pour retrouver sans cesse de nouvelles informations sur nos droits d'automobiliste, il y a votre site internet et l'adresse c'est maître-de-caumont.fr. À bientôt Maître.
2: À très bientôt.
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0: De l'Île-de-France à l'Occitanie, en passant par le centre, je suis à vos côtés jusqu'à 6 heures pour vous aiguiller sur votre trajet. Quelle que soit votre destination, vous êtes largement touché toujours par la pluie à cette heure. Rassurez-vous, on en reparle dans quelques minutes dans le point trafic d'1h31. Ce sera juste après la musique d'Amanda Bourneuf, mais tout de suite aussi le titre Mouth, et c'est signé Meryl Bainbridge.

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1: Excellent trajet à l'écoute du 107.7. L'actualité trafic à 1h31 nous emmène toujours non loin de Chartres sur l'autoroute A11 que vous empruntez depuis la capitale en direction du Mans, de la Bretagne ou encore de Nantes. Attention, kilomètre 67 puis kilomètre 82 dans ce sens de circulation. Deux chevreuils écrasés toujours signalés sur la voie du milieu. En fait, vous circulez sur trois voies de circulation à cet endroit. Kilomètre 67 puis 82, vous avez donc deux chevreuils sur la voie la plus au milieu. Conséquence, vous devez toujours vous décaler naturellement pour éviter ces animaux le temps que le patrouilleur Marc puisse intervenir. L'occasion pour moi de vous rappeler qu'il n'est pas rare d'apercevoir des chevreuils en nombre près des voies de circulation à cette période de l'année. Il faut donc être particulièrement vigilant face à ces animaux. La raison, eh bien, elle est très simple. Écoutez Raphaël Bensasson de l'Office français de la biodiversité.
2: Le chevreuil au printemps est très friand en fait des jeunes pousses et des bourgeons qui sont très chargés en sucre et qui vont entraîner plus ou moins de dégagements alcooliques au niveau de l'organisme. Je ne sais pas si vous avez déjà vu un poulain à la naissance qui est un peu hésitant sur ses membres, voilà, ça peut s'apparenter à ça. Deuxième phénomène, c'est bien la mère qui écarte le ou les jeunes de l'année pour pouvoir justement s'occuper des jeunes à venir et qui pourrait conduire certains jeunes individus de chevreuils à se retrouver au bord des routes, par exemple. Ils vont un petit peu perdre leur repère, quoi, voilà.
1: Partout ailleurs, vous circulez dans des conditions optimales, si l'on excepte la pluie, bien sûr, qui touche principalement à cette heure le centre Val-de-Loire, le Poitou-Charentes également, touché en bonne partie par ces gouttes, ou encore le secteur de la Gironde. Vigilance en tout cas, quelle que soit la route que vous empruntez, je vous le rappelle, la vitesse vous doit être réduite dans ces conditions. 110 km/h au lieu de 130, 100 km/h au lieu de 110.
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Ah, vous avez peut-être reconnu sa voix, la chanteuse Adé, l'ancienne chanteuse du groupe Thérapie Taxi, avec ce titre « Tout savoir ». Retour au trafic dans quelques minutes, juste après un très beau programme musical, Kinvé, suivi de Nirvana. Je vous rassure, niveau trafic, ça se passe toujours très bien sur le Grand Ouest. 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Retour au trafic dans 5 minutes sur le 107.7. Regarde.

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1: Excellente route à l'écoute du 107.7. J'ai une bonne nouvelle pour vous. Ça circule toujours très bien avec une seule difficulté à cette heure sur votre trajet. Un trafic presque parfait si l'on accepte la dépouille de ce chevreuil sur les voies de la 11, kilomètre 82. Vous parcourez cet axe depuis Paris en direction d'Angers, du Mans ou encore de Rennes. Attention, kilomètre 82, le chevreuil se trouverait sur la voie du milieu, se trouve même sur la voie du milieu, c'est confirmé. Vous devez donc serrer sur la droite ou la gauche et ralentir bien sûr à l'approche de cet obstacle, 2 km très précisément avant l'échangeur numéro 3.1. Il y est Combray. Voilà, vigilance face à cet obstacle et puis vigilance partout ailleurs face à la pluie, même si vous l'avez compris, il n'y a pas d'obstacle direct à votre trajet. Pour autant, je pense à vous qui m'écoutez dans des secteurs tels que la Loire Atlantique, les pays de la Loire d'ailleurs, même de manière générale, une bonne partie de la Nouvelle-Aquitaine et puis légèrement plus au sud également du côté du sud-ouest. Attention face à ces pluies qui continue de vous toucher localement. Et puis même s'il ne pleut pas, si la chaussée est humide, je vous rappelle que c'est bien sûr suffisant pour vous contraindre à ralentir votre vitesse. Vous cherchez peut-être votre prochaine lecture pour les longs week-ends de printemps. L'autrice belge Adeline Dieudonné est de retour avec un nouveau roman Dans la jungle. Révélé en 2019 avec La vraie vie, multi-récompensée, elle confirme aujourd'hui tout son talent. On la retrouve dans Marcopage dans un instant, juste après le duo Wiz Khalifa, Charlie Puth au piano. C'est aussi See You Again.

0: Un titre qui donne envie de voyager sur le 107.7, c'était See You Again. Dans Marque-Page, nous vous parlons aujourd'hui de l'un des romans marquants de ces dernières semaines, Dans la jungle, le quatrième livre de l'autrice belge Adeline Dieudonné. Elle est au micro de Francine Thomas.
1: Bonjour Adeline Dieudonné.
2: Bonjour.
1: Je voudrais que l'on reste à la première phrase de Dans la jungle parce que vous excellez dans l'art de débuter une histoire. Je lis « Si le notaire est ému, il n'en laisse rien paraître. Tout est dit, je trouve. Il s'est passé quelque chose de suffisamment grave pour qu'on puisse imaginer qu'un notaire prend sur lui. Qu'est-ce qui s'est passé ?»
2: Arnaud, qui est un père de famille, tout ce qu'il y a de plus normal, a assassiné sa femme et leurs deux enfants avant de se suicider. Et donc là, on est dans l'étude du notaire avec les parents d'Arnaud, la mère d'Aurélie, et donc ils sont là pour la succession parce qu'évidemment ils vont hériter de leurs enfants et de leurs petits-enfants.
1: Vous disséquez dans ce livre un féminicide avec une méticulosité implacable, tout ce qui se met en place petit à petit, les reproches, les injonctions et puis la surveillance. Vous écrivez à propos d'Aurélie et de son mari Arnaud, elle avait parfois peur qu'il puisse entrer dans sa tête et lire dans ses pensées, elle pensait moins. L'emprise est telle qu'elle pense moins.
2: Oui, oui, oui. Là, on est déjà plus loin dans le roman parce que mon projet, c'était de remonter à la rencontre du couple et de voir comment ils sont rencontrés, comment ils sont mariés, comment il y a eu des années heureuses, en fait, avant d'en arriver à l'horreur et à la violence. Et c'est vrai que là, on est à un moment où elle se sent tellement surveillée qu'elle en arrive à penser qu'il l'entend penser.
1: Alors, le milieu dans lequel ça se passe est également très important. Un milieu où, je cite, « on tutoie son banquier, on pratique l'optimisation fiscale et on se déplace en voiture de société ». Il y a aussi dans ce roman une dissection très méticuleuse d'un microcosme bourgeois. Pourquoi avoir placé ce féminicide ici ?
2: Parce que c'est le milieu duquel je viens et que j'avais envie de le raconter en le situant très très précisément et donc en situant leurs conditions matérielles d'existence.
1: Et est-ce qu'il y a une spécificité de cette violence dans ce milieu-là ?
2: Oui, en fait je crois que, on le sait maintenant, hein, les violences intrafamiliales, elles traversent tous les milieux sociaux, contrairement au mythe qui a quand même longtemps vécu, c'est pas l'ouvrier alcoolique qui se défoule sur sa femme et ses enfants. Maintenant, je pense que chaque milieu social a ses spécificités et que selon qu'on exerce la violence, donc qu'on fasse plutôt partie des milieux sociaux aisés, ou selon qu'on la subisse, ce qui est le cas des classes populaires, en fait, on est à un bout ou à un autre de la violence et donc cette violence est présente dans la vie. Et donc, elle ne peut que ressurgir dans les familles. Mais donc, c'est pas exactement les mêmes tenants et aboutissants, mais ça reste de la violence.
1: Adeline Dieudonné, vous signez Dans la jungle chez l'Iconoclaste, votre quatrième roman qui démontre une incroyable maîtrise de votre art littéraire, un roman implacable que vous allez dévorer, à moins que ce ne soit lui qui vous dévore. Merci beaucoup.
0: Restez branchés sur le 107.7, l'actualité arrive dans un instant à 2h, suivi de la météo et d'un retour au trafic. Ça y est, le chevreuil qui était présent sur les voies de la 11, non loin de Chartres, la dépouille de chevreuil en tout cas vient d'être ramassée, donc plus de difficultés au trafic sur tout le Grand Ouest, si ce n'est la pluie, toujours vigilance dans ces conditions.

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1: Bonjour à tous. Donald Trump annonce que l'Iran a transmis un nouveau plan de paix à Washington sur le conflit au Moyen-Orient. Une proposition dont il doute qu'elle soit acceptable de ses propres mots cette nuit sur son réseau social Truth. Hier, Téhéran a menacé de reprendre les hostilités à l'issue de l'expiration du cessez-le-feu avec Washington. La balle est dans le camp des États-Unis, a souligné un responsable iranien. Donald Trump annonce également que les États-Unis vont retirer bien plus que 5000 soldats américains stationnés en Allemagne. Hier, Washington avait prévenu d'un retrait de ses troupes d'ici à un an en réaction aux propos du chancelier allemand Friedrich Merz, selon qui les États-Unis, je cite, n'ont visiblement aucune stratégie en Iran. En France, la rave party illégale débutée vendredi sur un terrain militaire près de Bourges se poursuit. Près de 40 000 personnes auraient déjà pris part à l'événement, en dépit de la présence potentielle de munitions non explosées. Les services de déminage sont intervenus hier après la découverte d'un obus en bordure du site. Sarah El-Ayari annonce porter plainte pour menace. La haute commissaire à l'enfance a été interpellée par un message en ligne sur le forum garçon.net, une plateforme qu'elle avait signalée à la justice pour être un lieu de contact entre des pédocriminels. Sarah El-Ayari avait déjà saisi la justice cette semaine face à la réapparition du site Coco, soupçonné d'être un repère de prédateurs. Et puis Marine Le Pen souhaite taxer les super profits de Total Energy si le plafonnement des prix des carburants à la pompe ne suffit pas à préserver suffisamment le pouvoir d'achat. Total Energy a récemment annoncé des bénéfices trimestriels en hausse de 51% par rapport à l'an dernier. Enfin, en Ligue 1 de football, deuxième match nul consécutif pour Lens, accroché hier soir à Nice 1-0. Les nordistes manquent l'occasion de revenir en tête du classement sur Paris, tenu en échec.